0: vivre en accord avec les lois du Créateur, ce qui serait un gage de paix et de bien-être pour tous, y compris pour la nature. Dieu dit « J'établis mon alliance avec vous. Aucune chair ne sera plus exterminée par les eaux du déluge, et il n'y aura plus de déluge pour détruire la terre. » C'est la promesse. Et pour que personne, dans les siècles et les millénaires qui suivront, n'oublie ce qui s'était passé, Dieu dit « C'est ici le signe de l'alliance que j'établis entre moi et vous et tous les êtres vivants qui sont avec vous pour les générations à toujours. J'ai placé mon arc dans la nuée et il servira de signe d'alliance entre moi et la terre. » Alors, parents, quand vous verrez cette merveille dans le ciel, l'arc-en-ciel, racontez à vos enfants ce qu'il signifie. Et surtout, soulignez l'alliance que Dieu fit avec Noé, le juste. Une alliance qui est la clé de toute réussite ici-bas et dans l'éternité. Les savants nous prédisent un avenir peu réjouissant, mais gardons confiance. Dieu qui n'a pas abandonné Noé et sa famille ne nous abandonnera pas. N'oublie pas, la promesse tient toujours. Dieu est aujourd'hui et sera demain le Dieu avec qui nous pouvons faire alliance. Il est le gage de notre réussite et notre sauveur. Votre prochaine chronique a pour titre « Le gage de toute réussite ».
1: Cette chronique de John Graz est extraite de son livre « Réussir en 2 minutes chrono » aux éditions Vie et Santé.

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1: L'histoire de Noé remonte à la nuit des temps. Elle est suspendue dans nos lointains souvenirs et lorsqu'un arc-en-ciel paraît dans le ciel, elle nous revient en mémoire. On regarde avec admiration ce magnifique joyau de la nature, puis un nom nous vient à l'esprit, Noé, suivi d'un événement, le déluge. Pour ceux qui sont allés plus loin dans leur instruction religieuse, le mot « alliance » s'impose. Et de fil en aiguille, l'histoire reprend vie. L'alliance de Dieu avec l'humanité, représentée par une famille et les animaux qui étaient dans l'arche. Une alliance dont la condition évidente était de vivre en accord avec les lois du Créateur, ce qui serait un gage de paix et de bien-être pour tous, y compris pour la nature. Dieu dit « J'établis mon alliance avec vous. Aucune chair ne sera plus exterminée par les eaux du déluge et il n'y aura plus de déluge pour détruire la terre. » C'est la promesse. Et pour que personne, dans les siècles et les millénaires qui suivront, n'oublie ce qui s'était passé, Dieu dit « C'est ici le signe de l'alliance que j'établis entre moi et vous et tous les êtres vivants qui sont avec vous pour les générations à toujours. J'ai placé mon arc dans la nuée et il servira de signe d'alliance entre moi et la terre. » Alors, parents, quand vous verrez cette merveille dans le ciel, l'arc-en-ciel, racontez à vos enfants ce qu'il signifie. Et surtout, soulignez l'alliance que Dieu fit avec Noé, le juste. Une alliance qui est la clé de toute réussite ici-bas et dans l'éternité. Les savants nous prédisent un avenir peu réjouissant, mais gardons confiance. Dieu qui n'a pas abandonné Noé et sa famille ne nous abandonnera pas. N'oublie pas, la promesse tient toujours. Dieu est aujourd'hui et sera demain le Dieu avec qui nous pouvons faire alliance. Il est le gage de notre réussite et notre sauveur. Votre prochaine chronique a pour titre « Le gage de toute réussite ».
0: Cette chronique de John Grass est extraite de son livre « Réussir en 2 minutes chrono » aux éditions Vie et Santé.
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2: Aujourd'hui, nous parlons du pardon. Et nous allons à présent écouter le témoignage de David. David a vécu des moments très difficiles dans sa vie. Depuis très jeune, il a été confronté à la violence. Il habitait au Brésil, il y vit toujours. Alors, pour cette histoire véritable, j'aimerais juste te prévenir, cher auditeur, que dans cette histoire, il y a des épisodes de violence où tout est bien détaillé. Alors, attention aux âmes sensibles.
3: Je m'appelle David et je vais vous raconter quelques moments importants de ma vie. J'avais 12 ans et ma sœur 6. Nous étions en train de jouer ensemble. On jouait au ballon. Pendant qu'on jouait, nous avons entendu une discussion, une dispute dans la pièce d'à côté. C'était nos parents. Je suis allé vers eux pour savoir ce qui se passait. Ma maman m'avait dit que c'était des histoires d'adultes et qu'elle n'allait pas me dire ce qui se passait. Mais j'ai insisté en disant que j'étais leur enfant, que j'étais grand et que je voulais savoir ce qui se passait. Elle m'a dit de m'asseoir et m'a raconté ce qui arrivait. Elle m'a dit « Voilà, ton papa me trompe. Il a une autre femme dans sa vie. À partir d'aujourd'hui, il ne va plus habiter avec nous. Il doit quitter notre foyer. Je ne supporte plus ces trahisons. J'étais anéanti. Je ne pouvais pas accepter que mon père n'habite plus avec nous. J'ai dit à ma maman que je la détestais et je suis parti m'enfermer dans ma chambre. Je suis resté dans mon lit en pleurs. J'étais un adolescent et je comprenais très bien la situation. Quelques heures après, ma mère est venue dans ma chambre et je faisais semblant de dormir. Elle s'est agenouillée à côté de mon lit et elle m'a dit qu'elle m'aimait énormément. Elle m'a demandé de comprendre que ce n'était pas la seule à être trompée, mais qu'avec ces attitudes-là, mon père nous trompait tous, ma petite sœur et moi aussi. Elle m'a dit qu'elle faisait ce qu'il y avait de mieux pour nous. Je faisais toujours semblant de dormir. Alors comme d'habitude, ma maman m'a embrassé et elle est sortie de ma chambre. C'était la dernière fois où je l'ai vue et entendue. Le lendemain, mon père l'a tuée sur son lieu de travail. Il l'a assassinée, abattue avec 5 coups de feu. Je n'ai plus eu l'occasion de dire à ma maman que je l'aimais. Je voulais lui dire que malgré toutes les circonstances de la vie, je voulais être avec elle. Mais non, la dernière chose que je lui ai dit en vie, c'était que je la détestais. Ah, je comprends mieux l'importance de donner de la valeur à ses parents. Ma mère est décédée à l'âge de 32 ans. Quand le cercueil est arrivé, j'étais désespéré. Je me suis lancé sur le corps de ma maman, sans vie. Je n'arrêtais pas de l'embrasser, lui dire que je ne voulais pas. Non, je ne voulais pas. Les personnes présentes m'ont retiré de là pour que je puisse me calmer. Ils ne comprenaient pas. Ma douleur, ma souffrance était grande. J'avais besoin de demander pardon à ma maman. Mais c'était trop tard. Enfin, le temps est passé. Nous avons beaucoup souffert. Ma sœur et moi, nous avons habité quelques jours chez mon oncle et ma tante, et après, chez nos grands-parents. Notre maman nous manquait, son amour, sa présence, son soutien, son amitié. Mon père n'a pas été arrêté, et cela nous scandalisait. On souffrait davantage de savoir que justice n'avait pas été faite. 4 ans sont passés, mon père n'était toujours pas en prison. Je ne pouvais plus supporter cette situation. Alors j'ai décidé de partir, de quitter la ville où on habitait. J'ai dit à ma grand-mère que je devais partir de cette ville qui ne m'apportait rien de bon, que de mauvais souvenirs. Alors je me suis enfui. Je suis allé habiter dans la ville de Curitiba, dans le sud du Brésil. C'était très difficile, beaucoup de misère. Je vivais dans la rue. Un jour, un SDF m'a dit « Mon jeune, pars d'ici. Tu n'as pas la tête de quelqu'un qui habite dans la rue. Il faut que tu partes. » Je suis parti et j'ai trouvé une petite chambre à louer. Un jour, dans cette chambre, j'étais tellement déprimé. Ma sœur, mes grands-parents, ma famille me manquaient. La décision était prise. J'ai décidé d'en finir avec la souffrance de ma famille. Je savais où mon père habitait et j'ai décidé de le tuer. J'ai quitté ma chambre, je commençais à marcher dans la rue. À quelques mètres de là, j'ai entendu un chant qui venait d'une église. C'était une belle chanson qui parlait du Dieu d'Israël. Cela a touché mon cœur. Je ne fréquentais pas d'église, j'ai jamais aimé ce genre de choses. J'ai été accueilli par une femme à l'entrée de cette église. Elle était vraiment très gentille. Elle m'a souhaité la bienvenue. Je lui ai demandé si elle me traiterait de la même manière si j'étais un assassin. Elle m'a répondu que Jésus a traité toutes les personnes de la même manière. Pourquoi elle le ferait autrement ? Je me suis assis sur le dernier banc de l'église et j'ai écouté ce que disait le pasteur. Le pasteur parlait de pardon. Je me suis dit, ce mec, il ne sait pas de quoi il parle. Il ne sait pas ce que je vis. Je ne vais jamais pardonner à mon père. Le pasteur a dit cette phrase, « Le pardon ne change pas le passé, mais améliore l'avenir. » J'ai demandé à la femme de l'accueil le nom de cette église. Elle m'a dit que c'était l'église adventiste du septième jour. Après le culte, je suis retourné dans ma chambre de location et je ne suis pas allé tuer mon père. Je me suis agenouillé à côté de mon lit et j'ai dit, « Dieu, si tu existes, aide-moi, aide-moi. » J'ai dormi à genoux et affamé. Le lendemain, je me suis réveillé bien disposé, je me sentais vraiment mieux. J'ai décidé de trouver un travail. En sortant de mon domicile, j'ai vu mon voisin en train de changer les tuiles de sa maison. Je lui ai proposé de travailler pour lui, pour 10 réals. Il m'a donné 80 réals et il m'a donné à manger. C'était beaucoup d'argent pour moi, 80 réals. Je me répétais, Dieu existe, il est en train de prendre soin de moi. Je suis retourné très souvent à l'église et je me suis fait plusieurs amis. On se retrouvait le samedi à l'église et le samedi soir, on jouait au foot. On passait du temps ensemble. J'ai été accepté par les jeunes et les membres de cette église. J'avais principalement deux amis proches, ils étaient jumeaux. Un jour, un des jumeaux a été renversé par une voiture et il est mort. Quelques mois après son décès, sa maman, qui était la même personne qui m'a accueilli à l'église, est venue me voir dans ma chambre de location. Elle est venue avec toute sa famille et elle m'a dit « David, je ne peux pas remplacer ta maman et toi, tu ne peux pas remplacer mon fils décédé. Mais je pense que nous pouvons nous aider mutuellement. Veux-tu venir habiter chez nous ? Tu mangeras la nourriture que mon fils mangeait. Tu dormiras dans la chambre où il dormait. Tu auras une famille à nouveau. J'ai été adopté par cette famille. Les années sont passées. Je me suis marié jeune, à 20 ans, et à 22 ans, j'étais papa. Un jour, ma femme m'a dit « Chérie, tu as besoin de régler un problème. Tu as besoin de pardonner à ton papa. » Cela faisait 10 ans que ma mère avait été assassinée et je n'avais plus jamais revu mon père. Mon épouse a fait des démarches pour que j'aille voir mon père en prison. Et oui, il avait été arrêté. Depuis des années, il n'avait jamais reçu de visite. À la date convenue, je suis allé voir mon père. Je ne me souvenais plus de son visage, mais lui, il m'a reconnu. On s'est serré dans les bras. Je lui ai pardonné. J'ai pardonné l'assassin de ma mère. Je suis retourné plusieurs fois le voir et nous avons étudié la Bible ensemble pendant quelques années. Il a compris que Dieu est la seule solution pour sa vie. J'ai fait des études et je suis devenu pasteur. Et bientôt, je vais baptiser mon papa. Dieu a changé sa vie et la mienne. J'ai traversé des épreuves extrêmement difficiles. Et aujourd'hui, je peux témoigner, je suis la preuve que Dieu est digne de toute adoration. J'attends le retour de Jésus et la résurrection de ma maman pour que nous soyons réunis à nouveau. Dieu essuiera toutes larmes.
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2: Aujourd'hui, nous parlons du pardon. Et nous allons à présent écouter le témoignage de David. David a vécu des moments très difficiles dans sa vie. Depuis très jeune, il a été confronté à la violence. Il habitait au Brésil, il y vit toujours. Alors, pour cette histoire véritable, j'aimerais juste te prévenir, cher auditeur, que dans cette histoire, il y a des épisodes de violence où tout est bien détaillé. Alors, attention aux âmes sensibles.
3: Je m'appelle David. Et je vais vous raconter quelques moments importants de ma vie. J'avais 12 ans et ma sœur 6. Nous étions en train de jouer ensemble. On jouait au ballon. Pendant qu'on jouait, nous avons entendu une discussion, une dispute dans la pièce d'à côté. C'était nos parents. Je suis allé vers eux pour savoir ce qui se passait. Ma maman m'avait dit que c'était des histoires d'adultes et qu'elle n'allait pas me dire ce qui se passait. Mais j'ai insisté en disant que j'étais leur enfant, que j'étais grand et que je voulais savoir ce qui se passait. Elle m'a dit de m'asseoir et m'a raconté ce qui arrivait. Elle m'a dit « Voilà, ton papa me trompe. Il a une autre femme dans sa vie. À partir d'aujourd'hui, il ne va plus habiter avec nous. Il doit quitter notre foyer. Je ne supporte plus ses trahisons. » J'étais anéanti. Je ne pouvais pas accepter que mon père n'habite plus avec nous. J'ai dit à ma maman que je la détestais et je suis parti m'enfermer dans ma chambre. Je suis resté dans mon lit en pleurs. J'étais un adolescent et je comprenais très bien la situation. Quelques heures après, ma mère est venue dans ma chambre et je faisais semblant de dormir. Elle s'est agenouillée à côté de mon lit et elle m'a dit qu'elle m'aimait énormément. Elle m'a demandé de comprendre que ce n'était pas la seule à être trompée, mais qu'avec ces attitudes-là, mon père nous trompait tous, ma petite sœur et moi aussi. Elle m'a dit qu'elle faisait ce qu'il y avait de mieux pour nous. Je faisais toujours semblant de dormir. Alors, comme d'habitude, ma maman m'a embrassé et elle est sortie de ma chambre. C'était la dernière fois où je l'ai vue et entendue. Le lendemain, mon père l'a tuée sur son lieu de travail. Il l'a assassinée, abattue avec 5 coups de feu. Je n'ai plus eu l'occasion de dire à ma maman que je l'aimais. Je voulais lui dire que malgré toutes les circonstances de la vie, je voulais être avec elle. Mais non, la dernière chose que je lui ai dit en vie, c'était que je la détestais. Ah, je comprends mieux l'importance de donner de la valeur à ses parents. Ma mère est décédée à l'âge de 32 ans. Quand le cercueil est arrivé, j'étais désespéré. Je me suis lancé sur le corps de ma maman, sans vie. Je n'arrêtais pas de l'embrasser, lui dire que je ne voulais pas. Non, je ne voulais pas. Les personnes présentes m'ont retiré de là pour que je puisse me calmer. Ils ne comprenaient pas. Ma douleur, ma souffrance était grande. J'avais besoin de demander pardon à ma maman. Mais c'était trop tard. Enfin, le temps est passé. Nous avons beaucoup souffert. Ma sœur et moi, nous avons habité quelques jours chez mon oncle et ma tante, et après, chez nos grands-parents. Notre maman nous manquait, son amour, sa présence, son soutien, son amitié. Mon père n'a pas été arrêté, et cela nous scandalisait. On souffrait davantage de savoir que justice n'avait pas été faite. 4 ans sont passés, mon père n'était toujours pas en prison. Je ne pouvais plus supporter cette situation. Alors j'ai décidé de partir, de quitter la ville où on habitait. J'ai dit à ma grand-mère que je devais partir de cette ville qui ne m'apportait rien de bon, que de mauvais souvenirs. Alors je me suis enfui, je suis allé habiter dans la ville de Curitiba, dans le sud du Brésil. C'était très difficile, beaucoup de misère. Je vivais dans la rue. Un jour, un SDF m'a dit « Mon jeune, pars d'ici. Tu n'as pas la tête de quelqu'un qui habite dans la rue. Il faut que tu partes. » Je suis parti et j'ai trouvé une petite chambre à louer. Un jour, dans cette chambre, j'étais tellement déprimé. Ma sœur, mes grands-parents, ma famille me manquaient. La décision était prise. J'ai décidé d'en finir avec la souffrance de ma famille. Je savais où mon père habitait et j'ai décidé de le tuer. J'ai quitté ma chambre, je commençais à marcher dans la rue. À quelques mètres de là, j'ai entendu un chant qui venait d'une église. C'était une belle chanson qui parlait du Dieu d'Israël. Cela a touché mon cœur. Je ne fréquentais pas d'église, j'ai jamais aimé ce genre de choses. J'ai été accueilli par une femme à l'entrée de cette église. Elle était vraiment très gentille. Elle m'a souhaité la bienvenue. Je lui ai demandé si elle me traiterait de la même manière si j'étais un assassin. Elle m'a répondu que Jésus a traité toutes les personnes de la même manière. Pourquoi elle le ferait autrement? Je me suis assis sur le dernier banc de l'église et j'ai écouté ce que disait le pasteur. Le pasteur parlait de pardon. Je me suis dit, ce mec, il ne sait pas de quoi il parle. Il ne sait pas ce que je vis. Je ne vais jamais pardonner à mon père. Le pasteur a dit cette phrase, le pardon ne change pas le passé, mais améliore l'avenir. J'ai demandé à la femme de l'accueil le nom de cette église. Elle m'a dit que c'était l'église adventiste du 7e jour. Après le culte, je suis retourné dans ma chambre de location et je ne suis pas allé tuer mon père. Je me suis agenouillé à côté de mon lit et j'ai dit « Dieu, si tu existes, aide-moi, aide-moi ». J'ai dormi à genoux et affamé. Le lendemain, je me suis réveillé bien disposé, je me sentais vraiment mieux. J'ai décidé de trouver un travail. En sortant de mon domicile, j'ai vu mon voisin en train de changer les tuiles de sa maison. Je lui ai proposé de travailler pour lui, pour 10 réals. Il m'a donné 80 réals et il m'a donné à manger. C'était beaucoup d'argent pour moi, 80 réals. Je me répétais, Dieu existe, il est en train de prendre soin de moi. Je suis retourné très souvent à l'église et je me suis fait plusieurs amis. On se retrouvait le samedi à l'église et le samedi soir on jouait au foot. On passait du temps ensemble. J'ai été accepté par les jeunes et les membres de cette église. J'avais principalement 2 amis proches, ils étaient jumeaux. Un jour, un des jumeaux a été renversé par une voiture et il est mort. Quelques mois après son décès, sa maman, qui était la même personne qui m'a accueilli à l'église, est venue me voir dans ma chambre de location. Elle est venue avec toute sa famille et elle m'a dit « David, je ne peux pas remplacer ta maman, et toi, tu ne peux pas remplacer mon fils décédé. Mais je pense que nous pouvons nous aider mutuellement. Veux-tu venir habiter chez nous ? Tu mangeras la nourriture que mon fils mangeait. Tu dormiras dans la chambre où il dormait. Tu auras une famille à nouveau. J'ai été adopté par cette famille. Les années sont passées. Je me suis marié jeune, à 20 ans, et à 22 ans, j'étais papa. Un jour, ma femme m'a dit « Chérie, tu as besoin de régler un problème. Tu as besoin de pardonner à ton papa. » Cela faisait 10 ans que ma mère avait été assassinée et je n'avais plus jamais revu mon père. Mon épouse a fait des démarches pour que j'aille voir mon père en prison. Et oui, il avait été arrêté. Depuis des années, il n'avait jamais reçu de visite. À la date convenue, je suis allé voir mon père. Je ne me souvenais plus de son visage, mais lui, il m'a reconnu. On s'est serré dans les bras. Je lui ai pardonné. J'ai pardonné l'assassin de ma mère. Je suis retourné plusieurs fois le voir et nous avons étudié la Bible ensemble pendant quelques années. Il a compris que Dieu est la seule solution pour sa vie. J'ai fait des études et je suis devenu pasteur. Et bientôt, je vais baptiser mon papa. Dieu a changé sa vie et la mienne. J'ai traversé des épreuves extrêmement difficiles. Et aujourd'hui, je peux témoigner, je suis la preuve que Dieu est digne de toute adoration. J'attends le retour de Jésus et la résurrection de ma maman pour que nous soyons réunis à nouveau. Dieu essuiera toutes larmes.
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1: Bienvenue à notre post-it spécial 10 commandements. J'aimerais te poser une question aujourd'hui. Qu'est-ce que tu aimes vraiment dans ta vie? Quelle est la chose que ton cœur batte plus fort? Si tu es interpellé par cette question, il faut vraiment entendre ce post-it juste à la fin. Aujourd'hui, je vous propose d'analyser le premier commandement. Il se trouve en Exode, chapitre 20 et au verset 3. Et il nous dit ainsi. Tu n'auras pas d'autre Dieu devant moi. On pourrait se dire que voilà, quand on voit cette histoire d'autre Dieu, ça ne nous concerne pas. Parce qu'on a déjà passé à autre chose. On sait bien qu'il y a un seul Dieu. Mais j'aimerais quand même tout d'abord, avant d'entrer dans ces thèmes, de voir avec toi quelle est la définition d'adoration. Si tu prends un dictionnaire à la maison, tu trouveras bien que la première signification d'adoration, c'est bien l'acte d'adorer un être divin. On est tous d'accord. Mais la deuxième signification est très interpellante, en tout cas pour moi. C'est l'idée d'avoir un sentiment d'amour par quelque chose ou quelqu'un. Et c'est vrai, quand on parle de quelque chose, que même dans notre langage normal, on dit souvent « j'adore le foot »,« j'adore manger »,« j'adore Netflix ». Mais en fait, quand on dit ça, on exprime juste qu'on apprécie la chose. On n'a pas l'envie ou l'attente qu'il y ait un correspondant de l'autre côté. Mais c'est vrai que quand on porte notre adoration, notre amour vers quelqu'un, souvent on attend qu'il y ait quand même un correspondant, que la personne puisse agir en fonction de cet amour, qu'il puisse peut-être, nous aimer en retour. Et c'est là que ce commandement devient très pertinent. Israël avait plein d'idoles autour. Et le Seigneur va s'approcher d'eux et va dire, écoute, c'est vrai, il y a plein d'idoles, il y a plein de dieux autour de toi. Mais si tu portes ton amour vers ces idoles qui n'existent pas, à la fin, tu vas juste sentir que ta vie est vide. Porte plutôt ton amour vers moi. Porte ton adoration vers moi, l'Éternel. Et j'en suis sûr que tu ne seras jamais seul. Aujourd'hui, j'aimerais te poser une question. Qu'est-ce qui est en train de captiver ton adoration et sans avoir la capacité de t'aimer? Quelles sont les choses qui te promettent dans cette vie que tu auras beaucoup de succès, beaucoup d'amour, beaucoup d'écoute, mais que finalement ne peuvent pas donner toutes ces choses-là? Si tu mets ta confiance en Jésus, si tu portes ton adoration envers Dieu, tu auras toujours un correspondant de l'autre côté et tu ne seras jamais seul. C'était la réflexion sur le premier commandement.
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0: 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Il est 4h. 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
2: Là où ça s'est un peu beaucoup même effondré, ça a été au moment de la séparation de mes parents, pour des raisons vraiment douloureuses, dont tout le monde à l'église en fait avait connaissance. De mes yeux d'adolescent, c'était quelque chose que je ne pouvais pas comprendre et qui remettait tout en cause en fait l'image que j'avais de la foi chrétienne, du témoignage et de la vie d'église en fait. Donc j'ai plus voulu entendre parler de l'église pendant de longues années.
1: Bonjour et bienvenue dans C'est vous l'histoire. Et l'histoire aujourd'hui, c'est celle de Christina Rassolo-Noromalaz. Notre invitée, trentenaire, dynamique et joyeuse, témoigne ici de sa foi en Dieu en dépit de circonstances malheureuses. Ses parents et son église n'étaient pas à la hauteur de ses attentes. Pour C'est vous l'histoire, notre invitée tire les leçons d'une mise à l'épreuve. Christina répond aux questions affûtées de notre journaliste François Sergi.
3: Christina Rassolo-Noromalaz, bonjour.
2: Bonjour.
3: Je ne sais pas si j'ai prononcé correctement votre nom malgache. Vous pourriez peut-être nous le dire, comment on le dit en bon malgache.
2: En bon malgache, je vais essayer de le dire correctement pour ne pas faire honte à mes parents. Rassolo-Noromalaz, voilà.
3: Malgache, mais née à Marseille.
2: Voilà, je suis née à Marseille. J'ai grandi un peu à Valenciennes, un peu en Guyane et essentiellement à La Réunion.
3: Vous sentez très réunionnaise, en fait.
2: Oui, en fait, parce que je parle pas malgache, mais je parle créole. J'ai vécu donc les principales années de mon enfance et de mon adolescence. J'ai un attachement particulier pour La Réunion.
3: Donc vous êtes française, malgache, deux cultures très mélangées.
2: Oui, moi je le vis au quotidien, donc je m'en rends pas compte, mais oui, je pense qu'en moi, il doit y avoir un syncrétisme de beaucoup de choses.
3: Au niveau de la cuisine?
2: Plutôt cuisine créole et cuisine française, enfin européenne.
3: Alors j'ai vu que le pourcentage de chrétiens à Madagascar est très important en fait.
2: Oui.
3: Ça doit tourner autour des 75%, quelque chose comme ça.
2: Mm-hmm.
3: Catholiques, protestants, vous êtes d'un milieu plutôt chrétien?
2: Alors ça dépend sur quelle génération on se positionne. Et si on parle de ma branche maternelle ou de ma branche paternelle, puisqu'en fait j'ai un arrière-grand-père du côté de ma mère qui était pasteur luthérien. Du côté de mon père, pendant plusieurs générations, ils étaient plutôt animistes que vraiment chrétiens, même si ils faisaient les baptêmes et les confirmations. Moi, dans ma vie personnelle, j'ai dû faire un choix entre les deux, mais dans mon environnement et les générations qui me précèdent, il y avait une superposition de tout ça qui se faisait plutôt naturellement.
1: Dans ce contexte, comment Christina est-elle devenue chrétienne? Réponse, toujours au micro de François Sergi.
2: Alors, c'est arrivé un peu par accident. Bon, quand j'étais en Guyane, j'étais à l'école catholique. Et quand on est arrivé à La Réunion, j'avais 7 ans. Et je suis tombée dans la classe d'une petite fille dont le papa était pasteur baptiste. Quand elle me l'a dit, je lui ai dit « mais qu'est-ce que ça veut dire ?» Elle m'a dit « t'as qu'à venir avec moi dimanche ». Et donc c'est comme ça que j'ai commencé à fréquenter ma première église. Les premiers engagements, le théâtre, la musique, voilà.
3: On peut penser que tout va aller comme sur des roulettes. Et en préparant cette émission, lorsque vous avez proposé votre témoignage, vous m'avez dit « ah mais vous savez, mon parcours est assez chaotique ». Qu'est-ce qui s'est passé pour qu'il y ait eu du chaos ensuite ?
2: Donc après on a déménagé, on a changé d'église, mais j'étais toujours dans... Je regardais toujours l'église avec des yeux d'enfant, où c'était un monde idéal et où tout le monde était gentil, et où tout se passait bien, où je me sentais vraiment en sécurité et en confort. Et malheureusement, il y a eu des événements familiaux qui ont un peu ébranlé tout ça. Alors bon, mon père, de fil en aiguille, est passé de l'animisme à un christianisme plus prononcé, à des engagements dans l'église plus prononcés aussi. Mes parents avaient décidé de se marier religieusement quand j'avais 13 ans. Là où ça s'est un peu beaucoup même effondré, ça a été au moment de la séparation de mes parents, pour des raisons vraiment douloureuses, dont tout le monde à l'église en fait avait connaissance. De mes yeux d'adolescent, c'était quelque chose que je ne pouvais pas comprendre et qui remettait tout en cause en fait l'image que j'avais de la foi chrétienne, du témoignage, et de la vie d'église en fait. Donc j'ai plus voulu entendre parler de l'église pendant de longues années.
3: Et Dieu ?
2: Et Dieu, j'étais très en colère. J'osais pas le verbaliser, on va dire. J'osais pas blasphémer, mais j'étais quand même très en colère. Et dans mes bêtises d'adolescente, mes grosses bêtises d'adolescente, je l'ai quand même à maintes reprises défiée. Pour moi, c'était un peu égal que je vive ou que je meure. Et j'avais un comportement à risque qui reflétait bien cette tendance-là, assez autodestructrice. Étant donné qu'il n'avait pas agi au moment de la séparation de mes parents, s'il pouvait agir, tant mieux. Et s'il n'agissait pas, bah, de toute façon, bah, c'était assez constant, quoi.
3: Donc vous le rendiez plus ou moins responsable ?
2: Oui.
3: Et puis vous lui reprochiez de ne pas agir, en fait.
2: Voilà. Et puis d'être mal représenté aussi par...
3: par la même occasion.
2: Voilà.

0: Alors comment est-ce que vous allez vous raccrocher finalement à Dieu, faire un retour, un comeback?
1: Mon père a beaucoup contribué en fait. Il a fait des efforts pour qu'on se réconcilie, m'a demandé pardon. Et puis on est allés ensemble à Madagascar. Et donc j'ai une tante qui est très très très engagée, qui m'a vu venir, qui a vu que j'avais de très très très lourds bagages avec moi, qui a pris le temps de me parler, de me dire que ce qui s'était passé dans ma famille, dans le couple de mes parents, était juste inacceptable. Mais voilà, que ça c'était la vie d'adulte, la vie, l'histoire amoureuse de mes parents, mais que Dieu n'y était pour rien. Et que bien au contraire, Dieu n'avait jamais cessé de m'aimer. Et là, j'ai fondu en larmes. Enfin voilà, elle avait ouvert sa Bible, elle avait lu Isaïe 41. C'est le verset qui dit, où Dieu dit, tu as du prix à mes yeux et je t'aime. Et c'est quelque chose que j'avais complètement perdu de vue, que je ne pouvais plus entendre, et tout d'un coup qui redevenait audible.
0: Parce que en Dieu, fait, enfant, vous saviez que c'était un Dieu d'amour.
1: Oui, en fait c'était un Dieu d'amour tant que tout allait bien. Mais à partir du moment où j'ai eu, je pense que ça a été dans mon parcours spirituel ma première grande épreuve. À partir du moment où les épreuves arrivent, on n'est plus sûr de rien. Tout d'un coup, c'est plus tout à fait un Dieu d'amour. C'est mais pourquoi tu bouges pas? Pourquoi tu fais rien? Pourquoi tu prends tant de temps?
0: Et donc là, tu m'as mis à l'épreuve. Moi aussi, je te mets à l'épreuve. C'est ça aussi.
1: C'était un peu ça.
0: Quand vous avez défié Dieu.
1: Oui. C'était un peu ça. Enfin, le pire dans cette histoire, c'est que c'était une colère sourde, en fait. Que j'arrivais même plus à dire dans des prières, qui me rendaient... Enfin, c'est une colère qui me rendait malade et...
0: C'était pourquoi? À cause du « quand dira-t-on » ou bien vous ne supportiez pas d'avoir ces sentiments-là? Vous en aviez un peu honte?
1: Non, je crois que je connaissais suffisamment la Bible pour savoir que là, en fait, c'était le seuil à ne pas franchir. J'avais jamais nié l'existence de Dieu. Donc du coup, je savais que Dieu existait et je savais ce qu'il fait. Voilà.
0: Mais vous interdisiez de lui faire des reproches? Parce que le psalmiste David, il en a à l'appel des reproches dans les psaumes.
1: Oui, voilà, c'est ça.
0: Se plaindre de Dieu.
1: Oui, se plaindre, oui. J'ai dû lancer des cris de détresse, dire ma douleur aussi à Dieu, mais ça aurait pu, peut-être dans mon cœur, c'était peut-être aller un peu plus loin que de la colère. Enfin, c'est sûr que je me suis, en tout cas verbalement, beaucoup censurée, mais ça s'est traduit ailleurs, dans des actes regrettables.
2: Au final, quelle leçon retire notre invité de son passé quelque peu chahuté? Christina Rassolo.
1: Ça prend du temps de comprendre que Dieu est amour, mais Dieu est aussi est à la fois souverain et aussi très respectueux de notre liberté. Ce qui s'est passé entre mes parents était terrible, mais voilà, c'est une liberté que Dieu avait accordée à mes parents. Il nous laisse le choix aussi de faire des mauvais choix. Et sans intervenir. Alors c'est ça qui est compliqué à comprendre. Mais...
0: Et alors, en conclusion, coup de chapeau quand même à votre tante qui a été providentielle dans cette histoire.
1: Oui. Elle a su adoucir et remettre de l'amour là où il n'y en avait presque plus, où moi je ne voulais plus regarder en tout cas. Et elle m'a aidée aussi à bien circonscrire le problème. C'est-à-dire que c'était un problème humain. Et en plus, un problème qui, même si moi je le trouvais, je pouvais avoir des jugements moraux, on va dire, sur ce qui s'était passé, qui restait un problème entre parents. Et que moi, enfant, je n'avais pas forcément à juger mes parents, quoi. Voilà.
0: Eh bien, merci Christina pour ce partage.
1: Merci à vous.

enfant, je n'avais pas à juger mes parents. Cette parole forte de notre invitée Christina Rassolo vous a donné envie de réagir. Une question ? N'hésitez pas à revenir sur notre site parole.fm ou alors rejoignez-nous sur les réseaux sociaux. Merci d'avoir été avec nous et moi je vous dis à très vite ainsi que toute l'équipe de Radio Réveil qui a préparé cette émission. Ciao.

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1: Là où ça s'est un peu beaucoup même effondré, ça a été au moment de la séparation de mes parents, pour des raisons vraiment douloureuses, dont tout le monde à l'église en fait avait connaissance. De mes yeux d'adolescent, c'était quelque chose que je ne pouvais pas comprendre et qui remettait tout en cause en fait l'image que j'avais de la foi chrétienne, du témoignage et de la vie d'église en fait. Donc j'ai plus voulu entendre parler de l'église pendant de longues années.
2: Bonjour et bienvenue dans C'est vous l'histoire. Et l'histoire aujourd'hui, c'est celle de Christina Rassolonoro-Malaz. Notre invitée, trentenaire, dynamique et joyeuse, témoigne ici de sa foi en Dieu en dépit de circonstances malheureuses. Ses parents et son église n'étaient pas à la hauteur de ses attentes. Pour C'est vous l'histoire, notre invitée tire les leçons d'une mise à l'épreuve. Christina répond aux questions affûtées de notre journaliste François Sergi.
3: Christina Rassolonoro-Malaz, bonjour.
1: Bonjour.
3: Je ne sais pas si j'ai prononcé correctement votre nom malgache. Vous pourriez peut-être nous le dire, comment on le dit en bon malgache.
1: En bon malgache, je vais essayer de le dire correctement pour ne pas faire honte à mes parents. Rassolonoro-Malaz, voilà.
3: Malgache, mais née à Marseille.
1: Voilà, je suis née à Marseille. J'ai grandi un peu à Valenciennes, un peu en Guyane et essentiellement à La Réunion.
3: Vous sentez très réunionnaise, en fait.
1: Oui, en fait, parce que je parle pas malgache, mais je parle créole. J'ai vécu donc les principales années de mon enfance et de mon adolescence. J'ai un attachement particulier pour La Réunion.
3: Donc vous êtes française, malgache, deux cultures très mélangées.
1: Oui, moi je le vis au quotidien, donc je m'en rends pas compte, mais oui, je pense qu'en moi, il doit y avoir un syncrétisme de beaucoup de choses.
3: Au niveau de la cuisine?
1: Plutôt cuisine créole et cuisine française, enfin européenne.
3: Alors j'ai vu que le pourcentage de chrétiens à Madagascar est très important, en fait.
1: Oui.
3: Ça doit tourner autour des 75%, quelque chose comme ça.
1: Mm-hmm.
3: Catholique, protestant. Vous êtes d'un milieu plutôt chrétien?
1: Alors ça dépend. Ça dépend sur quelle génération on se positionne. Et si on parle de ma branche maternelle ou de ma branche paternelle, puisqu'en fait j'ai un arrière-grand-père du côté de ma mère qui était pasteur luthérien. Du côté de mon père, pendant plusieurs générations, ils étaient plutôt animistes que vraiment chrétiens, même si ils faisaient les baptêmes et les confirmations. À moi, dans

0: dit, bah, t'as qu'à venir avec moi dimanche. Et donc, c'est comme ça que j'ai commencé à fréquenter ma première église, les premiers engagements, le théâtre, la musique, voilà.
1: On peut penser que tout va aller comme sur des roulettes. Et en préparant cette émission, lorsque vous avez proposé votre témoignage, vous m'avez dit, ah, mais vous savez, mon parcours est assez chaotique. Qu'est-ce qui s'est passé pour qu'il y ait eu du chaos ensuite?
0: Donc, après, on a déménagé, on a changé d'église, mais j'étais toujours dans... Je regardais toujours l'église avec des yeux d'enfant, où c'était un monde idéal et où tout le monde était gentil, et où tout se passait bien, où je me sentais vraiment en sécurité et en confort. Et malheureusement, il y a eu des événements familiaux qui ont un peu ébranlé tout ça. Alors bon, mon père, de fil en aiguille, est passé de l'animisme à un christianisme plus prononcé, à des engagements dans l'église plus prononcés aussi. Mes parents avaient décidé de se marier religieusement quand j'avais 13 ans. Là où ça s'est un peu beaucoup même effondré, ça a été au moment de la séparation de mes parents, pour des raisons vraiment douloureuses, dont tout le monde à l'église en fait avait connaissance. De mes yeux d'adolescent, c'était quelque chose que je ne pouvais pas comprendre et qui remettait tout en cause en fait l'image que j'avais de la foi chrétienne, du témoignage et de la vie d'église en fait. Donc j'ai plus voulu entendre parler de l'église pendant de longues années.
1: Et Dieu ?
0: Et Dieu, j'étais très en colère. J'osais pas le verbaliser, on va dire. J'osais pas blasphémer, mais j'étais quand même très en colère. Et dans mes bêtises d'adolescente, mes grosses bêtises d'adolescente, je l'ai quand même à maintes reprises défiée. Pour moi, c'était un peu égal que je vive ou que je meure. Et j'avais un comportement à risque qui reflétait bien cette tendance-là, assez autodestructrice. Étant donné qu'il n'avait pas agi au moment de la séparation de mes parents, s'il pouvait agir, tant mieux. Et s'il n'agissait pas, de toute façon, c'était assez constant, quoi.
1: Donc vous le rendiez plus ou moins responsable?
0: Oui.
1: Et puis vous lui reprochiez de ne pas agir, en fait.
0: Voilà. Et puis d'être mal représenté aussi par...
1: par la même occasion.
0: Voilà.

0: comment est-ce que vous allez vous raccrocher finalement à Dieu, faire un retour, un comeback?
1: Mon père a beaucoup contribué, en fait. Il a fait des efforts pour qu'on se réconcilie, m'a demandé pardon. Et puis, on est allés ensemble à Madagascar. Et donc, j'ai une tante qui est très, très, très engagée, qui m'a vu venir, qui a vu que j'avais de très, très, très lourds bagages avec moi, qui a pris le temps de me parler, de me dire que ce qui s'était passé dans ma famille, dans le couple de mes parents, était juste inacceptable. Mais voilà, que ça, c'était la vie d'adulte, la vie, l'histoire amoureuse de mes parents, mais que Dieu n'y était pour rien. Et que, bien au contraire, Dieu n'avait jamais

0: cessé de m'aimer. Et là, j'ai fondu en larmes. Enfin voilà, elle avait ouvert sa Bible, elle avait lu Isaïe 41. C'est le verset qui dit, où Dieu dit, tu as du prix à mes yeux et je t'aime. Et c'est quelque chose que j'avais complètement perdu de vue, que je ne pouvais plus entendre, et tout d'un coup qui redevenait audible.
1: Parce que Dieu, enfant, vous saviez que c'était un Dieu d'amour.
0: Oui, en fait c'était un Dieu d'amour tant que tout allait bien. Mais à partir du moment où j'ai eu, je pense que ça a été dans mon parcours spirituel ma première grande épreuve. À partir du moment où les épreuves arrivent, on n'est plus sûr de rien. Tout d'un coup, c'est plus tout à fait un Dieu d'amour. C'est mais pourquoi tu bouges pas? Pourquoi tu fais rien? Pourquoi tu prends tant de temps?
1: Et donc là, tu m'as mis à l'épreuve. Bah, moi aussi, je te mets à l'épreuve. C'est ça aussi.
0: C'était un peu ça.
1: Quand vous avez défié Dieu.
0: Oui. C'était un peu ça. Enfin, le pire dans cette histoire, c'est que c'était une colère sourde, en fait. Que j'arrivais même plus à dire dans des prières, qui me rendait... Enfin, c'est une colère qui me rendait malade et...
1: C'était pourquoi? À cause du « quand dira-t-on » ou bien vous ne supportiez pas d'avoir ces sentiments-là? Vous en aviez un peu honte?
0: Non, je crois que je connaissais suffisamment la Bible pour savoir que là, en fait, c'était le seuil à ne pas franchir. J'avais jamais nié l'existence de Dieu. Donc, du coup, je savais que Dieu existait et je savais ce qu'il fait. Voilà.
1: Mais vous interdisiez de lui faire des reproches? Parce que le psalmiste David, il en a à l'appel des reproches dans les psaumes.
0: Oui, voilà, c'est ça.
1: Se plaindre de Dieu.
0: Oui, se plaindre, oui. J'ai dû lancer des cris de détresse, dire ma douleur aussi à Dieu, mais ça aurait pu, peut-être dans mon cœur, c'était peut-être aller un peu plus loin que de la colère. Enfin, c'est sûr que je me suis, en tout cas verbalement, beaucoup censurée, mais ça s'est traduit ailleurs, dans des actes regrettables.
2: Au final, quelle leçon retire notre invité de son passé quelque peu chahuté? Christina Rassolo.
0: Ça prend du temps de comprendre que Dieu est amour, mais Dieu est aussi est à la fois souverain et aussi très respectueux de notre liberté. Ce qui s'est passé entre mes parents était terrible, mais voilà, c'est une liberté que Dieu avait accordée à mes parents. Il nous laisse le choix aussi de faire des mauvais choix et sans intervenir. Alors c'est ça qui est compliqué à comprendre. Mais...
1: Et alors, en conclusion, coup de chapeau quand même à votre tante qui a été providentielle dans cette histoire.
0: Oui. Elle a su adoucir et remettre de l'amour là où il n'y en a presque plus, où moi je ne voulais plus regarder en tout cas. Et elle m'a aidée aussi à bien circonscrire le problème, c'est-à-dire que c'était un problème humain. Et en plus, un problème qui, même si moi je le trouvais, je pouvais avoir des jugements moraux, on va dire, sur ce qui s'était passé, qui restait un problème entre parents. Et que moi, enfant, je n'avais pas forcément à juger mes parents, quoi. Voilà.
1: Eh bien, merci Christina pour ce partage.
0: Merci à vous.

0: enfant, je n'avais pas à juger mes parents. Cette parole forte de notre invitée Christina Rassolo vous a donné envie de réagir. Une question ? N'hésitez pas à revenir sur notre site parole.fm ou alors rejoignez-nous sur les réseaux sociaux. Merci d'avoir été avec nous et moi je vous dis à très vite ainsi que toute l'équipe de Radio Réveil qui a préparé cette émission. Ciao !
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4: Bonjour à toutes et à tous. Dans cette série consacrée au couple, nous avons déjà vu combien les différences entre l'homme et la femme se construisent tout au long de la vie. Mais il existe une période particulièrement importante, une véritable étape de transformation qui prépare l'adulte de demain, la puberté. Comprendre ce qui se joue durant ces années est essentiel pour accompagner les jeunes et mieux comprendre les adultes qu'ils deviendront. Pour en parler, nous retrouvons aujourd'hui Éléonore Tarlet, psychologue et psychothérapeute. Bonjour.
5: Bonjour Oscar Miani.
4: Merci d'être avec nous une nouvelle fois. Alors, parlons de puberté. Qu'est-ce qui se joue à ce moment-là, Éléonore?
5: Alors, la puberté, c'est une phase, on va dire, qui commence vers 8-12 ans. C'est vraiment le début de l'adolescence, en sachant qu'on verra dans une deuxième chronique qu'il y a deux périodes dans l'adolescence. Donc là, on va parler de la première, la puberté. Donc, je fais un rapide rappel, c'est-à-dire des chroniques précédentes.
4: Oui, les différentes phases de la vie, c'est ça?
5: Voilà. En vie intra-utérine, il y a déjà des hormones qui vont prédisposer à être un petit garçon ou une petite fille, et qui va agir déjà sur le corps et aussi sur le cerveau. Ensuite, on a la petite enfance avec ses aptitudes qui étaient déjà en germe, qui vont être entraînées par le jeu, qui vont être utilisées. C'est comme si on faisait un stage pratique après les connaissances théoriques. Et ensuite, on a les hormones de la mini-puberté qui vont amplifier ces aptitudes. Après tout ça, il y a la puberté. Donc la puberté, c'est une poussée de croissance. On le voit bien, les corps changent pour que notre ado atteigne la taille adulte. Et donc ce développement féminin et masculin va s'accélérer subitement, que ce soit au niveau du corps, mais aussi du psychisme. Donc une femme, une petite fille va devenir femme et potentiellement mère, et un petit garçon va devenir homme et potentiellement père.
4: Et ça se joue au niveau physique et dans le cerveau et aussi.
5: Tout à fait, les hormones en fait vont agir au niveau du cerveau.
4: Et donc, alors, qu'est-ce qui se passe au niveau des hormones, justement? Est-ce que vous dites ça?
5: Alors, les hormones au niveau du corps, on a compris, c'est tout ce qui était au niveau transmission de la vie, pour procréer et pour nourrir le nouveau-né chez la femme, puisque c'est de la poitrine. Et au niveau du cerveau, qu'est-ce qui va se passer? Alors, on a les œstrogènes chez la fille et la testostérone chez le garçon vont transformer le psychisme. Ça va lui permettre de développer des aptitudes à la conjugalité et à la transmission de la vie. Alors, en laboratoire, on a démontré qu'une femelle qui n'a pas reçu, donc une femelle, un animal, qui n'a pas reçu d'œstrogène pendant la puberté, va moins bien prendre soin de ses petits à l'âge adulte. Alors, chez l'humain, le retard ou l'absence de sécrétions hormonales pendant la puberté peut engendrer des troubles sexuels à la vie adulte. Alors, je dis peu, c'est pas systématique. Et ce qui est important de savoir, c'est qu'un remplacement hormonal ultérieur, c'est-à-dire que si à l'âge adulte, on observe ces troubles sexuels, par exemple du manque de désir ou de comportement sexuel, on a tout un tableau clinique qui peut apparaître. Si on injecte les hormones plus tard, on ne peut pas corriger le manque.
4: C'est-à-dire que ça se joue à une période bien déterminée.
5: Exactement. Il faut vraiment qu'il y ait toutes ces hormones qui se mettent en place pendant cette neuroplasticité de la puberté. On ne peut pas rattraper le coup plus tard, en fait. Et notamment les sécrétions œstrogéniques qui se mettent en place pendant les premières règles chez les filles, les premières années de règles. Donc les premières années de règles, enfin les premiers mois et parfois jusqu'à 3 ans, souvent ne sont pas ovulatoires. Mais ça va permettre une imprégnation œstrogénique qui va être nécessaire au développement de ces facultés cérébrales de femme et de mère. Donc je vous parle de ça parce que c'est important de se poser la question de la prescription de la pilule contraceptive à cette période-là de la vie.
4: Parce que ça vient perturber justement la mise en place des hormones.
5: Tout à fait, un processus cérébral essentiel de cette période. Alors, juste pour vous lister. Donc, en fait, la puberté, c'est une fenêtre de développement neurologique sensible. Les hormones sexuelles, on a vu testostérone, œstrogène, vont participer à la maturation de réseaux cérébraux qui sont impliqués dans la motivation sexuelle, l'attachement amoureux, les compétences relationnelles, l'image corporelle, l'identité sexuelle. Et un déficit hormonal prolongé peut laisser certaines de ces fonctions incomplètement maturées. Et avec des conséquences potentielles.
4: Voilà. Alors, ce qu'on n'a pas dit à Éléonore Tarlé, c'est que pour nous apporter ces informations, vous vous basez sur un livre.
5: Tout à fait. Je me base sur les livres du professeur René Cochard, qui lui-même se base sur une très très large bibliographie. Ça fait à peu près un tiers de ses livres à chaque fois, hein, qu'on peut consulter sur Internet. Et il se base sur des travaux, notamment de neurosciences, de sociologie et autres.
4: Et alors, pour terminer, vous nous avez dit que l'adolescence se déroule donc sur une période assez longue et en deux phases, hein, si j'ai bien compris. Est-ce qu'on peut dire que la première phase est la préparation de la deuxième, en quelque sorte?
5: Oui, la première phase, ça va être vraiment les mises en place de, en gros, on peut procréer. Donc, il va y avoir quelque chose au niveau physique qui se passe. Et la deuxième phase, on verra, c'est le cerveau qui suit, on va dire, la maturité. Donc, nous, pour nos jeunes, ce que je vous propose de faire pour ces jeunes qui sont plein chamboulement, qui se reconnaissent pas, ils ont le corps qui change, c'est plus des petites filles, mais c'est pas encore des femmes. Souvent, les filles, on le sait avec les études de sociologie, sont complexées parce qu'elles se comparent, enfin, les femmes, les ados, elles se comparent avec les images socialement attendues. Donc, elles vont être complexées, elles ont pas assez de seins, elles sont trop grosses. Donc, c'est vraiment important que nous, les adultes, l'entourage, on puisse accompagner en valorisant, en rassurant, en leur disant que tout ça n'est que provisoire et que tout est OK, il n'y a pas de problème, les choses ne vont pas durer, et en les renforçant positivement, qu'elles sont jolies comme elles sont et que ça va devenir de belles femmes et que, quel que soit leur corps, il est bien comme il est.
4: Ou de beaux hommes.
5: Ou de beaux hommes. Mais je vous dis ça parce que les études sociologiques montrent que les petits garçons qui deviennent ados, ils sont plutôt satisfaits d'eux, en fait.
4: D'accord.
5: C'est plutôt les adolescentes qui vont être complexées par leur corps, alors que les hommes, les petits garçons, se rendent compte qu'ils commencent à plaire, qu'ils attirent le regard des filles, qu'ils ont un corps qui est plus sculptural, et donc ils sont plutôt assez fiers d'eux.
4: Voilà, merci Éléonore Tarlé pour ces éclairages sur la période de la puberté. On se retrouve bientôt pour une prochaine émission de Petits Sujets Psychologiques. Et là, eh bien, vous nous parlerez de cette deuxième phase, hein, de l'adolescence dans son ensemble. Merci et à bientôt.
5: Tout au revoir. Fait. À bientôt, au revoir, merci.
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2: 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Pour fêter ses 20 ans, le chœur a choisi Paris avec 2 grands concerts exceptionnels. Vendredi 7 août à 20h, église Saint-Philippe du Roule, 154 rue du Faubourg Saint-Honoré. 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

à Pontivy le samedi 30 juillet. La formation So Gospel poursuit sa tournée estivale à la basilique Notre-Dame de la Joie de Pontivy. Ils seront le 31 à Cancale, église Saint-Méan, à Concarneau le lundi 3 août, toujours à 21h, le 5 août à Camaret-sur-Mer, le 6 à Penmarche et le 8 à Morlaix. À Liège, en Belgique, les 31 juillet et 1er août, le Harel Gospel Festival, un événement musical et culturel unique qui célèbre la richesse et la diversité du gospel. C'est à Liège Expo, au cœur de la ville de Liège. Cette première édition rassemblera des artistes locaux et internationaux pour 2 jours de partage dans une atmosphère vibrante. À Paris, samedi 1er août, la formation afro-antillaise Gospel Dream sera en concert à la cathédrale américaine à 20h30. Ils seront le 8 août également à la cathédrale américaine et le 6 août à l'église de la Madeleine à Paris. À Tours, vendredi 7 août, pour le programme Gospel Les Grands Classiques, laissez-vous emporter par le Linda Lee Hopkins Quartet dans la ferveur et l'émotion du gospel traditionnel lors d'un concert intimiste et bouleversant à l'église Notre-Dame-la-Riche à 20h. Retrouvez-les également le 8 août à Rennes, le 9 à la Baulès-Coublac, le 10 à Chaland, ils seront le 11 à La Rochelle, le 12 à Saint-Martin-de-Ré, le 13 à Royan, église Notre-Dame-du-Parc, et le 14 à Angoulême, à la cathédrale Saint-Pierre. À Paris, vendredi 7 août, grand concert gospel avec les 50 choristes du Medina Community Choir, venus de l'île de Wight en Angleterre. Pour fêter ses 20 ans, le chœur a choisi Paris avec 2 grands concerts exceptionnels. Vendredi 7 août à 20h, église Saint-Philippe-du-Roule, 154 rue du Faubourg Saint-Honoré. 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

0: Éric de Minimal, dans les émissions précédentes, on voyait comment Jésus de Nazareth, s'adresse à ses auditeurs, de quelle forme et de quelle manière il va leur parler, et souvent d'ailleurs les dépoussiérer un petit peu. Vous êtes d'accord avec cette expression ?
1: Oui.
0: Là, on va rentrer...
1: Parfois même, il les secoue quand même très très fort. Hein.
0: Oui, la poussière s'en va véritablement. Alors, on va parler aujourd'hui de miracles et exorcismes en tout genre. C'est en tout cas un des titres du livre « Jésus-Christ pour les nuls ».
1: Oui, en fait, tout au long des évangiles, on a une multitude de miracles, de choses extraordinaires qui se passent. Alors parfois, c'est la multiplication des pains, donc ça fait partie de ces choses dont on a beaucoup entendu parler. Parfois, Jésus marche sur l'eau, donc il défie les lois naturelles. On peut se poser la question d'ailleurs, comment c'est possible ? De temps en temps, il calme une tempête, alors que tout semble chavirer. Ça, on peut le comprendre dans une certaine mesure, parce que d'abord, il y a la toute-puissance de ce Jésus qui est à la fois un homme, mais qui est à la fois un Dieu. Mais il y a aussi le fait que, si on part du principe qu'effectivement, il est aussi fils de Dieu, Dieu est le Créateur met en place le monde et tout ce qu'il remplit, et le monde fonctionne en fonction de lois, de lois physiques, de lois diverses et multiples. Et ces lois, elles sont aussi mises en place par le Dieu qui règle toutes choses. Donc, on est dans une espèce de logique.
0: Et vous voulez dire que s'il est capable de faire, il est capable de défaire.
1: Voilà, exactement. C'est ça. S'il est capable de faire une loi, il est capable de la défaire ou de contourner la loi, de faire cesser la loi pendant un laps de temps. La loi physique, c'est qu'on ne marche pas sur l'eau. Ça, c'est évident, sauf si c'est une banquise, parce que l'eau est gelée. Si Jésus marche sur l'eau, c'est parce qu'en tant que créateur et co-créateur des lois physiques, il peut aussi être co-créateur et créateur de nouvelles lois qui seront éphémères, l'espace d'un temps. Mais enfin, voilà, c'est comme ça qu'on peut éventuellement aussi comprendre la chose. Donc il y a les miracles de ce type, la multiplication du pain, alors là c'est la matière qui est multipliée, des choses qui sont surprenantes. On essaye parfois de trouver des réponses scientifiques aux miracles, on essaye de comprendre comment c'est possible, qu'est-ce qui s'est passé, on essaye de trouver des astuces, etc. Il y a des miracles de l'Ancien Testament, j'ai vu parfois, on essayait de comprendre le peuple a faim dans le désert, il aimerait autre chose que de la manne, que des céréales, comme ça. Et puis voilà qu'arrivent des perdreaux qui tombent tout rôtis, tout cuits, et on dit, c'est un miracle, ok, d'accord. Et puis d'autres disent, non, en fait, il y a une migration des oiseaux à cette époque-là, c'est normal. Et s'ils tombent, ils ne sont pas tout cuits, en fait, ils tombent, ils sont épuisés, ils tombent comme ça, et on les ramasse sans avoir à leur courir après. Donc voilà, on essaye de faire coïncider des événements qui pourraient être naturels pour essayer d'expliquer ce qui est surnaturel. Bon, il y a une dimension quand même de miracles et de choses qui sont incompréhensibles avec la raison humaine et qui restent extraordinaires, c'est-à-dire qui sortent de l'ordinaire. Et puis parmi tous les miracles, il y a aussi des guérisons, énormément de guérisons. Et là, c'est aussi une façon de montrer toujours, bien sûr, la puissance, la toute-puissance, c'est-à-dire qu'on peut réparer ce qui est abîmé, mais c'est justement cette dimension-là. La maladie, c'est un dysfonctionnement. C'est une harmonie qui a été cassée, c'est un dysfonctionnement de quelque chose qui s'est déréglé. Alors, il y a toutes sortes de raisons pour lesquelles c'est déréglé. Parfois, d'ailleurs, les gens se posent la question. Tiens, s'il est aveugle, c'est à cause de lui ou c'est à cause de ses parents? Voilà, il y a des questions qui sont posées comme ça, parce qu'à chaque fois qu'on est en face de quelque chose que nous ne connaissons pas, il nous faut trouver ou des raisons ou des responsables. Donc, c'est ce qui se passe. Et Jésus n'entre pas dans ce climat-là, n'entre pas dans ce questionnement-là. Il va simplement lui dire, bon, il y a disharmonie, il y a désordre. Moi, je suis le Dieu qui remet en ordre, qui re-règle, qui réinstaure quelque chose qui n'était pas bien. Donc ça va être la guérison. un handicap, une main paralysée, un enfant qui est épileptique, voilà, tout ça sont des dysfonctionnements. Je viens, moi je suis un dieu d'ordre, ça a commencé comme ça, au commencement il y avait le chaos, on va mettre de l'ordre là-dedans, on va commencer par mettre de la lumière, après on va organiser et ordonner tout ça, parce que je suis un dieu d'ordre, parce que c'est l'ordre qui évite la cacophonie, qui évite le chaos, qui évite les maladies, les morts, etc. Donc voilà, il va régler toute cette question-là, en quelque sorte. Là, c'est la guérison. C'est aussi une prophétie, la guérison, dans le sens où il nous est promis un ailleurs, un royaume, une nouvelle terre, où il n'y aura plus ni maladie, ni deuil, ni souffrance, ni calamité, etc. Et c'est pour ça que je dis que c'est aussi une prophétie. Les guérisons sont aussi une prophétie. Quand je serai...
0: Comme un signe annonciateur.
1: Oui, c'est ça. Comme un signe annonciateur. Okay. C'est-à-dire qu'aujourd'hui, ça ne va pas bien. C'est, bon, on va essayer de faire avec. De temps en temps, on va essayer quand même de régler des choses. Mais ne vous inquiétez pas. In fine, le projet final de Dieu, c'est une restauration. À partir de ce moment-là, ayez confiance et vous pouvez avoir foi en cela parce que moi, je vais vous offrir des échantillons, en quelque sorte, avant-coureur. Hein. Ça, c'est aussi la méthode de Jésus, pédagogie de Jésus, etc. Et puis, il y a d'autres types de guérison ou de miracles. C'est lorsque on est dans d'autres dimensions qui sont les dimensions spirituelles avec les esprits contraires, les démons, les esprits mauvais, etc. Et là, on se rend compte qu'on est dans une dimension différente, un ailleurs, un autre part, avec des forces qui nous dépassent. On n'est plus là dans une maladie à cause du fait qu'on a trop mangé, on a trop bu, on a mal vécu ou n'importe quoi. On n'est pas dans une conséquence d'un désordre qu'on a soi-même engendré. Là, on est dans des forces qui nous dépassent et dont on est parfois victime, d'où les possédés. Les possédés sont des gens qui ont été investis par autre chose, par quelqu'un d'autre. Le mauvais esprit, les mauvais esprits, les démons, etc. Et là, il va y avoir exorcisme. Et là, les agents sont des agents extérieurs. Le type qui a une cirrhose du foie, il y est pour quelque chose. Le type qui est possédé, il n'y est peut-être pour rien. Et donc là, il y a une force supérieure parce que l'enseignement biblique, c'est aussi de dire, il n'y a pas que vous ici et maintenant. Il y a d'autres aspects. Sans parler de monde parallèle, l'apôtre Paul va dire, ce n'est pas nécessairement contre les hommes que nous avons à nous battre. Il y a des puissances, ce qu'on appellera des puissances occultes. Même dans ce domaine-là, Dieu veut montrer sa suprématie. C'est-à-dire qu'il y a des mauvais esprits, mais Dieu est plus fort aussi que ce domaine-là, que cette sphère-là. Et c'est aussi ce message-là que Jésus va apporter par ses gestes de miracles, de guérison et d'exorcisme.
0: Et dans votre livre, sur ce chapitre-là, précisément, vous terminez par une parole de Jésus qu'on trouve dans Luc au chapitre 18, « Ce qui est impossible aux hommes est possible à Dieu ».
1: Oui, tout à fait. Et c'est une démonstration. Et Jésus va asseoir son autorité par la capacité qu'il a à avoir ce pouvoir sur les éléments contraires.
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1: RTS. Benoît Rouchalot.
2: Les États-Unis et l'Arabie Saoudite ont mené des frappes en Irak cette nuit, signe d'un premier regain de violence au Moyen-Orient après plusieurs jours d'accalmie. Des avions de combat américains et saoudiens ont frappé plusieurs sites logistiques et d'armements terroristes dans l'est de l'Irak, selon le commandement militaire américain pour le Moyen-Orient. Des frappes qui auraient fait plusieurs morts et blessés selon une ex-coalition de paramilitaires intégrés à l'armée irakienne. La guerre des mots aussi, entre la Russie et l'Ukraine. Le président ukrainien Volodymyr Zelensky a affirmé hier que l'initiative n'était plus entre les mains de Vladimir Poutine dans la guerre en Ukraine. Interrogé sur Fox News à l'occasion d'un déplacement à Washington, il a aussi assuré sur la chaîne américaine que la Russie perdait 30 000 de ses soldats par mois. C'est beaucoup de pertes, mais Vladimir Poutine ne veut pas arrêter cette guerre. Fin de citation. Au Japon, les secouristes sont toujours à la recherche ce matin de personnes potentiellement piégées sous les décombres d'un centre commercial dans le sud-ouest du pays, à la suite du fort séisme qui a fait au moins 13 morts et une centaine de blessés. Un bilan qui a été encore revu à la hausse et confirmé par la première ministre nippone. Elle a aussi évoqué des dégâts considérables, dont des effondrements de bâtiments, des incendies et des dommages sur les routes. Par ailleurs, plus de 9000 personnes ont trouvé refuge dans la nuit dans des centres d'évacuation. Des agriculteurs suisses remontés contre leur fêtière, ils sont 370 à avoir co-signé une lettre ouverte adressée à l'USP, l'Union Suisse des Paysans, ainsi qu'à son président Markus Ritter. Ils estiment que leurs difficultés ne sont pas prises en compte au sein de la fêtière. Dans leur viseur, le silence incompréhensible de l'USP ces dernières semaines, alors que la chaleur et la sécheresse compliquent de plus en plus la production alimentaire en Suisse. Les signataires exigent des mesures d'adaptation de l'agriculture à un climat plus chaud, mais aussi des mesures pour freiner le réchauffement climatique. Le développement de l'intelligence artificielle inquiète aux États-Unis. Un millier d'employés d'entreprises à la pointe de l'IA, dont plusieurs dirigeants, ont demandé hier au gouvernement américain d'aider à temporiser la sortie des modèles les plus avancés. Ils se disent inquiets d'une possible accélération incontrôlée. La demande a été adressée sous forme de pétition paraphée par plus de 1100 personnes, dont le directeur général d'Anthropic, le responsable de la recherche d'OpenAI, celui de Meta ainsi que le référent stratégique de la filiale IA de Google. Il s'en est fallu de peu pour le FC Thun. Le champion de Suisse en titre a été éliminé hier soir au deuxième tour qualificatif de la Ligue des Champions. Les Bernois se sont inclinés 3-2 après prolongation au match retour sur la pelouse du Dynamo Zagreb, après avoir pourtant mené 2-0. Ils avaient concédé le nul un partout à l'aller et sont donc reversés en Europa League. À suivre aussi Lugano qui se déplace ce soir au Kosovo pour affronter Dukaj Dini pour le match retour du deuxième tour de qualification de la Conference League. Les Tessinois l'avaient emporté 1-0 à l'aller. Soleil toujours généreux ce mercredi avec quelques passages nuageux dès le matin en Valais et un risque d'orage en Haut-Valais l'après-midi. Au mercure entre 17 et 22 degrés le matin et 33 à 37 degrés l'après-midi.
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1: Maintenant, le gospel a plusieurs significations. 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Le gospel que je pratique, c'est un gospel au départ qui a sa base en Afrique centrale. Mais ensuite, je l'ai complété en échangeant avec les Noirs américains pour on va dire, trouver l'universalité de ce gospel noir américain que je pratique.
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1: Bienvenue à l'écoute de notre émission Sentez-vous bien. Je suis en compagnie du docteur Jean Lindsay. Bonjour.
2: Bonjour Oscar.
1: Bienvenue à ce micro. Donc aujourd'hui, vous venez pour nous parler de l'adhésion émergentiste, docteur Jean Lindsay. Alors, ça va être un peu compliqué d'emblée d'expliquer ce qu'est l'adhésion émergentiste. Je pense qu'il est sans doute préférable qu'on revienne un peu aux origines de ce phénomène. Et ça remonte déjà à une expérience qui a eu lieu il y a plusieurs années, docteur Jean Lindsay.
2: Oui. C'est produit il y a une dizaine d'années au laboratoire d'imagerie et neurosciences cognitives de Strasbourg.
1: Et alors, quel était le but de cette expérience ?
2: Eh bien, cette équipe qui s'est mise en route à l'époque s'est dit qu'il était étrange que lorsque l'on va au théâtre, au cinéma, ou quand on lit un livre, apparaisse tout à coup une adhésion à la représentation à laquelle on est soumis.
1: C'est-à-dire qu'on vit ce qu'on voit.
2: On va rentrer dans la pièce, on va rentrer dans le livre, on va rentrer dans le film. Alors ils se sont dit, mais qu'est-ce qui se passe dans le cerveau à ce moment-là ?
1: Oui, forcément, ça se joue dans le cerveau.
2: Bah oui, oui, ils se sont dit, il doit y avoir des phénomènes dans le cerveau qui correspondent, qui sont corrélés, qui surviennent en même temps qu'apparaît l'adhésion.
1: Et donc, comment est-ce qu'ils s'y sont pris pour
2: Ils ont demandé à des étudiants, quand même habitués à aller au théâtre, de se mettre dans une machine, une IRM fonctionnelle, qui permet de voir fonctionner le cerveau. Mmh.
1: C'est-à-dire que la différence d'une IRM normale, c'est qu'une IRM normale, c'est une photo, et là, film.
2: Oui, c'est un peu ça. Enfin, on voit les niveaux d'activation. Dans les IRM banales, si vous voulez, on voit que l'anatomie, oui. Alors que là, on a une image de l'activation de certaines zones du cerveau. Mmh. Et on a demandé à des acteurs du Théâtre National de Strasbourg de jouer une pièce de théâtre, et avec un système de miroir, le sujet dans l'IRM pouvait voir la pièce et entendre la pièce. Et puis il pouvait dire quand il rentrait dans la pièce, le moment où il était emporté par la pièce, si vous voulez. Et ce qu'il est sorti de ces expériences, c'est qu'au moment où le sujet adhère, on va avoir une activation des réseaux de l'empathie. C'est-à-dire le réseau qui correspond à la capacité à sentir l'émotion de l'autre. Mmh. On a en même temps une activation du réseau des métaphores. C'est-à-dire, les métaphores, c'est ce qui permet de penser plus loin que ce qui est représenté, en somme. Et en particulier, d'imaginer les pensées ou les émotions dites d'autrui. C'est-à-dire que vous êtes en empathie, c'est-à-dire que vous souffrez avec l'autre, en somme. Vous imaginez les pensées et les émotions de l'autre, et ça vous atteint, ce qu'on appelle la théorie de l'esprit. Et puis, en même temps, on a une baisse d'activité dans la conscience de soi, c'est-à-dire un circuit qui témoigne du fait qu'on est dans un état para-hypnotique. Et puis, surtout, on a un phénomène très bizarre, c'est qu'il y a en même temps un ralentissement du cœur. Eux s'attendaient à ce qu'au moment émotionnel, il y ait une accélération du cœur, oui. Mais pas du tout, il y a un ralentissement du cœur. Ce qui correspond à ce qu'on observe dans les états hypnotiques.
1: D'accord, donc en fait, on se rapproche d'un état hypnotique quand on est en adhésion émergentiste.
2: Voilà, dans le phénomène d'adhésion émergentiste, on est dans un état, on pourrait dire, para-hypnotique. Mm-hmm. Donc, et on le sait bien, c'est un moment favorable pour manipuler l'esprit, pour injecter des nouvelles croyances, des nouvelles idées.
1: Oui, parce qu'en fait, ça pourrait s'étendre à d'autres façons de faire que simplement une pièce de théâtre, un film. Les orateurs peuvent aussi utiliser ces techniques.
2: Bah oui, c'est vrai que notre cerveau reconstruit le réel en permanence. Alors pour faire comprendre ce phénomène à nos auditeurs, il n'est que d'aller sur Internet et de taper tâche aveugle. Et là, vous avez des petites expériences qui vous permettront...
1: Des expériences visuelles.
2: Visuelles, qui vous permettront de comprendre que vous savez que dans la rétine, il y a une tâche aveugle, il y a un endroit où émerge le nerf optique et qui ne devrait pas voir. On devrait avoir un trou noir. Or, nous n'avons pas de trou noir. C'est-à-dire que ce trou noir, il est reconstruit par le cerveau en permanence, il est bouché par une représentation du réel, à partir des signaux optiques qui se trouvent autour de la tâche aveugle. Qu'effectivement, vous avez une tâche aveugle, qu'il y a une zone que vous ne pouvez pas voir. Mais pourtant, le cerveau reconstruit votre perception du réel pour faire que vous n'ayez pas de trou dans la vision. Vous voyez. Et c'est pour faire prendre conscience du fait que notre cerveau nous fait en permanence, nous construit le réel. Le réel, ça n'est qu'un assemblage d'atomes et de particules. C'est le cerveau qui construit cette apparence de d'unité. Surtout, ce qui est assez fascinant, c'est qu'il y a une grande harmonie dans la perception du réel qu'on a. Ce qu'on appelle le film, ce qu'on pourrait appeler le film visuel et auditif que nous percevons quand, au cours de notre vie, cette espèce de film qu'on appelle la phénoménologie, il est entièrement construit par le cerveau.
1: Alors, docteur Jean Lindsay, donc cette adhésion émergentiste, c'est un de nos fonctionnements. Il est important pour l'homme de connaître son fonctionnement.
2: Ben oui, parce que ça permet de se prémunir contre les manipulations. Parce que quand vous êtes en adhésion émergentiste, c'est le moment où on peut vous injecter tout un tas de, on peut ce qu'on appelle vous induire des croyances ou vous induire à faire certaines choses. Et donc, le fait de savoir que notre cerveau nous amène à des phénomènes d'adhésion émergentiste nous permet de nous en prémunir, et en particulier par des contre-adhésions. C'est-à-dire que le sujet, quand il a compris qu'il avait été manipulé, en somme par des phénomènes d'adhésion émergentiste, apparaît au contraire une contre-adhésion qui, elle, est un vaccin contre les manipulations. Alors évidemment, si ça pose d'autres problèmes, parce que si la narration qui vous a été amené correspond à la vérité et que vous faites une contre-adhésion, vous allez vous retrouver dans le faux. Mmh. Mais après, c'est là où il est intéressant de soumettre les adhésions émergentistes que nous n'arrêtons pas de faire à la raison. C'est-à-dire que le crible de la raison doit nous permettre de séparer le bon grain de l'ivraie. La raison soumise aux émotions et les émotions soumises à la raison arrivent à nous donner les moyens de nous mouvoir dans le réel sans peut-être trop nous fracasser contre les errements habituels de l'humanité. Peut-être. Donc dans le phénomène d'adhésion émergentiste, on a là la possibilité pour l'homme de comprendre la fragilité des représentations qu'il se fait du monde. Mais en même temps, avec la science moderne, on a les outils pour nous permettre d'avoir une représentation mentale plus conforme au réel. Mmh. Parce que, conscient du fait que notre cerveau nous fait émerger des réalités qui ne sont pas forcément conformes au réel, on peut s'en prémunir. On peut trouver ça sur Internet. Hein.
1: Cette expérience, c'était...
2: Trouvera des choses. Sur le phénomène d'adhésion émergentiste, PAEM, phénomène d'adhésion émergentiste, on trouvera des choses sur Internet. Et puis il y a des livres qui ont été écrits par Yannick Bressan. Quand vous tapez Yannick Bressan, il a écrit plusieurs livres sur le sujet. Les auditeurs pourront en savoir plus sur ce passionnant sujet qui mériterait d'être réexploré par les neuroscientifiques actuels.
1: Merci beaucoup, docteur Jean Lindsay, d'être venu nous expliquer ce qu'est l'adhésion émergentiste, et puis d'une manière plus générale, de mieux comprendre le fonctionnement de notre cerveau aussi. C'était Sentez-vous bien, et on se retrouve pour une prochaine chronique. À bientôt, au revoir.
2: Au revoir, Oscar.
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1: RTS. Sandra Viscardi.
2: La quatrième canicule en 3 mois débute aujourd'hui. Les cantons de Genève, Vaud et Valais ont réactivé leur plan canicule. Et par endroit, Quentin Frey, des restrictions d'eau sont mises en place.
3: La Suisse romande traverse une période de sécheresse parmi les plus importantes de ces dernières années. Les premières vagues de chaleur sont en plus arrivées particulièrement tôt, en mai déjà. Ajoutez à cela des précipitations quasi inexistantes, 23,7 mm à Payerne, soit le troisième mois de juin le plus sec depuis 1965. Dans plusieurs régions vaudoises, les réserves d'eau s'amenuisent. À Morges, l'Hydriscor, la plateforme en ligne sur l'état des réserves d'eau potable, est teintée de pourpre. Attention, niveau très bas. Fini l'arrosage des pelouses, le nettoyage des voitures ou encore le remplissage des piscines. C'est le cas dans plusieurs autres endroits. À la vallée de Joux, on a même fermé les robinets des fontaines. À Montreux pourtant, elles coulent toujours. La raison est simple, c'est qu'il n'y a pas d'uniformisation cantonale en matière de restrictions, comme le souligne la chimiste cantonale vaudoise Lucie Catiot.
4: Les restrictions de consommation d'eau sont de la compétence des communes et des services intercommunaux. Ce sont eux qui sont responsables de l'approvisionnement en eau potable. Donc le canton ne peut pas se substituer à eux pour imposer de telles mesures. À l'OFCO, nous avons la section distribution de l'eau qui assure un rôle de planification, de coordination et de surveillance.
3: En clair, en matière d'eau potable, le patron, c'est le ou la syndic. Mais Lucie Catiot rappelle que si le canton veille, l'ultime rempart contre la pénurie d'eau, eh bien cela reste la population.
2: Et le canton de Vaud interdit à son tour la vente de feux d'artifice et de lampions en raison du risque accru d'incendie. Dans le Jura, tous les organisateurs renoncent à tirer leurs feux d'artifice pour le 1er août. Tout le monde, en fait, veut éviter de voir nos forêts s'embraser comme c'est le cas en Espagne ou en France. En Espagne, l'ordre d'évacuation a été levé dans 15 localités près de Madrid. En France, de nouvelles évacuations, par contre, ont été décidées près de Bordeaux où la hausse attendue des températures fait craindre une nouvelle aggravation du méga-feu qui a déjà ravagé 42 000 hectares. Un feu stabilisé mais pas fixé, selon les autorités. Alors, qu'est-ce que cela veut dire, Alexandra Bay?
5: Le feu est un ennemi mouvant qui passe par plusieurs phases avant d'être totalement vaincu. Dans le jargon des pompiers, le début de la victoire commence lorsque l'incendie est stabilisé. Cela signifie que sa progression ralentit ou que son intensité diminue. Il n'est pas encore sous contrôle et peut regagner en vigueur en raison, par exemple, de vents défavorables. Vient ensuite la phase du feu circonscrit ou fixé, ce dernier terme étant privilégié pour les feux de forêt. La tête de l'incendie ne bouge plus. À l'intérieur de ce périmètre, un ou plusieurs foyers sont encore actifs. Les pompiers doivent noyer le secteur pour atteindre les strates invisibles de l'incendie car des souches, des racines ou encore la litière forestière peuvent rester en combustion. Un feu fixé correspond à la fin de l'urgence, mais le travail n'est pas encore terminé. L'incendie est considéré comme éteint lorsqu'il est acquis, qu'aucune braise ni point chaud ne subsiste. Dans le cas d'un méga-feu, il faut parfois plusieurs semaines pour neutraliser la menace.
2: Benjamin Netanyahou parle d'une rencontre positive. Le premier ministre israélien reçu hier à la Maison Blanche par Donald Trump. Les deux hommes ont réaffirmé leur détermination à empêcher l'Iran de se doter de l'arme nucléaire, malgré leurs divergences et les tensions de ces derniers mois. Un premier regain de violence entre l'Iran et les États-Unis après plusieurs jours d'accalmie. L'armée américaine a intercepté des missiles lancés par Téhéran contre les forces américaines basées au Moyen-Orient. Les gardiens de la révolution ont frappé 3 pétroliers qui tentaient de franchir le détroit d'Ormuz. Les navires avaient ignoré les avertissements de leurs forces navales. Donald Trump a aussi reçu Volodymyr Zelensky. Le président ukrainien dit avoir pu discuter avec son homologue américain de licence de production de défense anti-aérienne américaine dont l'Ukraine a tant besoin, les fameux missiles Patriot que Kiev veut pouvoir fabriquer à la maison pour mieux protéger son ciel, car la capitale souffre quotidiennement depuis plusieurs semaines des frappes russes, au point que les habitants qui subissent pourtant la guerre depuis plus de 4 ans ont décidé de fuir dans l'ouest du pays, au moins temporairement. C'est le cas de Larissa, interrogée par Maureen Mercier.
6: Larissa,
7: c'est une vidéo filmée depuis notre balcon.
6: Ses doigts s'agitent sur son téléphone portable.
7: Un missile a frappé l'immeuble ici, juste de l'autre côté de la rue, dans mon quartier.
6: Elle habite à Podil, la vieille ville de Kiev, connue en temps normal pour sa douceur de vivre, ses terrasses. Elle décrit ce que tous les habitants de Kiev vivent depuis des semaines.
7: On a tellement peur, on court à toute vitesse dans notre couloir pour se protéger.
6: Elle est partie tout à l'ouest du pays se réfugier, mais...
7: Mais même ici, on a l'impression que des missiles volent au-dessus des maisons, parce que c'est sans doute dans nos têtes.
6: Au-delà de la peur d'être tué, ces ravages dans les esprits, dans les corps aussi.
7: On m'a prescrit des calmants très très forts. Voilà l'état psychologique dans lequel on se trouve. On est tous mentalement malades. Oui, il ne reste probablement plus de gens sains d'esprit là-bas à Kiev à cause de la situation. La nuit, presque personne ne dort. Les enfants n'ont pas d'enfants, ce sont les enfants de la guerre. On leur a volé leur enfance.
6: Larissa va devoir retrouver la capitale et ses nuits effroyables. Pourquoi ? Parce que ma mère est restée là-bas.
2: Football, Thun ne verra pas la Ligue des Champions. Le champion de Suisse échoue au deuxième tour qualificatif, s'inclinant 3-2 après prolongation au match retour sur la pelouse du Dynamo Zagreb. Il avait concédé le nul un partout au match aller. Restez à l'ombre, buvez de l'eau, évitez aussi le sport aux heures les plus chaudes. C'est le début de notre quatrième canicule de l'année. 33-37 degrés cet après-midi sous le soleil et avec un risque d'orage en Haut-Valais. Même topo demain, les orages le long du Jura en plus.
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0: Bonjour chers amis, bon début de mois de juillet, nous sommes le mercredi 1er juillet, il est 7h10, la matinale commence avec Samuel Cunha pour un post-it intitulé « Un seul Dieu ». Nous retrouvons Erica Campbell pour « Shackles », un titre acoustique, avant de continuer notre parcours de la psychologie avec nos chroniqueurs et le nord Léo Scarmiani autour de la vie de couple et le rôle des hormones.
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2: Bienvenue à notre post-it spécial 10 commandements. J'aimerais te poser une question aujourd'hui. Qu'est-ce que tu aimes vraiment dans ta vie? Quelle est la chose que ton cœur batte plus fort? Si tu es interpellé par cette question, il faut vraiment entendre ce post-it juste à la fin. Aujourd'hui, je vous propose d'analyser le premier commandement. Il se trouve en Exode, chapitre 20 et au verset 3. Et il nous dit ainsi, « Tu n'auras pas d'autre Dieu devant moi. » On pourrait se dire que voilà, quand on voit cette histoire d'autre Dieu, ça ne nous concerne pas parce qu'on a déjà passé à autre chose. On sait bien qu'il y a un seul Dieu. Mais j'aimerais quand même tout d'abord, avant d'entrer dans ces thèmes, de voir avec toi quelle est la définition d'adoration. Si tu prends un dictionnaire à la maison, tu trouveras bien que la première signification d'adoration, c'est bien l'acte d'adorer un être divin. On est tous d'accord. Mais la deuxième signification est très interpellante, en tout cas pour moi. C'est l'idée d'avoir un sentiment d'amour par quelque chose ou quelqu'un. Et c'est vrai, quand on parle de quelque chose, que même dans notre langage normal, on dit souvent « j'adore le foot »,« j'adore manger », »,« j'adore Netflix ». Mais en fait, quand on dit ça, on exprime juste qu'on apprécie la chose. On n'a pas l'envie ou l'attente qu'il y ait un correspondant de l'autre côté. Mais c'est vrai que quand on porte notre adoration, notre amour vers quelqu'un, souvent, on attend qu'il y ait quand même un correspondant, que la personne puisse agir en fonction de cet amour, qu'il puisse peut-être, nous aimer en retour. Et c'est là que ce commandement devient très pertinent. Israël avait plein d'idoles autour. Et le Seigneur va s'approcher d'eux et va dire, écoute, c'est vrai, il y a plein d'idoles, il y a plein de dieux autour de toi. Mais si tu portes ton amour vers ces idoles qui n'existent pas, à la fin, tu vas juste sentir que ta vie est vide. Porte plutôt ton amour vers moi. Porte ton adoration vers moi, l'Éternel. Et j'en suis sûr que tu seras jamais seul. Aujourd'hui, j'aimerais te poser une question. Qu'est-ce qui est en train de captiver ton adoration et sans avoir la capacité de t'aimer? Quelles sont les choses qui te promettent dans cette vie que tu auras beaucoup de succès, beaucoup d'amour, beaucoup d'écoute, mais que finalement, on ne peut pas donner toutes ces choses-là. Si tu mets ta confiance en Jésus, si tu portes ton adoration envers Dieu, tu auras toujours un correspondant de l'autre côté et tu ne seras jamais seul. C'était la réflexion sur le premier commandement.
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0: Quel moment rafraîchissant avec Erica Campbell et ses artistes Shackled. C'était un titre acoustique. Nous enchaînons avec la psychologie. Nous parlons à nouveau de la vie de couple et du rôle des hormones. Éléonore Tarlet au micro d'Oscar Miani. Nous enchaînerons avec Master Music et Jean-Marc Lérigab pour un titre inspirant, J'invoque ton nom. Et restez avec nous au moins jusqu'à 7h30 pour Jésus-Christ pour les nuls.
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3: Bonjour à toutes et à tous. Dans cette série consacrée au couple, nous avons déjà vu combien les différences entre l'homme et la femme se construisent tout au long de la vie. Mais il existe une période particulièrement importante, une véritable étape de transformation qui prépare l'adulte de demain, la puberté. Comprendre ce qui se joue durant ces années est essentiel pour accompagner les jeunes et mieux comprendre les adultes qu'ils deviendront. Pour en parler, nous retrouvons aujourd'hui Éléonore Tarlet, psychologue et psychothérapeute. Bonjour.
4: Bonjour Oscar, Miani.
3: Merci d'être avec nous une nouvelle fois. Alors, parlons de puberté. Qu'est-ce qui se joue à ce moment-là, Éléonore?
4: Alors, la puberté, c'est une phase, on va dire, qui commence vers 8-12 ans. C'est vraiment le début de l'adolescence, en sachant qu'on verra dans une deuxième chronique qu'il y a deux périodes dans l'adolescence. Donc là, on va parler de la première, la puberté. Donc, je fais un rapide rappel, c'est-à-dire des chroniques précédentes.
3: Oui, les différentes phases.

0: pour que notre ado atteigne la taille adulte. Et donc ce développement féminin et masculin va s'accélérer subitement, que ce soit au niveau du corps, mais aussi du psychisme. Donc une femme, une petite fille va devenir femme et potentiellement mère, et un petit garçon va devenir homme et potentiellement père.
1: Et ça se joue au niveau physique et dans le cerveau aussi.
0: Tout à fait, les hormones en fait vont agir au niveau du cerveau.
1: Et donc, alors, qu'est-ce qui se passe au niveau des hormones, justement? Parce que vous dites ça.
0: Alors, les hormones au niveau du corps, on a compris, c'est tout ce qui est au niveau transmission de la vie, pour procréer et pour nourrir le nouveau-né hein, chez la femme, puisque c'est de la poitrine. Et au niveau du cerveau, qu'est-ce qui va se passer? Alors, on a les œstrogènes chez la fille et la testostérone chez le garçon vont transformer le psychisme. Ça va lui permettre de développer des aptitudes à la conjugalité et à la transmission de la vie. Alors, en laboratoire, on a démontré qu'une femelle qui n'a pas reçu, donc une femelle, un animal, qui n'a pas reçu d'œstrogène pendant la puberté, va moins bien prendre soin de ses petits à l'âge adulte. Alors, chez l'humain, le retard ou l'absence de sécrétions hormonales pendant la puberté peut engendrer des troubles sexuels à la vie adulte. Alors, je dis peu, c'est pas systématique. Et ce qui est important de savoir, c'est qu'un remplacement hormonal ultérieur, c'est-à-dire que si à l'âge adulte, on observe ces troubles sexuels, par exemple du manque de désir ou de comportement sexuel, on a tout un tableau clinique qui peut apparaître. Si on injecte les hormones plus tard, on ne peut pas corriger le manque.
1: C'est-à-dire que ça se joue à une période bien déterminée.
0: Exactement. Il faut vraiment qu'il y ait toutes ces hormones qui se mettent en place pendant cette neuroplasticité de la puberté. On ne peut pas rattraper le coup plus tard, en fait. Et notamment les sécrétions œstrogéniques qui se mettent en place pendant les premières règles chez les filles, les premières années de règles. Donc les premières années de règles, enfin les premiers mois et parfois jusqu'à 3 ans, souvent ne sont pas ovulatoires. Mais ça va permettre une imprégnation œstrogénique qui va être nécessaire au développement de ses facultés cérébrales de femme et de mère. Donc je vous parle de ça parce que c'est important de se poser la question de la prescription de la pilule contraceptive à cette période-là de la vie.
1: Parce que ça vient perturber justement la mise en place des hormones.
0: Tout à fait, un processus cérébral essentiel de cette période. Alors, juste pour vous lister. Donc, en fait, la puberté, c'est une fenêtre de développement neurologique sensible. Les hormones sexuelles, on a vu testostérone, œstrogène, vont participer à la maturation de réseaux cérébraux qui sont impliqués dans la motivation sexuelle, l'attachement amoureux, les compétences relationnelles, l'image corporelle, l'identité sexuelle. Et un déficit hormonal prolongé peut laisser certaines de ces fonctions incomplètement maturées. Et avec des conséquences potentielles. Voilà.
1: Alors, ce qu'on n'a pas dit à Éléonore Tarlé, c'est que pour nous apporter ces informations, vous vous basez sur un livre.
0: Tout à fait. Je me base sur les livres du professeur René Cochard, qui lui-même se base sur une très très large bibliographie. Ça fait à peu près un tiers de ses livres à chaque fois qu'on peut consulter sur Internet. Et il se base sur des travaux notamment de neurosciences, de sociologie et autres.
1: Et alors, pour terminer, vous nous avez dit que l'adolescence se déroule donc sur une période assez longue et en deux phases, si j'ai bien compris. Est-ce qu'on peut dire que la première phase est la préparation de la deuxième, en quelque sorte?
0: Oui, la première phase, ça va être vraiment les mises en place de, en gros, on peut procréer. Donc, il va y avoir quelque chose au niveau physique qui se passe. Et la deuxième phase, on verra, c'est le cerveau qui suit, on va dire, la maturité. Donc, nous, pour nos jeunes, ce que je vous propose de faire pour ces jeunes qui sont plein chamboulement, qui ne se reconnaissent pas, ils ont le corps qui change, c'est plus des petites filles, mais c'est pas encore des femmes. Souvent, les filles, on le sait avec les études de sociologie, sont complexées parce qu'elles se comparent, enfin, les femmes, les ados, elles se comparent avec les images socialement attendues. Donc, elles vont être complexées, elles n'ont pas assez de seins, elles sont trop grosses. Donc, c'est vraiment important que nous, les adultes, l'entourage, on puisse accompagner en valorisant, en rassurant, en leur disant que tout ça n'est que provisoire et que tout est OK, il n'y a pas de problème, les choses ne vont pas durer, et en les renforçant positivement, qu'elles sont jolies comme elles sont et que ça va devenir de belles femmes et que, quel que soit leur corps, il est bien comme il est.
1: Ou de beaux hommes.
0: Ou de beaux hommes. Mais je vous dis ça parce que les études sociologiques montrent que les petits garçons qui deviennent ados, ils sont plutôt satisfaits d'eux, en fait.
1: D'accord.
0: C'est plutôt les adolescentes qui vont être complexées par leur corps, alors que les hommes, les petits garçons se rendent compte qu'ils commencent à plaire, qu'ils attirent le regard des filles, qu'ils ont un corps qui est plus sculptural, et donc ils sont plutôt assez fiers d'eux.
1: Voilà, merci Éléonore Tarlé pour ces éclairages sur la période de la puberté. On se retrouve

0: Bientôt pour une prochaine émission de Petits Sujets Psychologiques. Et là, eh bien, vous nous parlerez de cette deuxième phase hein, de l'adolescence dans son ensemble. Merci et à bientôt. Au revoir.
1: À bientôt, au revoir, merci.
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0: guitare qui vient pétiller et accompagner cette vibe pour conclure ce titre, J'invoque ton nom. C'était Master Music et Jean-Marc Lérigab. Nous enchaînons maintenant avec Jésus-Christ pour les nuls, ce désormais habituel rendez-vous de 7h30 dans nos matinales sur Hope Radio. Qui dit parler de Jésus dit évidemment parler de miracles. Éric Denimal, Daniel Giraud. 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
1: Éric Denimal, dans les émissions précédentes, on voyait comment Jésus de Nazareth, s'adresse à ses auditeurs, de quelle forme et de quelle manière il va leur parler, et souvent d'ailleurs les dépoussiérer un petit peu. Vous êtes d'accord avec cette expression ?
2: Oui.
1: Là, on va rentrer...
2: Parfois même, il les secoue quand même très très fort. Hein.
1: Oui, la poussière s'en va véritablement. Alors, on va parler aujourd'hui de miracles et exorcismes en tout genre. C'est en tout cas un des titres du livre « Jésus-Christ pour les nuls ».
2: Oui, en fait, tout au long des évangiles, on a une multitude de miracles, de choses extraordinaires qui se passent. Alors parfois, c'est la multiplication des pains, donc ça fait partie de ces choses dont on a beaucoup entendu parler. Parfois, Jésus marche sur l'eau, donc il défie les lois naturelles. On peut se poser la question d'ailleurs, comment c'est possible ? De temps en temps, il calme une tempête alors que tout semble chavirer. Ça, on peut le comprendre dans une certaine mesure, parce que d'abord, il y a la toute-puissance de ce Jésus qui est à la fois un homme, mais qui est à la fois un Dieu. Mais il y a aussi le fait que, si on part du principe qu'effectivement, il est aussi fils de Dieu, Dieu est le Créateur met en place le monde et tout ce qu'il remplit, et le monde fonctionne en fonction de lois physiques, de lois diverses et multiples. Et ces lois, elles sont aussi mises en place par le Dieu qui règle toutes choses. Donc, on est dans une espèce de logique.
1: Et vous voulez dire que s'il est capable de faire, il est capable de défaire.
2: Voilà, exactement. C'est ça. S'il est capable de faire une loi, il est capable de la défaire ou de contourner la loi, de faire cesser la loi pendant un laps de temps. La loi physique, c'est qu'on ne marche pas sur l'eau. Ça, c'est évident, sauf si c'est une banquise, parce que l'eau est gelée. Si Jésus marche sur l'eau, c'est parce qu'en tant que créateur et co-créateur des lois physiques, il peut aussi être co-créateur et créateur de nouvelles lois qui seront éphémères, l'espace d'un temps. Mais enfin, voilà, c'est comme ça qu'on peut éventuellement aussi comprendre la chose. Donc il y a les miracles de ce type, la multiplication du pain, alors là c'est la matière qui est multipliée, des choses qui sont surprenantes. On essaye parfois de trouver des réponses scientifiques aux miracles, on essaye de comprendre comment c'est possible, qu'est-ce qui s'est passé, on essaye de trouver des astuces, etc. Il y a des miracles de l'Ancien Testament, j'ai vu parfois, on essayait de comprendre le peuple a faim dans le désert, il aimerait autre chose que de la manne, que des céréales, comme ça. Et puis voilà qu'arrivent des perdreaux qui tombent tout rôtis, tout cuits, et on dit, c'est un miracle, ok, d'accord. Et puis d'autres disent, non, en fait, il y a une migration des oiseaux à cette époque-là, c'est normal. Et s'ils tombent, ils ne sont pas tout cuits, en fait, ils tombent, ils sont épuisés, ils tombent comme ça, et on les ramasse sans avoir à leur courir après. Donc voilà, on essaye de faire coïncider des événements qui pourraient être naturels pour essayer d'expliquer ce qui est surnaturel. Bon, il y a une dimension quand même de miracles et de choses qui sont incompréhensibles avec la raison humaine et qui restent extraordinaires, c'est-à-dire qui sortent de l'ordinaire. Et puis parmi tous les miracles, il y a aussi des guérisons, énormément de guérisons. Et là, c'est aussi une façon de montrer toujours, bien sûr, la puissance, la toute-puissance, c'est-à-dire qu'on peut réparer ce qui est abîmé, mais c'est justement cette dimension-là. La maladie, c'est un dysfonctionnement. C'est une harmonie qui a été cassée, c'est un dysfonctionnement de quelque chose qui s'est déréglé. Alors, il y a toutes sortes de raisons pour lesquelles c'est déréglé. Parfois, d'ailleurs, les gens se posent la question. Tiens, s'il est aveugle, c'est à cause de lui ou c'est à cause de ses parents? Voilà, il y a des questions qui sont posées comme ça, parce qu'à chaque fois qu'on est en face de quelque chose que nous ne connaissons pas, il nous faut trouver ou des raisons ou des responsables. Donc, c'est ce qui se passe. Et Jésus n'entre pas dans ce climat-là, n'entre pas dans ce questionnement-là. Il va simplement lui dire, bon, il y a disharmonie, il y a désordre, moi, je suis suis le Dieu qui remet en ordre, qui re-règle, qui réinstaure quelque chose qui n'était pas bien. Donc ça, ça va être la guérison. Un handicap, une main paralysée, un enfant qui est épileptique, voilà, tout ça sont des dysfonctionnements. Je viens, moi je suis un Dieu d'ordre, ça a commencé comme ça, au commencement il y avait le chaos, on va mettre de l'ordre là-dedans, on va commencer par mettre de la lumière, après on va organiser et ordonner tout ça, parce que je suis un Dieu d'ordre, parce que c'est l'ordre qui évite la cacophonie, qui évite le chaos, qui évite les maladies, les morts, etc. Donc voilà, il va régler toute cette question-là, en quelque sorte, là c'est la guérison, c'est aussi une prophétie, la guérison, dans le sens où il nous est promis un ailleurs, un royaume, une nouvelle terre, où il n'y aura plus ni maladie, ni deuil, ni souffrance, ni calamité, etc. Et c'est pour ça que je dis que c'est aussi une prophétie. Les guérisons sont aussi une prophétie. Quand je serai...
1: Comme un signe annonciateur.
2: Oui, c'est ça, comme un signe annonciateur. Okay. C'est-à-dire qu'aujourd'hui, ça ne va pas bien. C'est, bon, on va essayer de faire avec. De temps en temps, on va essayer quand même de régler des choses. Mais ne vous inquiétez pas. In fine, le projet final de Dieu, c'est une restauration. À partir de ce moment-là, ayez confiance et vous pouvez avoir foi en cela parce que moi, je vais vous offrir des échantillons, en quelque sorte, avant-coureur. Hein. Ça, c'est aussi la méthode de Jésus, pédagogie de Jésus, etc. Et puis, il y a d'autres types de guérison ou de miracles. C'est lorsque on est dans d'autres dimensions qui sont les dimensions spirituelles avec les esprits contraires, les démons, les esprits mauvais, etc. Et là, on se rend compte qu'on est dans une dimension différente, un ailleurs, un autre part, avec des forces qui nous dépassent. On n'est plus là dans une maladie à cause du fait qu'on a trop mangé, on a trop bu, on a mal vécu ou n'importe quoi. On n'est pas dans une conséquence d'un désordre qu'on a soi-même engendré. Là, on est dans des forces qui nous dépassent et dont on est parfois victime, d'où les possédés. Les possédés sont des gens qui ont été investis par autre chose, par quelqu'un d'autre. Le mauvais esprit, les mauvais esprits, les démons, etc. Et là, il va y avoir exorcisme. Et là, les agents sont des agents extérieurs. Le type qui a une cirrhose du foie, il y est pour quelque chose. Le type qui est possédé, il n'y est peut-être pour rien. Et donc là, il y a une force supérieure parce que l'enseignement biblique, c'est aussi de dire, il n'y a pas que vous ici et maintenant. Il y a d'autres aspects. Sans parler de monde parallèle, l'apôtre Paul va dire, ce n'est pas nécessairement contre les hommes que nous avons à nous battre. Il y a des puissances, ce qu'on appellera des puissances occultes. Même dans ce domaine-là, Dieu veut montrer sa suprématie. C'est-à-dire qu'il y a des mauvais esprits, mais Dieu est plus fort aussi que ce domaine-là, que cette sphère-là. Et c'est aussi ce message-là que Jésus va apporter par ses gestes de miracles, de guérison et d'exorcisme.
1: Et dans votre livre, sur ce chapitre-là, précisément, vous terminez par une parole de Jésus qu'on trouve dans Luc au chapitre 18, « Ce qui est impossible aux hommes est possible à Dieu ».
2: Oui, tout à fait. Et c'est une démonstration. Et Jésus va asseoir son autorité par la capacité qu'il a à avoir ce pouvoir sur les éléments contraires.
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Quelle énergie reçue par le gospel. Nous avons eu Kim Burrell pour un live suivi à l'instant de James Fortune qui parlait d'engagement committed. L'engagement, il est essentiel dans nos vies. Le nôtre, notre engagement est de vous offrir le meilleur du gospel, mais aussi des chroniques inspirantes. Une chronique aussi nous attend, celle de l'agenda culturel pour vous annoncer de beaux événements. 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

0: Bonjour à toutes et à tous, ici Aurélien sur Hop Radio. Chaque semaine, je vous embarque pour un tour d'horizon des meilleures sorties culturelles entre la France et la Suisse romande. Au programme aujourd'hui, du cinéma en plein air gratuit au pied des immeubles parisiens, un tombeau égyptien à explorer en réalité virtuelle et une échappée dans les Alpes valaisannes au son du violon. Alors installez-vous confortablement, c'est parti! On démarre notre tour à Paris avec une belle initiative estivale, le festival Ciné Voisin. Jusqu'au 2 août, des projections de films en plein air, entièrement gratuites, s'installent dans différents parcs et squares des 12e et 20e arrondissements. Le principe est simple et convivial, on amène sa couverture, on s'installe entre voisins et on profite d'un film sous les étoiles, à deux pas de chez soi. Une belle façon de vivre le cinéma autrement, sans sortir de son quartier. Toujours à Paris, direction Paris Expo, Porte de Versailles pour un rendez-vous spectaculaire, l'exposition Toutankhamon. Son tombeau et ses trésors. Jusqu'au 6 septembre, on y découvre une reconstitution impressionnante du tombeau du jeune pharaon, ses trésors funéraires, un audioguide complet, une salle immersive et même une expérience en réalité virtuelle. De quoi voyager 3000 ans en arrière sans quitter la capitale. Et si vous cherchez encore plus de spectacles vivants, le festival Paris l'été bat toujours son plein jusqu'au 4 août avec de la danse, du théâtre et du cirque disséminé aux quatre coins de la ville, un festival exigeant et pointu qui sait aussi se rendre accessible à tous les publics. On traverse maintenant la frontière direction la Suisse romande et plus précisément les Alpes valaisannes où se termine cette semaine le festival classique des Oder. Jusqu'au 2 août, cette 24e édition met à l'honneur Verdi, Bach ou Kostakovitch dans un cadre montagnard absolument somptueux. Un festival intimiste et exigeant où la musique classique semble encore plus belle avec les sommets en toile de fond. Direction ensuite Genève, où Ciné Transat continue d'égayer les soirées d'été des cinéphiles. Cette 17e édition installe son écran au parc de la Perle du Lac. On s'installe confortablement pour admirer des films cultes avec le lac Léman en arrière-plan et des soirées à thème pour twister l'expérience. Et pour finir, cap sur Roll, où le cinéma en plein air continue jusqu'au 16 août sous les murailles du château. L'événement est entièrement gratuit, avec bancs, tables et transats à disposition, bars et petites restaurations sur place. De quoi passer une soirée simple et chaleureuse entre films modernes et grands classiques. Et voilà 6 idées entre Paris et la Suisse romande, que vous soyez amateur d'histoire ancienne, de cinéma sous les étoiles ou de musique classique en altitude, il y a de quoi se faire plaisir. Notez bien toutes ces dates et surtout, sortez, bougez et profitez à fond de toute cette effervescence culturelle. Je vous retrouve très vite pour de nouvelles pépites à ne pas manquer. D'ici là, prenez soin de vous et à très bientôt sur Hop Radio.
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0: Nous sommes là debout en mission résolution, un titre avec ce mouvement qui groove, c'était Gospel Act 4. Je sais que vous appréciez beaucoup ce groupe que nous vous proposons régulièrement. Il est temps de retrouver Ed pour un agenda gospel qui va vous donner, je l'espère, l'envie d'aller écouter les concerts, notamment avec un peu de fraîcheur qui arrive. Il faut saisir l'occasion.
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2: À Pontivy, le samedi 30 juillet, la formation So Gospel poursuit sa tournée estivale à la Basilique Notre-Dame de la Joie de Pontivy. Ils seront le 31 à Cancale, église Saint-Méan, à Concarneau le lundi 3 août, toujours à 21h, le 5 août à Camaret-sur-Mer, le 6 à Penmarche et le 8 à Morlaix. À Liège, en Belgique, les 31 juillet et 1er août, le Harel Gospel Festival, un événement musical et culturel unique qui célèbre la richesse et la diversité du gospel. C'est à Liège Expo, au cœur de la ville de Liège. Cette première édition rassemblera des artistes locaux et internationaux pour 2 jours de partage dans une atmosphère vibrante. À Paris, samedi 1er août, la formation afro-antillaise Gospel Dream sera en concert à la cathédrale américaine à 20h30. Ils seront le 8 août également à la cathédrale américaine et le 6 août à l'église de la Madeleine à Paris. À Tours, vendredi 7 août, pour le programme Gospel Les Grands Classiques, laissez-vous emporter par le Linda Lee Hopkins Quartet dans la ferveur et l'émotion du gospel traditionnel lors d'un concert intimiste et bouleversant à l'église Notre-Dame-la-Riche à 20h. Retrouvez-les également le 8 août à Rennes, le 9 à la Bolescoublac, le 10 à Chaland, ils seront le 11 à La Rochelle, le 12 à Saint-Martin-de-Ré, le 13 à Royan, église Notre-Dame-du-Parc, et le 14 à Angoulême, à la cathédrale Saint-Pierre. À Paris, vendredi 7 août, grand concert gospel avec les 50 choristes du Medina Community Choir, venus de l'île de Wight en Angleterre. Pour fêter ses 20 ans, le chœur a choisi Paris avec 2 grands concerts exceptionnels. Vendredi 7 août à 20h, église Saint-Philippe-du-Roule, 154 rue du Faubourg Saint-Honoré. Et samedi 8 août à 16h, église Saint-Séverin, rue des Prêtres Saint-Séverin, toujours à Paris. Participation libre aux frais. 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

0: 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Il est 8h. 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
1: 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Sandra Viscardi.
2: Les incendies en France, dans le sud-ouest et le Var, inquiètent les voyageurs suisses. Si les Romands ont tendance à se débrouiller par leurs propres moyens, les Alémaniques, eux, demandent plus facilement de l'aide aux agences de voyage, selon Stéphane Jaillet, vice-président de la Fédération Suisse du Voyage.
3: Alors, il y a deux catégories de touristes qui nous sollicitent. C'est soit les personnes qui ne sont pas encore parties. Bon, on arrive quand même début août, donc il y a beaucoup de gens qui ont déjà fait leur réservation, qui ont déjà leur plan. Donc là, on nous demande, est-ce que je peux y aller? Si oui, dans quelles conditions? Et puis, la deuxième catégorie, c'est les personnes qui sont sur site et qui disent, ben voilà, on pensait pas naturellement qu'on soit confronté à ce genre de situation. Qu'est-ce qu'on peut faire maintenant? Est-ce qu'on peut aller ailleurs avec notre famille? Est-ce qu'on doit rentrer? Ou est-ce qu'on doit prendre d'autres décisions? Et c'est là où on leur amène un soutien.
2: Et pour les voyageurs en train, la SNCF propose l'annulation et l'échange sans frais des billets jusqu'à vendredi inclus. Des propos recueillis par Jacqueline Pierchel. La quatrième canicule en 3 mois débute donc aujourd'hui. Vaud, Genève et le Valais réactivent leur plan de protection des plus vulnérables. Il y a aussi parfois des restrictions d'eau à cause de la sécheresse. Ainsi, à la vallée de Joux, il manque l'équivalent d'un mois de précipitation. Fini donc l'arrosage automatique du jardin, le lavage de la voiture ou le remplissage de la piscine, et on a même coupé l'eau des fontaines. Lionel Baruchet, municipal de la Vallée de Joux et président de Val Régio.
4: On ferme une fontaine, c'est point d'honneur effectivement, puisqu'on économise 5 litres seconde, ce qui fait sur une journée quasiment 6000 litres, ce qui fait sur une journée quasiment la consommation d'eau de la population de la Vallée de Joux, puisque un habitant consomme 75 litres par jour pour le nettoyage, la cuisine et tout. Et vu qu'on a 10 fontaines sur le réseau actuellement, ça fait une grosse économie d'eau qui permet de pouvoir soulager nos ressources, notamment sur le Brassus, qui est la principale ressource de la Vallée de Joux.
2: Lionel Baruchet avec Jessica Renaud. Donald Trump a multiplié les rencontres hier à Washington. Le président américain a rencontré l'Ukrainien Volodymyr Zelensky pour parler licence de production en Ukraine de missiles Patriot. Le locataire de la Maison-Blanche a aussi reçu le premier ministre israélien, Benjamin Netanyahou. Loubna Naki, les deux hommes ont réaffirmé leur détermination à empêcher l'Iran de se doter de l'arme nucléaire, et ce malgré leurs divergences et les tensions de ces derniers mois.
5: La rencontre aura duré 90 minutes, mais cette fois, les échanges ont eu lieu loin des caméras et sans la traditionnelle séance de questions-réponses avec les journalistes, un fait rare avec Donald Trump. À la sortie, pas beaucoup de détails, c'est Benjamin Netanyahou le premier qui a parlé d'une conversation positive, la meilleure qu'il ait eue avec Donald Trump selon les mots du Premier ministre israélien. La Maison-Blanche a confirmé que le tête-à-tête avait été, je cite, « positif et productif ». Pas vraiment de nouvelles annonces, mais pour Benjamin Netanyahou, il s'agissait surtout de tenter de réchauffer les relations avec son allié. Les deux hommes ne s'étaient pas vus depuis le début de la guerre en Iran, et ces derniers mois, Donald Trump a plusieurs fois accusé le Premier ministre de bloquer les efforts diplomatiques. À 3 mois des élections israéliennes, Benjamin Netanyahou avait besoin de montrer que lui et le président américain étaient bien sur la même longueur d'onde. Loubna Naki, RTS, New York.
2: Pedro Sanchez voit la lumière au bout du tunnel, autrement dit les incendies autour de Madrid marquent le pas. Les habitants de 15 localités autour de la capitale ont pu rentrer chez eux. Autour de Bordeaux, une nuit calme, le feu est toujours stabilisé, mais les pompiers craignent le retour de la chaleur. Et au Japon, le séisme d'hier a fait 13 morts et une centaine de blessés sur l'île de Kyushu. Les dommages sont considérables, notamment aux infrastructures routières. Il fait chaud, mais nous préférons toujours le pantalon pour aller travailler, plus que dans d'autres pays européens. Le short n'a pas sa place au bureau, selon le sondage YouGov publié hier pour Galaxus. Ce n'est pas parce qu'on est en été qu'il faut se relâcher, Sylvie Belzer.
6: Les tenues décontractées, c'est pour les loisirs, pas pour le bureau. Des habitudes un brin conservatrices, mais bien ancrées, c'est ce qui ressort du sondage réalisé dans plusieurs pays européens auprès de plus de 2600 personnes sur la question. 60% des hommes privilégient les pantalons longs, qui vont d'ailleurs de pair avec des chaussures fermées. Idem en Italie, la Dolce Vita n'est pas la bienvenue au travail. A contrario, c'est en Allemagne qu'on s'autorise le plus les shorts et les t-shirts. Les Français, eux, c'est avec les chaussures qu'ils prennent le plus de liberté. Ils adorent laisser leurs pieds respirer. Du côté des femmes, pas de différence notable entre les divers pays. Majoritairement, on privilégie le pantalon. Un tiers seulement des femmes optent pour la jupe ou la robe, mais longueur. Genoux, attention. Et c'est en Suisse que le code vestimentaire reste le plus strict. Pas question pour les femmes de montrer leur nombril. Le jogging, lui, est unanimement proscrit. Le travail, c'est c'est encore une affaire sérieuse.
2: Sylvie Belzer de notre rubrique économique. La FIFA met ses droits commerciaux en vente. En à peine le mondial achevé, Gianni Infantino a annoncé hier son intention de créer une société commerciale. Elle sera chargée des droits télévisés, du sponsoring et de la billetterie. L'objectif, c'est d'attirer des investisseurs privés. L'UEFA, qui regroupe les fédérations européennes de football, se dit indignée. Elle va se réunir en urgence cette semaine et selon plusieurs médias, un boycott de la Coupe du Monde serait à l'ordre du jour. 33 à 37 degrés et du soleil, c'est le menu météo de ce mercredi. Un ou deux orages ce soir en Haut-Valais. Demain, ce sera la même chose, sauf que c'est le Jura qui aura droit aux orages.
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0: Quelle intensité gospel pour commencer cette deuxième heure de matinale. Il est déjà 8h10, chers amis auditrices et auditeurs. Nous avons écouté Vanessa Bell Armstrong et à l'instant le groupe Soul Gospel pour un message de foi. Nous avons fait tout ce chemin par la foi. We've come this far by faith. Et justement, la foi, il y a un homme qui l'a incarné, c'est Noé, avec la construction de son arche. Rendez-vous maintenant avec John Graz.
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2: L'histoire de Noé remonte à la nuit des temps. Elle est suspendue dans nos lointains souvenirs et lorsqu'un arc-en-ciel paraît dans le ciel, elle nous revient en mémoire. On regarde avec admiration ce magnifique joyau de la nature, puis un nom nous vient à l'esprit, Noé, suivi d'un événement, le déluge. Pour ceux qui sont allés plus loin dans leur instruction religieuse, le mot « alliance » s'impose. Et de fil en aiguille, l'histoire reprend vie. L'alliance de Dieu avec l'humanité, représentée par une famille, et les animaux qui étaient dans l'arche. Une alliance dont la condition évidente était de vivre en accord avec les lois du Créateur, ce qui serait un gage de paix et de bien-être pour tous, y compris pour la nature. Dieu dit « J'établis mon alliance avec vous. Aucune chair ne sera plus exterminée par les eaux du déluge et il n'y aura plus de déluge pour détruire la terre. » C'est la promesse. Et pour que personne, dans les siècles et les millénaires qui suivront, n'oublie ce qui s'était passé, Dieu dit « C'est ici le signe de l'alliance que j'établis entre moi et vous et tous les êtres vivants qui sont avec vous pour les générations à toujours. J'ai placé mon arc dans la nuée, et il servira de signe d'alliance entre moi et la terre. » Alors, parents, quand vous verrez cette merveille dans le ciel, l'arc-en-ciel, racontez à vos enfants ce qu'il signifie, et surtout soulignez l'alliance que Dieu fit avec Noé, le juste, une alliance qui est la clé de toute réussite ici-bas et dans l'éternité. Les savants nous prédisent un avenir peu réjouissant, mais gardons confiance. Dieu, qui n'a pas abandonné Noé et sa famille, ne nous abandonnera pas. N'oublie pas, la promesse tient toujours. Dieu est aujourd'hui et sera demain le Dieu avec qui nous pouvons faire alliance. Il est le gage de notre réussite et notre sauveur. Votre prochaine chronique a pour titre « Le gage de toute réussite ».
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Le public vient ponctuer d'acclamations ce titre de Shirley Caesar, Jesus, I love calling your name. Une déclaration d'amour, Jésus, j'aime appeler ton nom. Nous retrouvons Oscar Miani, c'est notre chronique reflet d'actualité. Aujourd'hui, le thème que vous proposez, Oscar, c'est plus pauvre ou plus fragile. Nous enchaînerons avec Kurt Carr juste après pour C'est une belle journée. It's a good day.

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2: Quand on regarde les chiffres économiques récents, un constat surprend. Aujourd'hui, en moyenne, un Français produit un peu moins de richesse qu'un Européen moyen. Alors certains y voient un signal d'alarme, d'autres parlent d'un simple cycle économique, mais sur le terrain, beaucoup ressentent autre chose. Un sentiment d'effort permanent, l'impression que la vie coûte plus cher, la sensation que l'avenir est moins prévisible. Et ce ressenti, on le retrouve dans beaucoup de sociétés occidentales. Car au fond, la question n'est pas seulement économique, elle est aussi psychologique, sociale et parfois même spirituelle. Il existe d'ailleurs une réalité intéressante. Dans les périodes où les sociétés doutent le plus d'elles-mêmes, les expressions de l'espérance prennent souvent plus de place. On le voit dans l'histoire, notamment à travers certaines cultures musicales comme le gospel, né dans des contextes de grande précarité. Mais plus largement, on le voit dans toutes les sociétés humaines. Quand la sécurité matérielle vacille, les questions de sens deviennent plus fortes. Et cela nous renvoie à une idée simple. La richesse d'un peuple ne se mesure jamais uniquement en chiffres. Elle se mesure aussi dans sa capacité à rester debout, à rester solidaire, à continuer d'investir dans l'humain. Dans les textes bibliques, on trouve cette phrase « Là où est ton trésor, là aussi sera ton cœur ». Autrement dit, ce que nous considérons comme essentiel finit toujours par orienter nos choix, nos priorités et parfois même notre manière de voir les autres. Une société reste forte quand elle protège les plus fragiles, quand elle transmet des repères, quand elle refuse de réduire la valeur d'une personne à sa performance économique. Peut-être que la vraie question aujourd'hui n'est pas seulement « Sommes-nous plus riches qu'avant ?» mais plutôt « Qu'est-ce qui fait notre richesse profonde comme peuple, comme société ou bien même comme être humain ?» Bien même comme être humain. Parce qu'une richesse économique peut fluctuer, mais une espérance vivante

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1: Quelle fraîcheur dans la voix d'un enfant qui dit thank you, merci à la fin de cette magnifique invitation à célébrer une journée qui est une bonne journée. It's a good day, c'était Kurt Carr et son groupe. Nous enchaînons maintenant avec l'équipe de Boost Espoir qui parle d'un témoignage intitulé « C'est mon histoire ». Vous savez, l'ADN de Hope Radio, c'est bien l'espérance et l'espoir.
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4: Aujourd'hui, nous parlons du pardon. Et nous allons à présent écouter le témoignage de David.

0: David a vécu des moments très difficiles dans sa vie. Depuis très jeune, il a été confronté à la violence. Il habitait au Brésil, il y vit toujours. Alors, pour cette histoire véritable, j'aimerais juste te prévenir, cher auditeur, que dans cette histoire, il y a des épisodes de violence où tout est bien détaillé. Alors, attention aux âmes sensibles.
1: Je m'appelle David et je vais vous raconter quelques moments importants de ma vie. J'avais 12 ans et ma sœur 6. Nous étions en train de jouer ensemble. On jouait au ballon. Pendant qu'on jouait, nous avons entendu une discussion, une dispute dans la pièce d'à côté. C'était nos parents. Je suis allé vers eux pour savoir ce qui se passait. Ma maman m'avait dit que c'était des histoires d'adultes et qu'elle n'allait pas me dire ce qui se passait. Mais j'ai insisté en disant que j'étais leur enfant, que j'étais grand et que je voulais savoir ce qui se passait. Elle m'a dit de m'asseoir et m'a raconté ce qui arrivait. Elle m'a dit « Voilà, ton papa me trompe. Il a une autre femme dans sa vie. À partir d'aujourd'hui, il ne va plus habiter avec nous. Il doit quitter notre foyer. Je ne supporte plus ces trahisons. » J'étais anéanti. Je ne pouvais pas accepter que mon père n'habite plus avec nous. J'ai dit à ma maman que je la détestais et je suis parti m'enfermer dans ma chambre. Je suis resté dans mon lit en pleurs. J'étais un adolescent et je comprenais très bien la situation. Quelques heures après, ma mère est venue dans ma chambre et je faisais semblant de dormir. Elle s'est agenouillée à côté de mon lit et elle m'a dit qu'elle m'aimait énormément. Elle m'a demandé de comprendre que ce n'était pas la seule à être trompée, mais qu'avec ces attitudes-là, mon père nous trompait tous, ma petite sœur et moi aussi. Elle m'a dit qu'elle faisait ce qu'il y avait de mieux pour nous. Je faisais toujours semblant de dormir. Alors comme d'habitude, ma maman m'a embrassé et elle est sortie de ma chambre. C'était la dernière fois où je l'ai vue et entendue. Le lendemain, mon père l'a tuée sur son lieu de travail. Il l'a assassinée, abattue avec 5 coups de feu. Je n'ai plus eu l'occasion de dire à ma maman que je l'aimais. Je voulais lui dire que malgré toutes les circonstances de la vie, je voulais être avec elle. Mais non, la dernière chose que je lui ai dit en vie, c'était que je la détestais. Ah, je comprends mieux l'importance de donner de la valeur à ses parents. Ma mère est décédée à l'âge de 32 ans. Quand le cercueil est arrivé, j'étais désespéré. Je me suis lancé sur le corps de ma maman, sans vie. Je n'arrêtais pas de l'embrasser, lui dire que je ne voulais pas. Non, je ne voulais pas. Les personnes présentes m'ont retiré de là pour que je puisse me calmer. Ils ne comprenaient pas. Ma douleur, ma souffrance était grande. J'avais besoin de demander pardon à ma maman. Mais c'était trop tard. Enfin, le temps est passé. Nous avons beaucoup souffert. Ma sœur et moi, nous avons habité quelques jours chez mon oncle et ma tante, et après, chez nos grands-parents. Notre maman nous manquait. Son amour, sa présence, son soutien, son amitié. Mon père n'a pas été arrêté, et cela nous scandalisait. On souffrait davantage de savoir que justice n'avait pas été faite. 4 ans sont passés, mon père n'était toujours pas en prison. Je ne pouvais plus supporter cette situation. Alors j'ai décidé de partir, de quitter la ville où on habitait. J'ai dit à ma grand-mère que je devais partir de cette ville qui ne m'apportait rien de bon, que de mauvais souvenirs. Alors je me suis enfui. Je suis allé habiter dans la ville de Curitiba, dans le sud du Brésil. C'était très difficile, beaucoup de misère. Je vivais dans la rue. Un jour, un SDF m'a dit « Mon jeune, pars d'ici. Tu n'as pas la tête de quelqu'un qui habite dans la rue. Il faut que tu partes. » Je suis parti et j'ai trouvé une petite chambre à louer. Un jour, dans cette chambre, j'étais tellement déprimé. Ma sœur, mes grands-parents, ma famille me manquaient. La décision était prise. J'ai décidé d'en finir avec la souffrance de ma famille. Je savais où mon père habitait et j'ai décidé de le tuer. J'ai quitté ma chambre, je commençais à marcher dans la rue. À quelques mètres de là, j'ai entendu un chant qui venait d'une église. C'était une belle chanson qui parlait du Dieu d'Israël. Cela a touché mon cœur. Je ne fréquentais pas d'église, j'ai jamais aimé ce genre de choses. J'ai été accueilli par une femme à l'entrée de cette église. Elle était vraiment très gentille. Elle m'a souhaité la bienvenue. Je lui ai demandé si elle me traiterait de la même manière si j'étais un assassin. Elle m'a répondu que Jésus a traité toutes les personnes de la même manière. Pourquoi elle le ferait autrement? Je me suis assis sur le dernier banc de l'église et j'ai écouté ce que disait le pasteur. Le pasteur parlait de pardon. Je me suis dit, ce mec, il ne sait pas de quoi il parle. Il ne sait pas ce que je vis. Je ne vais jamais pardonner à mon père. Le pasteur a dit cette phrase, « Le pardon ne change pas le passé, mais améliore l'avenir. » J'ai demandé à la femme de l'accueil le nom de cette église. Elle m'a dit que c'était l'église adventiste du septième jour. Après le culte, je suis retourné dans ma chambre de location et je ne suis pas allé tuer mon père. Je me suis agenouillé à côté de mon lit et j'ai dit « Dieu, si tu existes, aide-moi, aide-moi ». J'ai dormi à genoux et affamé. Le lendemain, je me suis réveillé bien disposé, je me sentais vraiment mieux. J'ai décidé de trouver un travail. En sortant de mon domicile, j'ai vu mon voisin en train de changer les tuiles de sa maison. Je lui ai proposé de travailler pour lui, pour 10 réals. Il m'a donné 80 réals et il m'a donné à manger. C'était beaucoup d'argent pour moi, 80 réals. Je me répétais, Dieu existe. Il est en train de prendre soin de moi. Je suis retourné très souvent à l'église et je me suis fait plusieurs amis. On se retrouvait le samedi à l'église et le samedi soir, on jouait au foot. On passait du temps ensemble. J'ai été accepté par les jeunes et les membres de cette église. J'avais principalement deux amis proches. Ils étaient jumeaux. Un jour, un des jumeaux a été renversé par une voiture et il est mort. Quelques mois après son décès, sa maman, qui était la même personne qui m'a accueilli à l'église, est venue me voir dans ma chambre de location. Elle est venue avec toute sa famille et elle m'a dit « David, je ne peux pas remplacer ta maman et toi, tu ne peux pas remplacer mon fils décédé. Mais je pense que nous pouvons nous aider mutuellement. Veux-tu venir habiter chez nous? Tu mangeras la nourriture que mon fils mangeait. Tu dormiras dans la chambre où il dormait. Tu auras une famille à nouveau. J'ai été adopté par cette famille. » Les années sont passées. Je me suis marié jeune, à 20 ans, et à 22 ans, j'étais papa. Un jour, ma femme m'a dit « Chérie, tu as besoin de régler un problème. Tu as besoin de pardonner à ton papa. » Cela faisait 10 ans que ma mère avait été assassinée et je n'avais plus jamais revu mon père. Mon épouse a fait des démarches pour que j'aille voir mon père en prison. Et oui, il avait été arrêté. Depuis des années, il n'avait jamais reçu de visite. À la date convenue, je suis allé voir mon père. Je ne me souvenais plus de son visage, mais lui, il m'a reconnu. On s'est serré dans les bras. Je lui ai pardonné. J'ai pardonné l'assassin de ma mère. Je suis retourné plusieurs fois le voir et nous avons étudié la Bible ensemble pendant quelques années. Il a compris que Dieu est la seule solution pour sa vie. J'ai fait des études et je suis devenu pasteur. Et bientôt, je vais baptiser mon papa. Dieu a changé sa vie et la mienne. J'ai traversé des épreuves extrêmement difficiles. Et aujourd'hui, je peux témoigner, je suis la preuve que Dieu est digne de toute adoration. J'attends le retour de Jésus et la résurrection de ma maman pour que nous soyons réunis à nouveau. Dieu essuiera toutes larmes.
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0: I feel good, je me sens bien, magnifique, c'est bon d'entendre des voix aussi positives. Pour en effet savoir le dire, je me sens bien, notamment avec l'environnement du gospel, c'était le groupe A Cappella. Nous enchaînons Destination Santé maintenant, Emmanuel Ducreuset, Frédéric Salomon nous parle des quatre dangers principaux de l'alcool sous la chaleur. 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
2: Bonjour à tous. Alors que la période des festivals vient de démarrer, l'alcool est souvent considéré comme incontournable. Pourtant, combiné à la chaleur, il peut accentuer plusieurs risques pour la santé, même en petite quantité. La chaleur intense fragilise l'organisme. Ajoutez à cela l'alcool qui agit comme un diurétique et altère certaines fonctions du corps et vous amplifiez les effets indésirables des fortes températures. L'alcool favorise l'élimination d'eau par les urines. De son côté, la chaleur augmente la transpiration, une double peine en somme. Ce qui peut rapidement conduire au malaise, maux de tête, vertiges, fatigue et nausées sont autant de symptômes annonciateurs. Le mieux est encore d'éviter l'alcool. Mais si vous tenez absolument à en consommer, alternez boissons alcoolisées et eau. Cela permettra de modérer votre consommation d'alcool et de maintenir une bonne hydratation. L'alcool a également un effet vasodilatateur, une augmentation du diamètre des vaisseaux sanguins qui se produit naturellement par temps chaud pour refroidir le corps. Les boissons alcoolisées augmentent ainsi la température de la peau, ce qui peut accroître le risque de coups de chaud. Les fortes chaleurs peuvent en pousser certains à aller piquer une tête pour se rafraîchir si le festival se tient à proximité d'un point d'eau. Mais là encore, baignade et alcool ne font pas bon ménage. La consommation d'alcool altère le jugement et augmente la prise de risque. L'alcool est d'ailleurs un facteur retrouvé dans environ une noyade sur cinq chez les 25 à 44 ans. Enfin, l'alcool diminue la vigilance et les inhibitions, ce qui peut entraîner des accidents, des blessures, des disputes, des bagarres, des prises de risques, notamment sexuelles, ou encore des sentiments d'anxiété et de paranoïa. 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

Dieu est bon, God is good to me, c'était Murad Brown Clark. Précédemment, nous parlions aussi des moments un petit peu plus délicats. Nobody knows the troubles I've seen. Personne ne connaît les difficultés, les moments difficiles que j'ai vécu et que j'ai vu. C'était le groupe A Cappella Spirituals. Nous enchaînons avec Gospel Act 5. Il est là, je suis sûr que ça va vous plaire et vous toucher.

0: Bonjour à toutes et à tous, ici Aurélien sur Hop Radio. Chaque semaine, je vous embarque pour un tour d'horizon des meilleures sorties culturelles entre la France et la Suisse romande. Au programme aujourd'hui, du cinéma en plein air gratuit au pied des immeubles parisiens, un tombeau égyptien à explorer en réalité virtuelle et une échappée dans les Alpes valaisannes au son du violon. Alors installez-vous confortablement, c'est parti! On démarre notre tour à Paris avec une belle initiative estivale, le festival Ciné Voisin. Jusqu'au 2 août, des projections de films en plein air, entièrement gratuites, s'installent dans différents parcs et squares des 12e et 20e arrondissements. Le principe est simple et convivial, on amène sa couverture, on s'installe entre voisins et on profite d'un film sous les étoiles, à deux pas de chez soi. Une belle façon de vivre le cinéma autrement, sans sortir de son quartier. Toujours à Paris, direction Paris Expo, Porte de Versailles pour un rendez-vous spectaculaire, l'exposition Toutankhamon. Son tombeau et ses trésors. Jusqu'au 6 septembre, on y découvre une reconstitution impressionnante du tombeau du jeune pharaon. Ses trésors funéraires, un audioguide complet, une salle immersive et même une expérience en réalité virtuelle. De quoi voyager 3000 ans en arrière sans quitter la capitale. Et si vous cherchez encore plus de spectacles vivants, le festival Paris l'été bat toujours son plein jusqu'au 4 août avec de la danse, du théâtre et du cirque disséminé aux quatre coins de la ville, un festival exigeant et pointu qui sait aussi se rendre accessible à tous les publics. On traverse maintenant la frontière, direction la Suisse romande, et plus précisément les Alpes valaisannes, où se termine cette semaine le festival classique des Oder. Jusqu'au 2 août, cette 24e édition met à l'honneur Verdi, Bach ou Kostakovitch dans un cadre montagnard absolument somptueux. Un festival intimiste et exigeant, où la musique classique semble encore plus belle avec les sommets en toile de fond. Direction ensuite Genève, où Ciné Transat continue d'égayer les soirées d'été des cinéphiles. Cette 17e édition installe son écran au parc de la Perle du Lac. On s'installe confortablement pour admirer des films cultes avec le lac Léman en arrière-plan et des soirées à thème pour twister l'expérience. Et pour finir, cap sur Rolle, où le cinéma en plein air continue jusqu'au 16 août sous les murailles du château. L'événement est entièrement gratuit, avec bancs, tables et transats à disposition, bars et petites restaurations sur place. De quoi passer une soirée simple et chaleureuse entre films modernes et grands classiques. Et voilà 6 idées entre Paris et la Suisse romande, que vous soyez amateur d'histoire ancienne, de cinéma sous les étoiles ou de musique classique en altitude, il y a de quoi se faire plaisir. Notez bien toutes ces dates et surtout, sortez, bougez et profitez à fond de toute cette effervescence culturelle. Je vous retrouve très vite pour de nouvelles pépites à ne pas manquer. D'ici là, prenez soin de vous et à très bientôt sur Hop Radio.
1: Merci Ghislaine pour cet agenda culturel inspirant avec des idées de sortie qui, je l'espère, ont vraiment donné envie à chacune et chacun d'entre vous. Nous avons écouté juste avant cet agenda le groupe Gospel Act pour Il est là, ce cri du cœur, puis The Worms Group. Je vous souhaite une belle journée de mercredi, prenez grand soin de vous. Je vous dis rendez-vous demain 7h. À demain.

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2: Une nouvelle vague de chaleur s'abat sur la Suisse romande aujourd'hui. Genève, Vaud et le Valais réactivent leur plan canicule avec au cœur des préoccupations les réserves d'eau qui s'amenuisent bien plus vite que prévu. Dans le canton de Vaud, une plateforme en ligne renseigne sur l'état des réserves d'eau potable de Morges et de 8 autres communes. Et depuis quelques jours, le baromètre est rouge foncé, soit en état d'alerte maximale parce que les niveaux de la nappe phréatique de la source de Montrichet sont extraordinairement bas. On écoute Jacques Bréra, le chef de service des infrastructures à la ville de Morges.
3: C'est une nappe qui se recharge très bien en fin d'année, mais c'est la première année qu'on observe une descente de son niveau aussi rapide. Ça s'est produit entre la fin du mois de mai et le courant du mois de juin. Et là, c'est vrai que la chute nous a surpris. Maintenant, avec les mesures qui ont été prises, on a pu stabiliser les choses. Et puis, c'est un aquifère qui fonctionne très bien, donc qui va se recharger dès que les pluies d'automne vont arriver. Donc, il n'y a pas de mise en danger de la ressource.
2: Des propos recueillis par Quentin Frey. L'Espagne voit la lumière au bout du tunnel. L'ordre d'évacuation levé pour 15 municipalités près de Madrid. 34 000 personnes peuvent regagner leur domicile, alors que les incendies ont dévasté 7 fois la superficie de Paris. Une nouvelle nuit calme en Gironde, le méga-feu toujours stabilisé ce matin, mais les conditions restent défavorables, avec juste qu'à 41 degrés et des vents secs de 45 km/h. Cet incendie, comme les autres, qui ravage le sud-ouest de la France, il a des conséquences lourdes sur la faune sauvage. Il est trop tôt pour mesurer cet impact pour l'heure, mais les professionnels anticipent déjà une hécatombe. Les précisions d'Ariane Asler.
4: Il y a ces chevaux qui courent, affolés, ce veau arrosé par les pompiers, des animaux domestiqués qui payent un lourd tribut aux incendies. Et puis, il y a la faune sauvage, la grande, chevreuil, sanglier, et la petite, grenouille, oiseau, insectes, potentiellement des milliers de victimes. Patrick Mang, responsable de la brigade de secours de la faune sauvage de Gironde, interrogé sur TV5 Monde.
5: Avec la rapidité de l'incendie et la puissance de l'incendie, beaucoup d'animaux vont périr malheureusement. Alors à part les grands mammifères, j'entends par là les sangliers et surtout les chevreuils, tout le reste ça va être beaucoup de pertes en fait, ça va être très difficile. Ils n'arrivent pas à sortir des flammes. Tout ce qui est renard, blaireau, ils vont se mettre dans leur terrier, donc ils vont attendre, mais les flammes vont arriver, la chaleur va arriver. Il va y avoir une deuxième problématique, c'est que les animaux qui sortent des bois, qui sortent du feu, vont se heurter à des grillages, à la route, etc. Et on va encore avoir beaucoup de morts à ce niveau-là.
4: Avec, au final, ce constat d'impuissance.
5: La problématique, c'est qu'une fois que le feu est pris dans la forêt, c'est compliqué parce que l'animal sauvage, par définition, il a peur de l'homme. Donc nous, quand on récupère les animaux sauvages, on part toujours du principe que plus c'est facile à récupérer, plus l'animal est en mauvais état. Mais on ne peut pas parquer en avance les animaux sous prétexte qu'il va y avoir un feu. Ce qu'il faudrait, c'est qu'on arrive à ne plus avoir de feu.
4: À long terme, se posera aussi la question du retour de la vie sauvage sur un territoire ravagé par le feu. Mais nous n'en sommes pas encore là. Ariane Asler, RTS, Paris.
2: Les frappes américano-saoudiennes ont fait au moins 10 morts lors de ces attaques de cette nuit. Il s'agirait de membres d'une coalition d'ex-paramilitaires intégrés aux forces étatiques en Irak, mais des forces qui englobent des groupes armés pro-Iran. L'armée américaine avait averti plus tôt que l'Iran et ses groupes alliés devaient cesser leurs attaques pour éviter une nouvelle riposte américaine. Le ministère de la Défense saoudien, de son côté, confirme ces frappes et affirme avoir ciblé des milices liées à de récentes attaques contre ses installations pétrolières. Des secouristes cherchent toujours des personnes piégées sous les décombres d'un centre commercial effondré au Japon, où un séisme de magnitude 7,1 a frappé hier l'île de Kyushu, au sud-ouest du pays. De graves dégâts partout, bâtiments, routes, incendies, 14 morts confirmés, la situation reste critique. En football, le FC Thun ne disputera pas la Ligue des Champions. Le club de l'Umberland a échoué hier au deuxième tour des qualifications à Zagreb face au Dynamo. Une défaite frustrante, 3-2 après prolongation. Surtout, Bernardin Alemann, le champion suisse en titre, revient de Croatie avec des regrets plein les bagages.
6: Ce n'est pas exagéré de dire que le FC Thun s'est finalement sabordé lui-même. Après le 1 partout de l'aller, les joueurs de Gianluca Privitelli pourtant pas favori du duel, faisait tout juste hier soir. Deux buts rapides aux 4e et 22e minutes, un esprit d'équipe, une cohésion remarquable et pour aider un adversaire pas vraiment à la hauteur. Il est arrivé la 67e minute. Pour avoir mal dégagé un ballon, le capitaine Burki, auteur précédemment du 2-0, s'est mis en difficulté, a commis une faute, conséquence carton jaune, puis rouge sur intervention de Lavar, car faute de dernier recours. Le 8e carton de Burki lors des 9 derniers matchs. Celui-ci a eu de lourdes conséquences, la partie elle est alors totalement tournée, Zagreb est revenu à égalité et est passé devant en prolongation. La Ligue des Champions est oubliée, mais Thun est reversé tout de même en qualification pour la Ligue Europa. Ce sera face aux Islandais de Reykjavik ou aux Israéliens de Beersheba. On le saura ce soir.
2: Moscou émet un mandat d'arrêt international pour le fondateur de Telegram. Le service fédéral de sécurité russe déclare ce matin inculper Pavel Durov pour avoir facilité des activités terroristes. Pavel Durov, qui vit aux Émirats Arabes Unis, et Telegram n'ont pas réagi à ces accusations pour le moment. L'application de messagerie cryptée Telegram compte plus d'un milliard d'utilisateurs et est largement utilisée en Russie comme en Ukraine. Météo, un ciel bien ensoleillé et très chaud ces prochains jours, entre 19 et 37 degrés aujourd'hui. Un orage isolé possible dans le Haut-Valais cet après-midi. Demain, même scénario, jusqu'à 37 degrés. Quelques averses possibles le long du Jura en soirée. Et puis vendredi, une chaleur persistante avec 33 degrés et de nombreux cumulus en après-midi.
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3: Hélène Keller, tout le monde a entendu parler d'Hélène Keller, aveugle, sourde, muette. Donc en d'autres mots, lorsque les parents découvrent qu'elle est aussi handicapée, sans aucun doute, ils se sont demandé, mais quoi faire? Comment faire? Comment vivre avec un enfant dans ces conditions? Juste avant de mourir, alors qu'elle fêtait, eh bien, je crois, ses 75 ou 80 ans, elle aurait dit dans un discours, je voudrais vivre 100 ans. Extraordinaire. J'aime cette pensée d'Hélène Keller. Aveugle. Pire que la cécité, c'est avoir les yeux et ne point voir. Elle avait développé des facultés de vie extraordinaires. Elle pouvait se mouvoir uniquement en respirant les odeurs autour d'elle ou en sentant le mouvement des choses. Elle jouait aux échecs et savait que son tour était arrivé lorsqu'elle sentait un déplacement d'air que faisait eh bien, celui qui était en face d'elle. Eh bien oui, voir, c'est bien, mais lorsqu'on a des yeux et qu'on ne voit pas, eh bien, c'est pire que d'être aveugle. Avons-nous des yeux? Sommes-nous capables de voir? Et que regardons-nous?
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2: Bonjour à tous, j'espère que vous allez bien, que vous avez passé une excellente semaine. Aujourd'hui, on va plonger au cœur de la lettre aux Éphésiens. Et on va aborder ce sujet avec le pasteur Jean-Jacques Chaffaugrac. Comment vas-tu Jean-Jacques ?
3: Ça va très bien, merci.
2: T'as passé une bonne semaine ?
3: Une excellente semaine.
2: Et également avec le pasteur Jethro Camille. Comment vas-tu Jethro ?
4: Bonjour Nafi, je suis en pleine forme, merci.
2: Toi aussi t'as passé une très très bonne semaine.
4: Une semaine bien remplie, mais une bonne semaine.
2: Alors, est-ce que vous êtes gourmand ? Est-ce que vous aimez manger ?
3: J'aime manger et je l'apprécie tout particulièrement quand j'ai faim.
4: Oui, moi aussi, très clairement.
2: Moi, je suis une grosse gourmande. Du coup, je me suis inscrite sur une application qui nous donne des bons plans. Et cette semaine, c'était les cookies gratuits. Donc, j'ai été dans un magasin qui distribuait des cookies gratuitement. Inutile de vous dire le monde qu'il y avait. Mais c'était blindé, une queue, j'en pouvais plus. Mais j'ai tenu bon parce que je suis gourmande et du coup, j'ai été jusqu'au bout. Et j'aimerais savoir si aujourd'hui, la grâce et la venue de Jésus gratuitement, est-ce que ça attire beaucoup de monde ? Mais pour ça, Jethro, tu voulais peut-être rebondir dessus ?
4: Ouais, j'ai rencontré un ami qui est curé, qui me disait qu'il était curé de 15 paroisses. Moi, à l'époque, j'étais pasteur de 4 églises, c'était déjà beaucoup, c'était beaucoup de travail. Et lui, avec 15 paroisses, je me disais, mais comment tu fais ? Il me dit, ouf, le total cumulé de mes membres dans mes 15 paroisses est de 13. Donc, il avait plus de bâtiments que de membres de tous les bâtiments. Et donc, effectivement, il y a quand même un désamour de ce message-là.
2: De ce message.
4: Clairement.
2: Une petite question pour toi, Jean-Jacques. On t'annonce qu'il te reste 5 heures ou 10 heures à vivre. Qu'est-ce que tu ferais ?
3: C'est vrai que ça nous oblige à revoir nos priorités. Et on se rendrait compte très rapidement que parmi les priorités, eh bien, la relation à l'autre, les personnes qui nous sont chères, eh bien, prendraient la première place très rapidement. Bien avant le travail, bien avant tous ces loisirs et objectifs qu'on se donne parfois dans la vie.
2: C'est important. Hein?
4: Pareil, ma première pensée, ça a été j'irai vite faire un crédit pour acheter un maximum de bonbons. Mais plus sérieusement, bien sûr, c'est ma femme, mes enfants, mes amis, passer du temps avec eux et puis leur dire ce que j'ai de plus précieux et de plus beau à leur dire. Tout à fait comme Jean-Jacques l'a dit.
2: Une question pédagogique. Dans la Bible, j'ai lu quelque chose qui m'a vraiment interpellée. Je vais vous le lire et vous allez me dire ce que vous en pensez. Je m'excuse à l'avance auprès de toutes les femmes. Qui dit « Femmes, soyez soumises à vos maris. Enfants, soyez soumis à vos parents. Esclaves, soyez soumis à vos maîtres. » On a le sentiment que la Bible est un livre du passé. Je trouve ça un petit peu macho. Et plutôt de droite. Femmes, soyez soumises à vos maris. Est-ce qu'il y a une suite à ce texte ou est-ce que moi, ce soir, quand je rentre, je dois être totalement soumise à mon mari ? Qui va répondre à cette question ?
3: Alors, c'est vrai que le texte ne dit pas « Hommes, soumettez vos femmes ». Donc déjà, c'est un choix personnel d'auto-sacrifice pour l'autre. Mmh. Et plus important, c'est le passage qui n'a pas été lu juste après. « Marie, aimez vos femmes comme Jésus ». Au point de vous sacrifier pour elle. Alors là, demander à un homme de se sacrifier pour sa femme, c'est peut-être plus difficile que de demander à une femme de se soumettre à son mari. À quelque part, on voit bien que là, il y a une certaine parité qui est établie dans ce passage pour montrer que d'un côté comme de l'autre, on veut faire du conjoint la priorité. Ce qui est un énorme décalage par rapport à la conception qu'on avait du couple à l'époque. C'est très moderne comme conception.
2: C'est très moderne, exactement.
3: Mari comme femme doivent faire de l'autre la priorité.
2: Qu'en penses-tu, Jethro ?
4: Mais la Bible est un livre du passé. Et c'est intéressant d'investiguer dans le passé pour savoir comment on vivait à l'époque. Et à l'époque, dans la société mésopotamienne, les enfants étaient soumis aux parents, les femmes étaient soumises aux maris, les esclaves étaient soumis à leur maître. Donc, quand Paul dit cela, il ne dit rien de nouveau, il ne dit rien d'extraordinaire. Par contre, comme Jean-Jacques l'a bien remarqué, il introduit des éléments de progrès qui sont pour l'époque complètement révolutionnaires et qui ne sont toujours pas appliqués, même en France en 2023. On n'a toujours pas eu de femme présidente de la République. Il y a toujours des inégalités salariales, il y a toujours malheureusement des violences envers les femmes. Et donc, jusqu'en 2023, ces principes « aimez vos femmes » comme le Christ a aimé l'Église et s'est sacrifié pour elles, on ne l'applique toujours pas. Donc, de ce point de vue-là, la Bible est un livre du passé, mais qui, sur les valeurs qu'elle communique, était très en avance, non seulement sur le temps d'il y a 2000 ans, mais même sur le temps d'aujourd'hui.
2: Du coup, si je reprends ce que tu me dis, et si je comprends bien, ça voudrait dire que je devrais appliquer mon mode de vie sur la Bible et que je devrais me référer aux valeurs de la Bible. Pourquoi est-ce que je ne vivrais pas tout simplement comme monsieur et madame tout le monde ?
3: C'est vrai que si on part du principe que Dieu nous a créés et que Dieu veut notre bonheur, son message est un message qui devrait nous interpeller. Parce que son propos, justement, c'est de nous montrer la voie pour trouver l'épanouissement total qui devrait être l'aspiration de tout un chacun. Donc, quelque part, cette conviction que la Bible est le message de Dieu pour moi induit le fait que je veuille savoir quel est ce message, le comprendre pour progresser.
4: Par contre, il faut que je puisse comprendre ce message. Le mot a été dit, comprendre. Si je me contente de prendre la Bible, qui est un livre qui est écrit, disons, peut-être entre grosso modo 1000 et moins 1500 et plus 100, pour être très très grossier dans les dates, et que je veux tout appliquer à la lettre, je ne vais pas m'en sortir. Il y a des lois qui sont des lois circonstancielles, qui sont des lois d'époque, qui concernent par exemple certaines maladies, certains rites sacrificiels, enfin voilà, il y a des choses un petit peu bizarres d'époque, mais quand j'essaie de comprendre les valeurs qui sous-tendent ces rites, alors je vois ce que Dieu a comme projet pour l'être humain et quelles valeurs le portent, et ces valeurs par contre sont universelles.
3: Alors, pour illustrer ce que tu dis, si on reprend le même passage,
2: oui.
3: Femmes soyez soumises, et Marie, aimez vos femmes comme Christ qui s'est sacrifié pour l'Église. Bien, dans le fond, il dit la même chose, mais il est obligé d'utiliser des expressions et des tournures différentes pour dire la même chose aux deux. Dans, en langage moderne, on dirait Marie et femme, vous êtes appelés tous les deux à. Non, les femmes sont appelées à faire un choix, les hommes aussi, mais les formules sont différentes parce qu'il sait qu'il s'adresse à des personnes qui vivent dans un contexte social particulier.
2: Et ce qui était d'époque valable pour le mariage, on est d'accord qu'aujourd'hui c'est quand même un petit peu différent ou pas du tout ?
3: Les valeurs bibliques sont des valeurs que nous croyons inspirées de Dieu. Mmh. Et en ce sens, nous croyons aussi que ces valeurs-là sont des valeurs qui amènent l'épanouissement. C'est la raison pour laquelle, comme le disait Jutrou il y a quelques instants, on a encore du mal à les appliquer, parce que si on les appliquait, eh bien on serait dans un monde bien meilleur.
4: Sachant, malgré tout, que ces valeurs sont dans un livre, et que ce livre, si on ne cherche pas vraiment à en saisir la substantifique moelle, le sens profond, ça m'a échappé, on peut faire beaucoup de mal. Il y a pas mal, par exemple, j'ai rencontré pas mal d'hommes qui ont pris, ou même de femmes, qui ont pris juste ce passage-là, « Femmes, soyez soumises à vos maris », et qui en ont fait une matraque, soit pour se matraquer soi-même, soit pour matraquer l'autre. Donc, on peut aussi faire de la Bible ou de n'importe quel outil que Dieu met à notre disposition, on peut en faire une arme de destruction. Donc, c'est vraiment, ça demande vraiment du discernement, de la clarté d'esprit. Et ça se travaille, ça, la clarté du discernement.
2: Mais c'est ce que tu as dit tout à l'heure. Tu as dit qu'il fallait pas lire la Bible comme ça. Et qu'il faut la lire et la comprendre.
4: Alors, il y a des choses qui peuvent se lire comme ça, littéralement. Par exemple, moi, il y a quelque chose que j'aime beaucoup dans le Lévitique qui dit « Tu n'auras pas de rancune contre ton frère. Tu ne vas pas cultiver de la rancune contre ton frère. » Je n'ai pas besoin de faire une grosse analyse sur 20 pages, regarder le mot hébreu, etc. C'est tellement simple. Tu aimeras ton prochain comme toi-même. C'est pareil, c'est dans Deutéronome. Tu aimeras ton prochain comme toi-même. C'est très beau. Il n'y a pas besoin de faire des millions d'analyses. Après, il y a d'autres choses qui demandent une mise en contexte, une analyse, une interprétation, ce qu'on dit en termes un petit peu techniques, une exégèse. On va tirer le sens du texte. Ça demande un peu de travail parfois pour comprendre. Et d'autres choses peuvent être lues et appliquées directement, mais il y a un choix à faire. C'est pas je prends tout et j'applique tout sans réfléchir. Ça fait beaucoup de dégâts.
2: Jean-Jacques, je vais avoir besoin de ton aide. Est-ce que tu peux me lire Éphésiens 2 Versets 8 à 10, s'il te plaît, parce que c'est un passage que j'ai beaucoup aimé, mais il y a une petite partie que j'ai du mal à comprendre.
3: En effet, vous êtes sauvés grâce à la bonté de Dieu et parce que vous croyez. Cela ne vient pas de vous, c'est Dieu qui vous donne le salut. Ce salut ne vient pas de vos actions à vous, donc personne ne peut se vanter. Oui, c'est Dieu qui nous a fait. Il nous a créés dans le Christ Jésus, pour que nous menions une vie riche en actions bonnes. Et ces actions, Dieu les a préparées pour que nous les fassions.
2: Alors, C'est pas que j'ai pas compris, parce que c'est clair. Mais moi, j'étais toujours persuadée qu'il fallait que je fasse plein de bonnes actions pour être sauvée, en fait. Mais là, c'est pas du tout ce qu'il dit.
3: C'est vrai que nos actions ne peuvent en aucun cas nous procurer le salut. Mais parce que nous avons été sauvés, sans action aucune, alors nous voulons vivre comme quelqu'un de sauvé. Et mon exemple préféré est le suivant. Respecter et suivre à la lettre le protocole royal ne peut pas faire de moi un prince ou une princesse. Par contre, c'est avec une baguette magique, on me transforme en roi, en prince ou en princesse, alors je voudrais suivre le protocole royal. Non pas pour le devenir, parce que je le suis devenu. Il en va de même pour les commandements. Les observer pour être enfant de Dieu, pour être sauvé, ne rime à rien, c'est de l'ordre de l'impossibilité. Mais si en Jésus, Dieu fait de moi son enfant, alors je voudrais vivre, me comporter comme un enfant de Dieu.
2: C'est beau.
4: Quelque part, c'est la perte du pouvoir. Dans ce que tu décris là,
2: oui.
4: Je fais des bonnes actions pour être sauvé, j'ai le pouvoir. Parce que par mes actions, je peux finalement changer la vie de Dieu sur moi et l'amener à me sauver, presque le contraindre. Regarde, j'ai fait ceci, j'ai fait cela, j'ai fait ceci, j'ai fait cela. Donc maintenant tu me sauves, tu es contraint quelque part. Et ce verset d'Éphésiens 2 nous pousse à abandonner cette illusion de pouvoir, parce que c'est une illusion évidemment, et à laisser Dieu faire son travail et nous transformer et déployer en nous son pouvoir à lui, qui nous amène, comme l'a dit Jean-Jacques, naturellement, à nous comporter comme des princes et des princesses du royaume de Dieu. Ça vient naturellement. C'est pas une contrainte ou une menace, c'est pas une carotte ou un bâton, c'est quelque chose qui se fait naturellement avec l'aide de Dieu et c'est très très beau.
3: Mais si tu permets,
2: bien sûr.
3: J'aurais aimé qu'on puisse s'arrêter là et puis dire que tout est beau, tout est parfait. Mais la réalité nous montre qu'une fois fait enfant de Dieu, eh bien, ce choix de vivre comme un enfant de Dieu me met face à mes lacunes, à mes faiblesses, à mes contradictions, où mon idéal, parfois est éloigné de la réalité que je vis. Il y a un décalage entre cet idéal et la réalité. C'est un parcours, un cheminement. C'est la raison pour laquelle des personnes qui sont authentiques, qui sont sincères, qui sont chrétiennes, peuvent se retrouver en défaut. Prise à défaut parce que ce qu'elles voudraient n'est pas toujours ce qu'elles réalisent dans leur vie.
4: C'est ça qui est fantastique. C'est que même quelqu'un comme l'apôtre Paul, qui écrit Éphésiens, à un autre moment dans la Bible, il dit, oh là là, je le dis à ma manière, je suis malheureux parce que je suis trop en décalage avec mon idéal. Je voudrais être quelqu'un de vraiment bien, mais parfois je fais n'importe quoi. Ou je fais le mal même. Et c'est ça qui est absolument fantastique, c'est que c'est plus tellement la qualité de ce que je suis qui va m'amener le salut, mais c'est le salut qui va changer graduellement, petit à petit, la qualité de ce que je suis. Alors, il y a des gens qui vont progresser à vitesse grand V, il y a des gens qui vont progresser comme des escargots, aucune importance. L'essentiel, c'est de continuer à avancer. Ouais, c'est de progresser avec Dieu, et c'est très beau. En fait, Dieu nous fait, dans ce texte, bon accueil, dans notre réalité actuelle, et il nous invite à nous faire bon accueil à nous-mêmes, dans notre réalité actuelle, et à faire bon accueil à l'autre, parce que c'est à partir de bon accueil qu'on se sent suffisamment en sécurité pour commencer à progresser.
2: Alors là, il va falloir m'expliquer, comme à une enfant, c'est quoi le salut ? De quoi dois-je être sauvé ? S'il vous plaît.
3: Je vais essayer de très concret. On est malheureux parfois. On souffre parfois physiquement, psychologiquement, moralement, sentimentalement. Et beaucoup de gens courent après une vie meilleure, une vie différente. On veut tous progresser. C'est qu'à quelque part, on veut être sauvé de tout cela. Ce serait extraordinaire d'avoir une vie sans malheur, sans maladie, sans quoi que ce soit. Mm-hmm. Alors, l'étape ultime, c'est la mort. Je crois que lorsque Dieu parle de salut, c'est parce qu'il nous aime profondément. Il aurait aimé qu'on soit joyeux, heureux, dans la paix, la sérénité, dans la joie, dans un calme. Et il nous a dit, c'est possible.
2: Sauver de nous-mêmes, en fait, presque.
3: Sauver, de tout ce qui nous rend malheureux. Et à partir de là, il nous dit, j'ai un plan, j'ai un projet, j'ai mis en place quelque chose pour que tous ceux qui le désirent puissent atteindre cette vie extraordinaire, éternelle, sans mort.
2: Je trouve ça génial. Alors, Jethro, le verset 10. Est-ce que ça veut dire qu'on est tout simplement des exécutants de la volonté de Dieu ?
4: Ah oui, je vois ce que tu veux dire. Oui, ces actions, ces bonnes actions, Dieu les a préparées pour que nous les fassions. On pourrait l'interpréter comme ça. D'ailleurs, il y a eu dans un certain christianisme, d'une certaine époque, une forme de ce qu'on appelle le misérabilisme. C'est quoi le misérabilisme ? C'est de dire « Ah, je suis minable, je suis nul, je suis pécheur, je vaux rien, tout ce que je fais de bon, c'est Dieu qui le fait, moi je fais rien, je suis nul, je suis une bouse. » Dieu me dit « Tu n'es pas une bouse, tu es précieux. » Et je t'ai créé, là je suis dans une épître de l'apôtre Pierre, je t'ai créé non pas pour que tu sois un sous-fifre qui exécute ma volonté, mais je t'ai créé pour que tu sois participant de ma nature. Et donc quelque part, on n'est pas appelé à être des dieux nous-mêmes, mais à participer à la nature divine, c'est-à-dire au projet, à la vision, au caractère de Dieu, qui est tout simplement un Dieu de lumière. Et on est appelé à sortir des ténèbres pour marcher avec Dieu dans la lumière. Donc on n'est pas appelé à être des sous-fifres, mais c'est avec Dieu qu'on fait ce qu'on fait de bon. Parce qu'on n'a pas été créé pour être déconnecté de Dieu. En fait, on a été créé à la base pour être connecté à Dieu. C'est par design, quoi. On a été conçu comme ça.
5: Et ce passage m'inspire aussi le fait qu'il y a une certaine collaboration entre Dieu et nous. Faire de bonnes actions, ce n'est pas simplement le fruit de notre propre volonté.
2: Oui.
5: Ce n'est pas non plus le fruit d'une programmation que Dieu ferait sur notre cerveau, qui fait que du coup, il nous contrôlerait comme on contrôle un robot. Nous programmerait comme on programme un robot. C'est moi le fruit d'une collaboration intelligente de la volonté de Dieu, de la volonté de l'homme, où ensemble, on veut agir pour l'épanouissement parfait et total de chacun.
2: Merci Jean-Jacques d'avoir partagé ce programme avec nous.
5: Avec plaisir.
2: Et merci beaucoup, Jethro.
4: Merci à toi, Nafi.
2: En tout cas, je vous remercie parce que j'ai compris. J'ai compris en tout cas que je ne serai pas sauvée parce que je fais plein de bonnes actions, mais par contre que je contribue. En tout cas, et que c'est une collaboration avec Dieu. Et ça, je m'en réjouis énormément. Je vous souhaite à tous les deux de passer une excellente semaine. Merci beaucoup, au revoir.

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0: 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Il est 10h.
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2: Corinne Valls, bienvenue au micro de Top Cuisine.
3: Bonjour.
2: Vous allez bien ?
3: Oui, ça va, merci.
2: Donc, je rappelle aux auditeurs que vous êtes spécialiste de la cuisine saine. Vous venez régulièrement à ce micro nous en parler. Et aujourd'hui, vous allez nous expliquer comment on peut renforcer notre organisme, et notamment avec des graines germées. Oui. Alors, est-ce que vous pouvez nous dire qu'est-ce que c'est que les graines germées, Corinne ?
3: Les graines germées qui sont de plus en plus connues. Hein, c'était des grandes ignorées, maintenant elles sont de plus en plus connues. Donc, je vais vous parler de ces petits trésors pour la santé. Ce sont des petites bombes de santé, des petits trésors. Une source de vitamines, d'enzymes et de sels minéraux. Elles sont vivantes, très digestes. Et pendant la germination, les graines multiplient jusqu'à 1000 fois les vitamines qu'elles contiennent à l'état sec. Donc c'est pour ça que j'ai dit que ce sont des petites bombes. Hein. Elles ont sur l'organisme un pouvoir tonifiant, antioxydant, reminéralisant. Il faut éviter de les cuire, il faut les manger crues. On peut les rajouter après sur un plat chaud, mais il ne faut pas les faire cuire.
2: Donc voilà pourquoi il faut consommer des graines germées.
3: Oui, oui.
2: Et alors, ça se consomme comment s'il ne faut pas les consommer cuites ?
3: Je vais vous dire que, par exemple, que 2 cuillères à soupe de graines germées suffisent à nos besoins journaliers. Hein. Et en cas de carence élevée, de déminéralisation, quand on est très affaibli, on peut consommer 100 grammes de graines germées par jour sous forme de cure, une cure de graines germées. Voilà, alors si vous voulez faire germer une seule sorte, prenez de l'alfalfa ou luzerne, elle est riche en protéines. Je vais déjà vous dire qu'on peut faire germer plusieurs sortes de graines et vous pouvez les utiliser en salade, vous les mettez dans vos salades, vous les mettez au-dessus d'un plat chaud pour décorer, mais elles ont toujours leur vertu si vous ne les faites pas cuire. Vous les prenez sur des toasts, de plusieurs manières, comme ça, même comme ça à la main, même entre les repas, si vous avez un coup de mou, vous pouvez prendre des graines germées.
2: Comment ça se présente une graine germée ? Il y a une petite pousse
3: Oui, voilà. Ça commence par le petit germe au départ. Oui. Et vous pouvez commencer à la manger au bout du 3e jour, je crois. Pour certaines graines, ce sera à partir du 3e jour. Dès que vous voyez un petit germe blanc, et après ça fait une petite pousse, une petite feuille. Certains, il faut compter entre 3 et 10 jours.
2: Et on ne mange pas que la pousse, on mange la graine avec.
3: On mange entier, tout. L'ensemble, d'accord, bien mastiqué, l'ensemble. Par exemple, la graine de sésame, elle, vous pourrez la faire germer, c'est très bon, mais il faut la manger le premier jour où le germe.
2: Après, ah oui, donc suivant la graine, il faut savoir à quel moment il faut la consommer.
3: Voilà. Mais si vous ne savez pas, vous pouvez demander à un magasin de régime, ils vous conseilleront, il y a des livres, ou alors des fois c'est écrit sur la boîte.
2: Et suivant ce que vous nous expliquez, ça veut dire que les graines, il faut les faire germer soi-même alors ?
3: L'idéal, c'est de les faire germer soi-même. Alors, il y a de nombreuses sortes de graines qu'on peut faire germer, les lentilles, le lin, le blé, les radis, le sésame. Surtout ne pas faire germer le soja jaune et les graines de plantes aux feuilles toxiques, c'est-à-dire la tomate, l'aubergine, la rhubarbe. Renseignez-vous en cas de doute, parce que ces graines-là sont toxiques aussi.
2: Et théoriquement, on ne les trouve pas dans le commerce, elles sont
3: toxiques. Théoriquement, pour les faire germer, mais si vous avez l'envie de faire germer de vos graines à vous, voilà. Au moins, un conseil, vous les achetez dans un magasin bio, quand elles sont sèches ou déjà germées, parce que des personnes qui ne veulent pas ou ne peuvent pas faire germer leurs graines achètent des graines déjà toutes...
2: Déjà germées. Sous emballage.
3: Sous emballage. À ce moment-là, vous les rincez quand même. Là, je vous donnerai un conseil tout à l'heure pour faire les graines germées. Mais celles que vous achetez, vous les rincez déjà à l'eau vinaigrée ou alors au citronné pour enlever, pour éviter que des moisissures se forment et soient toxiques.
2: D'accord, hein, d'accord. Voilà. Comment est-ce qu'on les fait germer ces graines, Corinne ? Vous avez une méthode particulière ? Il y a des ustensiles aussi à utiliser, bien précis ?
3: Il existe des germoires en terre, en matière plastique, tout ça. Mais tout simplement, sans vous compliquer la vie, vous prenez des bocaux en verre. Selon le nombre de qualités, de sortes de graines que vous voulez faire germer, vous prenez des bocaux en verre, des bocaux à confiture, hein, voilà.
2: Oui.
3: De la gaze, des élastiques. Vous faites tremper les graines une nuit, vous environ 2 cuillères à soupe par pot, pour que ça puisse bien germer.
2: Donc vous faites tremper, c'est-à-dire que
3: dans un
2: récipient et dans l'eau,
3: de l'eau filtrée,
2: complètement recouverte.
3: Voilà, c'est ça. Vous prenez de l'eau filtrée, de l'eau de votre carafe.
2: D'accord.
3: De l'eau filtrée. Vous faites tremper une nuit. Le lendemain matin, vous rincez, vous égouttez et vous mettez dans vos bocaux avec de la gaze dessus, fermé avec un élastique. Vous attachez bien avec l'élastique et vous mettez ces bocaux à la lumière indirecte, pas dans le soleil, mais la lumière indirecte. Et tous les jours, vous rincez vos graines comme ça, ça a le filtre, la gaze sert de filtre. Vous rincez le matin, vous rincez le soir. Voilà. Alors, il y a des graines qui commencent à germer au bout de 3 jours, jusqu'à 10 jours, ça peut demander, parce que vous pouvez faire germer des pois chiches, des graines de tournesol, vous essayez toutes sortes. Mais au départ, moi, je vous conseille l'alfalfa, parce que c'est la plus simple, la plus vite germée, et c'est un encouragement. Et je vous assure que c'est délicieux au goût aussi. C'est vraiment délicieux, donc on peut les utiliser, les enfants, tout le monde.
2: Bon, bah alors ça a l'air assez facile à faire.
3: Oui, oui, oui.
2: Et donc, vous nous disiez que c'était des petites bombes.
3: Voilà, ce sont des petites bombes. Une fois qu'on a vraiment, on est convaincu, on le fait vraiment, quoi. Bon. Surtout que ce n'est pas une grande contrainte, finalement. C'est un rythme à prendre, hein.
2: Très bien. Merci, Corinne, pour ces conseils. Et on se retrouve bientôt pour une nouvelle chronique de Top Cuisine.
3: Entendu, à bientôt.
2: Au revoir.
3: Au revoir.
2: Corinne Valls, bienvenue au micro de Top Cuisine.
3: Bonjour.
2: Vous allez bien ?
3: Oui, ça va, merci.
2: Donc, je rappelle aux auditeurs que vous êtes spécialiste de la cuisine saine. Vous venez régulièrement à ce micro nous en parler. Et aujourd'hui, vous allez nous expliquer comment on peut renforcer notre organisme, et notamment avec des graines germées.
3: Oui.
2: Alors, est-ce que vous pouvez nous dire qu'est-ce que c'est que les graines germées, Corinne ?
3: Les graines germées qui sont de plus en plus connues. Hein, c'était des grandes ignorées, maintenant elles sont de plus en plus connues. Donc, je vais vous parler de ces petits trésors pour la santé. Ce sont des petites bombes de santé, des petits trésors. Une source de vitamines, d'enzymes et de sels minéraux. Elles sont vivantes, très digestes. Et pendant la germination, les graines multiplient jusqu'à 1000 fois les vitamines qu'elles contiennent à l'état sec. Donc c'est pour ça que j'ai dit que ce sont des petites bombes. Hein. Elles ont sur l'organisme un pouvoir tonifiant, antioxydant, reminéralisant. Il faut éviter de les cuire, il faut les manger crues. On peut les rajouter après sur un plat chaud, mais il ne faut pas les faire cuire.
2: Donc voilà pourquoi il faut consommer des graines germées.
3: Oui, oui.
2: Et alors, ça se consomme comment s'il ne faut pas les consommer cuites ?
3: Je vais vous dire que, par exemple, que 2 cuillères à soupe de graines germées suffisent à nos besoins journaliers. Hein. Et en cas de carence élevée, de déminéralisation, quand on est très affaibli, on peut consommer 100 grammes de graines germées par jour sous forme de cure, une cure de graines germées. Voilà, alors si vous voulez faire germer une seule sorte, prenez de l'alfalfa ou luzerne. Elle est riche en protéines. Je vais déjà vous dire qu'on peut faire germer plusieurs sortes de graines et vous pouvez les utiliser en salade, vous les mettez dans vos salades, vous les mettez au-dessus d'un plat chaud pour décorer, mais elles ont toujours leur vertu si vous ne les faites pas cuire. Vous les prenez sur des toasts, de plusieurs manières, comme ça même, comme ça à la main. Même entre les repas, si vous avez un coup de mou, vous pouvez prendre des graines germées.
2: Comment ça se présente une graine germée ? Il y a une petite pousse
3: Oui, voilà. Ça commence par le petit germe au départ. Oui. Et vous pouvez commencer à la manger au bout du troisième jour, je crois. Pour certaines graines, ce sera à partir du troisième jour. Dès que vous voyez un petit germe blanc, et après ça fait une petite pousse, une petite feuille. Certains, il faut compter entre 3 et 10 jours.
2: Et hein. On ne mange pas que la pousse, on mange la graine avec.
3: On mange entier, tout. L'ensemble, d'accord. Bien mastiqué, l'ensemble. Par exemple, la graine de sésame, elle, vous pourrez la faire germer, c'est très bon. Mais il faut la manger le premier jour, le germe.
2: Après, ah oui, donc suivant la graine, il faut savoir à quel moment il faut la consommer.
3: Voilà. Mais si vous ne savez pas, vous pouvez demander à un magasin de régime, ils vous conseilleront, il y a des livres, voilà. Ou alors des fois c'est écrit sur la boîte.
2: Et suivant ce que vous nous expliquez, ça veut dire que les graines, il faut les faire germer soi-même alors ?
3: L'idéal, c'est de les faire germer soi-même. Alors, il y a de nombreuses sortes de graines qu'on peut faire germer, les lentilles, le lin, le blé, les radis, le sésame. Surtout ne pas faire germer le soja jaune et les graines de plantes aux feuilles toxiques. C'est-à-dire la tomate, l'aubergine, la rhubarbe. Renseignez-vous en cas de doute, parce que ces graines-là sont toxiques aussi.
2: Et théoriquement, on ne les trouve pas dans le commerce si elles sont toxiques.
3: Théoriquement, pour les faire germer, mais si vous avez envie de faire germer de vos graines à vous, voilà. Au moins, un conseil, vous les achetez dans un magasin bio, quand elles sont sèches ou déjà germées, parce que des personnes qui ne veulent pas ou ne peuvent pas faire germer leurs graines achètent des graines déjà toutes.
2: Déjà germées. Sous emballage.
3: Sous emballage. À ce moment-là, vous les rincez quand même. Là, je vous donnerai un conseil tout à l'heure pour faire les graines germées, mais celles que vous achetez, vous les rincez déjà à l'eau vinaigrée ou alors au citronné pour enlever, pour éviter que des moisissures se forment et soient toxiques.
2: D'accord, hein ? D'accord. Voilà. Comment est-ce qu'on les fait germer ces graines, Corinne ? Vous avez une méthode particulière ? Il y a des ustensiles aussi à utiliser, bien précis ?
3: Il existe des germoires en terre, en matière plastique, tout ça. Mais tout simplement, sans vous compliquer la vie, vous prenez des bocaux en verre. Selon le nombre de qualités, de sortes de graines que vous voulez faire germer, vous prenez des bocaux en verre, des bocaux à confiture, hein, voilà.
2: Oui.
3: De la gaze, des élastiques. Vous faites tremper les graines une nuit, vous environ 2 cuillères à soupe par pot. que ça puisse bien germer.
2: Donc vous faites tremper, c'est-à-dire que
3: vous
2: dans un récipient
3: et
2: dans l'eau,
3: de l'eau filtrée,
2: complètement
3: c'est
2: recouverte.
3: Bien. Voilà, c'est ça. Vous prenez de l'eau filtrée, de l'eau de votre carafe, de l'eau filtrée. Vous faites tremper une nuit. Le lendemain matin, vous rincez, vous égouttez et vous mettez dans vos bocaux avec de la gaze dessus, fermé avec un élastique. Vous attachez bien avec l'élastique et vous mettez ces bocaux à la lumière indirecte. Pas dans le soleil, mais la lumière indirecte. Et tous les jours, vous rincez vos graines comme ça, ça a le filtre, la gaze sert de filtre. Vous rincez le matin, vous rincez le soir. Voilà. Alors, il y a des graines qui commencent à germer au bout de 3 jours, jusqu'à 10 jours, ça peut demander, parce que vous pouvez faire germer des pois chiches, des graines de tournesol, vous essayez toutes sortes. Mais au départ, moi, je vous conseille l'alfalfa, parce que c'est la plus simple, la plus vite germée, et c'est un encouragement. Et je vous assure que c'est délicieux au goût aussi. C'est vraiment délicieux, donc on peut les utiliser, les enfants, tout le monde.
2: Bon, bah alors ça a l'air assez facile à faire.
3: Oui, oui, oui.
2: Et donc, vous nous disiez que c'était des petites bombes.
3: Voilà, et ce sont des petites bombes. Une fois qu'on a vraiment, on est convaincu, on le fait vraiment, quoi. Bon. Surtout que ce n'est pas une grande contrainte, finalement. C'est un rythme à prendre. Hein.
2: Très bien, merci Corinne pour ces conseils. Et on se retrouve bientôt pour une nouvelle chronique de Top Cuisine.
3: Entendu, à bientôt.
2: Au revoir.
3: Au revoir.
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1: Aujourd'hui, nous parlons du pardon. Et nous allons à présent écouter le témoignage de David. David a vécu des moments très difficiles dans sa vie. Depuis très jeune, il a été confronté à la violence. Il habitait au Brésil, il y vit toujours. Alors, pour cette histoire véritable, j'aimerais juste te prévenir, cher auditeur, que dans cette histoire, il y a des épisodes de violence où tout est bien détaillé. Alors, attention aux âmes sensibles.
2: Je m'appelle David et je vais vous raconter quelques moments importants de ma vie. J'avais 12 ans et ma sœur 6. Nous étions en train de jouer ensemble. On jouait au ballon. Pendant qu'on jouait, nous avons entendu une discussion, une dispute dans la pièce d'à côté. C'était nos parents. Je suis allé vers eux pour savoir ce qui se passait. Ma maman m'avait dit que c'était des histoires d'adultes et qu'elle n'allait pas me dire ce qui se passait. Mais j'ai insisté en disant que j'étais leur enfant, que j'étais grand et que je voulais savoir ce qui se passait. Elle m'a dit de m'asseoir et m'a raconté ce qui arrivait. Elle m'a dit « Voilà, ton papa me trompe. Il a une autre femme dans sa vie. À partir d'aujourd'hui, il ne va plus habiter avec nous. Il doit quitter notre foyer. Je ne supporte plus ces trahisons. » J'étais anéanti. Je ne pouvais pas accepter que mon père n'habite plus avec nous. J'ai dit à ma maman que je la détestais et je suis parti m'enfermer dans ma chambre. Je suis resté dans mon lit en pleurs. J'étais un adolescent et je comprenais très bien la situation. Quelques heures après, ma mère est venue dans ma chambre et je faisais semblant de dormir. Elle s'est agenouillée à côté de mon lit et elle m'a dit qu'elle m'aimait énormément. Elle m'a demandé de comprendre que ce n'était pas la seule à être trompée, mais qu'avec ces attitudes-là, mon père nous trompait tous, ma petite sœur et moi aussi. Elle m'a dit qu'elle faisait ce qu'il y avait de mieux pour nous. Je faisais toujours semblant de dormir. Alors, comme d'habitude, ma maman m'a embrassé et elle est sortie de ma chambre. C'était la dernière fois où je l'ai vue et entendue. Le lendemain, mon père l'a tuée sur son lieu de travail. Il l'a assassinée, abattue avec 5 coups de feu. Je n'ai plus eu l'occasion de dire à ma maman que je l'aimais. Je voulais lui dire que malgré toutes les circonstances de la vie, je voulais être avec elle. Mais non, la dernière chose que je lui ai dit en vie, c'était que je la détestais. Ah, je comprends mieux l'importance de donner de la valeur à ses parents. Ma mère est décédée à l'âge de 32 ans. Quand le cercueil est arrivé, j'étais désespéré. Je me suis lancé sur le corps de ma maman, sans vie. Je n'arrêtais pas de l'embrasser et lui dire que je ne voulais pas. Non, je ne voulais pas. Les personnes présentes m'ont retiré de là pour que je puisse me calmer. Ils ne comprenaient pas. Ma douleur, ma souffrance était grande. J'avais besoin de demander pardon à ma maman. Mais c'était trop tard. Enfin, le temps est passé. Nous avons beaucoup souffert. Ma sœur et moi, nous avons habité quelques jours chez mon oncle et ma tante, et après, chez nos grands-parents. Notre maman nous manquait. Son amour, sa présence, son soutien, son amitié. Mon père n'a pas été arrêté, et cela nous scandalisait. On souffrait davantage de savoir que justice n'avait pas été faite. 4 ans sont passés. Mon père n'était toujours pas en prison. Je ne pouvais plus supporter cette situation. Alors j'ai décidé de partir, de quitter la ville où on habitait. J'ai dit à ma grand-mère que je devais partir de cette ville qui ne m'apportait rien de bon, que de mauvais souvenirs. Alors je me suis enfui. Je suis allé habiter dans la ville de Curitiba, dans le sud du Brésil. C'était très difficile, beaucoup de misère. Je vivais dans la rue. Un jour, un SDF m'a dit « Mon jeune, pars d'ici, tu n'as pas la tête de quelqu'un qui habite dans la rue, il faut que tu partes. » Je suis parti et j'ai trouvé une petite chambre à louer. Un jour, dans cette chambre, j'étais tellement déprimé, ma sœur, mes grands-parents, ma famille me manquaient. La décision était prise. J'ai décidé d'en finir avec la souffrance de ma famille. Je savais où mon père habitait et j'ai décidé de le tuer. J'ai quitté ma chambre, je commençais à marcher dans la rue. À quelques mètres de là, j'ai entendu un chant qui venait d'une église. C'était une belle chanson qui parlait du Dieu d'Israël. Cela a touché mon cœur. Je ne fréquentais pas d'église, j'ai jamais aimé ce genre de choses. J'ai été accueilli par une femme à l'entrée de cette église. Elle était vraiment très gentille. Elle m'a souhaité la bienvenue. Je lui ai demandé si elle me traiterait de la même manière si j'étais un assassin. Elle m'a répondu que Jésus a traité toutes les personnes de la même manière. Pourquoi elle le ferait autrement? Je me suis assis sur le dernier banc de l'église et j'ai écouté ce que disait le pasteur. Le pasteur parlait de pardon. Je me suis dit, ce mec, il sait pas de quoi il parle. Il ne sait pas ce que je vis. Je ne vais jamais pardonner à mon père. Le pasteur a dit cette phrase, le pardon ne change pas le passé, mais améliore l'avenir. J'ai demandé à la femme de l'accueil le nom de cette église. Elle m'a dit que c'était l'église adventiste du septième jour. Après le culte, je suis retourné dans ma chambre de location et je ne suis pas allé tuer mon père. Je me suis agenouillé à côté de mon lit et j'ai dit « Dieu, si tu existes, aide-moi, aide-moi ». J'ai dormi à genoux et affamé. Le lendemain, je me suis réveillé bien disposé, je me sentais vraiment mieux. J'ai décidé de trouver un travail. En sortant de mon domicile, j'ai vu mon voisin en train de changer les tuiles de sa maison. Je lui ai proposé de travailler pour lui, pour 10 réals. Il m'a donné 80 réals et il m'a donné à manger. C'était beaucoup d'argent pour moi, 80 réals. Je me répétais, Dieu existe, il est en train de prendre soin de moi. Je suis retourné très souvent à l'église et je me suis fait plusieurs amis. On se retrouvait le samedi à l'église et le samedi soir on jouait au foot. On passait du temps ensemble. J'ai été accepté par les jeunes et les membres de cette église. J'avais principalement deux amis proches, ils étaient jumeaux. Un jour, un des jumeaux a été renversé par une voiture et il est mort. Quelques mois après son décès, sa maman, qui était la même personne qui m'a accueilli à l'église, est venue me voir dans ma chambre de location. Elle est venue avec toute sa famille et elle m'a dit « David, je ne peux pas remplacer ta maman et toi, tu ne peux pas remplacer mon fils décédé. Mais je pense que nous pouvons nous aider mutuellement. Veux-tu venir habiter chez nous? Tu mangeras la nourriture que mon fils mangeait. Tu dormiras dans la chambre où il dormait. Tu auras une famille à nouveau. J'ai été adopté par cette famille. » Les années sont passées. Je me suis marié jeune, à 20 ans, et à 22 ans, j'étais papa. Un jour, ma femme m'a dit « Chérie, tu as besoin de régler un problème. Tu as besoin de pardonner à ton papa. » Cela faisait 10 ans que ma mère avait été assassinée et je n'avais plus jamais revu mon père. Mon épouse a fait des démarches pour que j'aille voir mon père en prison. Et oui, il avait été arrêté. Depuis des années, il n'avait jamais reçu de visite. À la date convenue, je suis allé voir mon père. Je ne me souvenais plus de son visage, mais lui, il m'a reconnu. On s'est serré dans les bras. Je lui ai pardonné. J'ai pardonné l'assassin de ma mère. Je suis retourné plusieurs fois le voir et nous avons étudié la Bible ensemble pendant quelques années. Il a compris que Dieu est la seule solution pour sa vie. J'ai fait des études et je suis devenu pasteur. Et bientôt, je vais baptiser mon papa. Dieu a changé sa vie et la mienne. J'ai traversé des épreuves extrêmement difficiles. Et aujourd'hui, je peux témoigner, je suis la preuve que Dieu est digne de toute adoration. J'attends le retour de Jésus et la résurrection de ma maman pour que nous soyons réunis à nouveau. Dieu essuiera toutes larmes.
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0: Et l'émission L'Invité Gospel. L'Invité Gospel, aujourd'hui mon invité c'est Franklin Akoa. Franklin, bonjour.
1: Bonjour Edouard, bonjour à tous les auditeurs.
0: Cette émission est enregistrée à distance puisque Franklin tu es du côté de Grenoble et que je suis en région parisienne.
1: Vive la technique.
0: Voilà. Alors tu es le fondateur de la chorale Grenoble Gospel Singers. Quel est ton parcours artistique? Quand es-tu entré dans l'univers du gospel?
1: Je n'ai pas voulu entrer dedans. Je suis tombé dedans quand j'étais petit parce que mes parents sont protestants et à l'église on chante du gospel. Maintenant, si vous voulez savoir professionnellement, c'est à partir de 1980. 7, lorsque j'ai créé à l'université de Grenoble la première chorale, le premier atelier du chant noir, qui s'est ensuite transformé en Afro Gospel Choir et maintenant en Grenoble Gospel Singers. Ça fait 25 ans qu'on existe officiellement, 30 ans qu'on existe officieusement.
0: Quelle est la différence entre Afro Gospel Singers et Grenoble Gospel Singers? Au départ de la chorale, il n'y avait que des Africains?
1: Non, pas du tout. Justement, c'est devenu Grenoble Gospel Singers parce que aujourd'hui, on a quand même l'universalité de la culture. Mmh. Le gospel, ce n'est plus une affaire simplement d'Afro-Américains. C'est une affaire de tout le monde maintenant. Tout le monde sait ce que c'est que le gospel grâce à vous les radios, grâce aux communicants, grâce à Internet. Et donc, nous avons maintenant un gospel authentiquement français, pas qu'à Grenoble, à Montpellier, à Paris, un peu partout, à Toulouse, à Bordeaux. Donc, nous avons changé Afro Gospel en Grenoble Gospel Singers.
0: D'accord. Alors, ça fait, lorsque je calcule bien, 32 ans. 32
1: c'est
0: ans.
1: Ça.
0: Quel est le secret?
1: Wow, bravo.
0: Quel est le secret d'une telle longévité? Parce que je vois des groupes, des chorales qui naissent, qui disparaissent. 32 ans pour une chorale, il ne doit pas y en avoir beaucoup, beaucoup. D'aussi longue en France.
1: La longévité, c'est déjà la longévité du chef. Mmh. Donc aujourd'hui, je ne suis plus tout jeune, j'ai 61 ans. Et j'avais créé cette chorale au moment où j'avais 30 ans, donc le calcul est vite fait. Hein. Mmh. Lorsque un chef est disponible, en bonne santé, et qu'il a la chance de survivre et de passer les années, il emmène avec lui tout le monde. Donc c'est déjà lié à ça. Et puis la deuxième chose, c'est le fait que les choristes sont motivés. Et puis là-dedans, il y a des choristes qui sont là depuis longtemps et qui tiennent la baraque, comme on dit, et qui entrent dans le bureau, qui mènent des activités, qui montent des spectacles, qui font de l'administratif, qui entretiennent les locaux, qui entretiennent les sites internet. Donc je ne suis pas seul dans cette aventure. Au début, ceux qui apprenaient, maintenant ils sont devenus des chefs. J'ai formé des chefs de chœur, j'ai formé des chanteurs, j'ai formé aussi des gens à savoir utiliser la communication, voilà. Et puis on a beaucoup voyagé.
0: D'accord. Alors, tu disais tout à l'heure que tu es tombé dans le gospel parce que tes parents, parce que l'église, mais
1: tout à fait.
0: Tu es tombé, tu aurais pu t'en relever et faire un autre choix. Pourquoi perdurer dans le gospel? Qu'est-ce que cette musique t'apporte?
1: La musique gospel, je ne me demande pas ce qu'elle m'apporte. Je la respire, je la vis, j'en rêve, je marche avec, je dors avec, je pleure avec, je travaille avec. Donc, je n'ai pas décidé à un moment ou à un autre de dire que je vais le faire. Ça s'est imposé à moi. Après mes études d'économie, j'ai décidé de créer une école de gospel. J'ai fait quelques stages en Amérique, à Baton Rouge en Louisiane. Et puis, j'ai créé à Grenoble un premier atelier qui ensuite est devenu Grenoble Gospel Singers aujourd'hui, avec 250 choristes. Donc, je ne peux pas dire qu'il y a eu un big bang du gospel dans ma tête. Ça s'est imposé tout naturellement. Et puis, j'ai consacré ma vie à ça, voilà.
0: Tu es chanteur, auteur, compositeur, musicien. Présente-toi un petit peu.
1: Alors, Monsieur Akoamva est d'origine camerounaise. Il est arrivé en France en 1990. Son métier, ce n'est pas chanteur, ce n'est pas auteur, ce n'est pas compositeur. Son métier, c'est économiste. Il a travaillé au CEA à Grenoble pendant 6 mois, mais il s'est rendu compte que les bureaux, ce n'était pas son univers. Ensuite, il a décidé de voyager aux États-Unis où il est allé développer le savoir dans le Negro Spiritual Institute. Et puis, il est revenu. Franklin a donc créé ces ateliers-là dans le but professionnel cette fois-ci, en essayant de faire voyager les gens, non seulement les étudiants du gospel, les acteurs aussi du gospel dans les concerts, et un véritable concept est né cette fois-ci à Grenoble, on connaît bien, et dans plusieurs pays aussi où on a voyagé avant le Covid. Ça a été une aventure qui n'a pas arrêté de monter. Aujourd'hui, j'harmonise plus que je ne compose. Je reprends les standards du gospel que j'essaye de magnifier. J'essaye de faire en sorte qu'ils grandissent et de les faire connaître aux gens. Aujourd'hui, on est bien entouré. Beaucoup de gens connaissent. Et d'ailleurs, plein de chorales sont nées à Grenoble et qui ont pour maman Grenoble Gospel Singers et Franklin à Coinvin.
0: Voilà. Félicitations. On écoute un petit medley, quelques extraits des Grenoble Gospel Singers. Oh.

0: C'est l'émission L'Invité Gospel. L'Invité Gospel, aujourd'hui mon invité c'est Franklin Akoa. Franklin, bonjour.
1: Bonjour Edouard, bonjour à tous les auditeurs.
0: Cette émission est enregistrée à distance puisque Franklin, tu es du côté de Grenoble et que je suis en région parisienne.
1: Vive la technique.
0: Voilà. Alors tu es le fondateur de la chorale Grenoble Gospel Singers. Quel est ton parcours artistique? Quand es-tu entré dans l'univers du gospel?
1: Je n'ai pas voulu entrer dedans. Je suis tombé dedans quand j'étais petit parce que mes parents sont protestants et à l'église on chante du gospel. Maintenant, si vous voulez savoir professionnellement, c'est à partir de 1987, lorsque j'ai créé à l'université de Grenoble la première chorale, le premier atelier du chant noir, qui s'est ensuite transformé en Afro Gospel Choir et maintenant en Grenoble Gospel Singers. Ça fait 25 ans qu'on existe officiellement, 30 ans qu'on existe officieusement.
0: Quelle est la différence entre Afro Gospel Singers et Grenoble Gospel Singers? Au départ de la chorale, il n'y avait que des Africains?
1: Non, pas du tout. Justement, c'est devenu Grenoble Gospel Singers parce que aujourd'hui, on a quand même l'universalité de la culture. Mm-hmm. Le gospel, ce n'est plus une affaire simplement d'Afro-Américains. C'est une affaire de tout le monde maintenant. Tout le monde sait ce que c'est que le gospel grâce à vous les radios, grâce aux communicants, grâce à Internet. Et donc, nous avons maintenant un gospel authentiquement français, pas qu'à Grenoble, à Montpellier, à Paris, un peu partout, à Toulouse, à Bordeaux. Donc, nous avons changé Afro Gospel en Grenoble Gospel Singers.
0: D'accord. Alors, ça fait, lorsque je calcule bien, 32 ans. 32
1: c'est
0: ans. Quel est le secret?
1: Wow, bravo.
0: Quel est le secret d'une telle longévité? Parce que je vois des groupes, des chorales qui naissent, qui disparaissent. 32 ans pour une chorale, il ne doit pas y en avoir beaucoup, beaucoup. D'aussi longues en France.
1: La longévité, c'est déjà la longévité du chef. Mm-hmm. Donc aujourd'hui, je ne suis plus tout jeune, j'ai 61 ans et j'avais créé cette chorale au moment où j'avais 30 ans, donc le calcul est vite fait. Hein. Ouais. Lorsque un chef est disponible, en bonne santé et qu'il a la chance de survivre et de passer les années, il emmène avec lui tout le monde. Donc c'est déjà lié à ça. Et puis la deuxième chose, c'est le fait que les choristes sont motivés. Et puis là-dedans, il y a des choristes qui sont là depuis longtemps et qui tiennent la baraque, comme on dit, et qui entrent dans le bureau, qui mènent des activités, qui montent des spectacles, qui font de l'administratif, qui entretiennent les locaux, qui entretiennent les sites internet. Donc je ne suis pas seul dans cette aventure. Au début, ceux qui apprenaient, maintenant, ils sont devenus des chefs. J'ai formé des chefs de chœur, j'ai formé des chanteurs, j'ai formé aussi des gens à savoir utiliser la communication, voilà. Et puis on a beaucoup voyagé.
0: D'accord. Alors, tu disais tout à l'heure que tu es tombé dans le gospel parce que tes parents, parce que l'église, mais
1: tout à fait.
0: Tu es tombé, tu aurais pu t'en relever et faire un autre choix. Pourquoi perdurer dans le gospel? Qu'est-ce que cette musique t'apporte?
1: La musique gospel, je ne me demande pas ce qu'elle m'apporte. Je la respire, je la vis, j'en rêve, je marche avec, je dors avec, je pleure avec, je travaille avec. Donc, je n'ai pas décidé à un moment ou à un autre de dire que je vais le faire. Ça s'est imposé à moi. Après mes études d'économie, j'ai décidé de créer une école de gospel. J'ai fait quelques stages en Amérique, à Baton Rouge en Louisiane. Et puis, j'ai créé à Grenoble un premier atelier qui ensuite est devenu Grenoble Gospel Singers aujourd'hui, avec 250 choristes. Donc, je ne peux pas dire qu'il y a eu un big bang du gospel dans ma tête. Ça s'est imposé tout naturellement. Et puis, j'ai consacré ma vie à ça, voilà.
0: Tu es chanteur, auteur, compositeur, musicien. Présente-toi un petit peu.
1: Alors, Monsieur Akoamva est d'origine camerounaise. Il est arrivé en France en 1990. Son métier, ce n'est pas chanteur, ce n'est pas auteur, ce n'est pas compositeur. Son métier, c'est économiste. Il a travaillé au CEA à Grenoble pendant 6 mois, mais il s'est rendu compte que les bureaux, c'était pas son univers. Ensuite, il a décidé de voyager aux États-Unis où il est allé développer le savoir dans le Negro Spiritual Institute. Et puis, il est revenu. Franklin a donc créé ces ateliers-là dans le but professionnel cette fois-ci, en essayant de faire voyager les gens, non seulement les étudiants du gospel, les acteurs aussi du gospel dans les concerts, et un véritable concept est né cette fois-ci à Grenoble, on connaît bien, et dans plusieurs pays aussi où on a voyagé avant le Covid. Ça a été une aventure qui n'a pas arrêté de monter. Aujourd'hui, j'harmonise plus que je ne compose. Je reprends les standards du gospel que j'essaye de magnifier. J'essaye de faire en sorte qu'ils grandissent et de les faire connaître aux gens. Aujourd'hui, on est bien entouré. Beaucoup de gens connaissent. Et d'ailleurs, plein de chorales sont nées à Grenoble et qui ont pour maman Grenoble Gospel Singers et Franklin Akwamba.
0: Voilà. Félicitations. On écoute un petit medley, quelques extraits des Grenoble Gospel Singers.

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1: On reprend notre échange avec l'invité gospel, Franklin Akoa, artiste, musicien, créateur et coach vocal de la chorale Grenoble Gospel Singers. Est-ce qu'aujourd'hui tu te vis comme chef de chœur ou comme chef d'entreprise gospel ?
2: Le gospel ne peut pas être une entreprise. Tous ceux qui ont voulu faire du business là-dedans, vous devez le savoir comme moi, surtout en France, se sont un tout petit peu cassé la gueule. Ouais, si je peux m'exprimer ainsi, pourquoi ? Parce que en France, il y a ce qu'on appelle une exception culturelle qui existait depuis des années et qui commence à être levée petit à petit, où on ne diffusait que des œuvres françaises dans les radios. C'est pour ça que vous autres, vous créez des radios spécifiques, parce que la radio n'a pas la place pour forcément diffuser toutes ces musiques exotiques qui sont importées. Le gospel aujourd'hui ne peut pas être un business. C'est pas possible. Pourquoi ? Parce que il souffre de sa couverture, pour ne pas dire de son visage religieux. Moi, je vous mets au défi de me trouver une institution, une province, une région, une préfecture qui finance ou qui subventionne des chorales de gospel. Donc, cependant, j'ai quand même pu parallèlement développer une activité de maître de chant. Je suis maître de chant. On va dire que à un tiers, je vis de mes cours de chant. Maintenant, le gospel en lui-même, ce n'est qu'une affaire de passionné. Ça ne peut pas être un business. Bien sûr, on vend parfois quelques CD. Parfois, on organise quelques voyages avec les chanteurs, les choristes, des musiciens qu'on forme. Mais c'est vraiment une entreprise.

0: Institut de Grenoble que j'avais créé en 1998. Il était donc, on va dire, dans les toutes premières promotions d'élèves il y a une vingtaine d'années. Hein. Maintenant, il est devenu indépendant. Sur Paris, il a créé une chorale. Je connais bien Eddy. C'est un chanteur et un très bon pianiste. Et aussi, il est devenu chef de chœur. On a travaillé ensemble.
1: Quels sont les critères pour devenir membre de Grenoble Gospel Singers? Tu m'as dit tout à l'heure que la chorale compose aujourd'hui, contient presque 200, un peu plus de 250 choristes.
0: C'est la moyenne annuelle, oui. À chaque année, on est autour de 250 inscrits. Mais on va, depuis qu'on a créé, c'est environ 3500.
1: Waouh!
0: Oui, personnes qui se sont succédées.
1: Il y a des gens qui viennent, qui partent. Mais bon, une chorale de 250, c'est déjà formidable. Alors, quels sont les critères? Est-ce que c'est ouvert à tout le monde ou est-ce qu'il faut déjà savoir chanter? Est-ce qu'il faut être chrétien? Comment ça se passe?
0: Alors, c'est ouvert à tout le monde, à condition d'avoir quand même un peu plus de 15 ans. Ceux qui ont 15 ou 16 ans sont accompagnés par leurs parents ou qui sont pas loin. Nous ouvrons cette activité à tout le monde. Notre moyenne d'âge va de, on peut dire, de 20 à 70 ans, 80 même. Il n'y a pas de sélection en tant que telle à l'entrée. S'il y a une audition, c'est juste pour répartir les pupitres. Et puis, on se charge de former les gens, de les entraîner. Il faut être régulier. Il y a une répétition par semaine qui dure un peu plus de 2 heures. Il n'y a pas besoin d'avoir une formation particulière ou un talent particulier dans le gospel. On se charge, notre école se charge de vous former. Et puis, dès que les gens arrivent, ils sont tout de suite dans le bain et ça va quand même assez vite, quoi. Voilà.
1: Alors, j'ai lu sur le site des Grenoble Gospel Singers cette phrase: chanter pour chanter, c'est bien. Chanter pour quelque chose, c'est mieux. C'est la devise de la chorale. Mais qu'est-ce que ça veut dire? Chanter pour quelque chose, c'est mieux. C'est quoi cette quelque chose?
0: Ben écoutez, depuis la nuit des temps, je pense que le chant a d'abord été désigné à la divinité. Ou alors, pour supplier, ou alors pour s'adresser à quelqu'un, demander quelque chose, demander une bénédiction. Donc, le chant s'adresse à... Bon, maintenant, il y a aussi des chants partisans. Il y a aussi des chants dits vulgaires. Ça existe, tout ça. Mais dans le gospel, à la base, c'est une prière, c'est une parole. C'est une ouverture à Dieu et à son prochain. Voilà pourquoi j'ai voulu garder ce côté-là de l'expression, la recherche de l'autre, la recherche de son visage. Dans le gospel, on appelle toujours, dans le gospel noir américain, celui que nous suivons, on appelle toujours l'autre à témoin. Est-ce qu'il entend? Est-ce qu'il m'entend? Et est-ce que Dieu m'entend? Est-ce qu'il entend ma prière? Cependant, dans notre chorale, nous n'évangélisons pas. Je m'arrête à l'aspect plutôt musical et au message. Si quelqu'un est touché par ce message, je leur demande d'aller voir un prêtre ou un pasteur si quelqu'un voudrait pratiquer sa foi chrétienne. Aujourd'hui, si on s'appelle Paul, Pierre, Marie ou Jacques, ce sont des noms hébreux, ce sont des noms chrétiens, mais on n'est pas forcément croyant. Donc, le gospel que nous pratiquons, c'est le même. Il est ouvert à tout le monde. On peut être chrétien, on peut être... Dans ma chorale, j'ai des musulmans, j'ai des gens qui se disent athées. C'est vraiment pour passer soit un bon moment ensemble, c'est aussi pour ceux qui n'ont rien d'autre à faire. Donc, il y a des gens parfois qui arrivent, ils savent pas ce qu'ils font là au début, mais après, ils trouvent leur voie, que ce soit artistiquement, que ce soit dans l'amitié, que ce soit dans les sorties qu'on fait, dans les concerts qu'on fait. On a aussi pas mal de public qui est un public qui est quand même assez éclectique, qui vient de tous les sens, dans tous les sens, qui vient de tous bords.
1: Quelle est ta définition du gospel?
0: L'étymologie du mot gospel, c'est appel de Dieu, God. Dieu, spell, appel. Maintenant, le gospel a plusieurs significations. Le gospel, ça peut être un mot, une parole dite d'évangile. Le gospel, en anglais, ça veut dire aussi évangile, ça veut dire cette partie de l'Ancien du Nouveau Testament qui a été édifiée ou bien dressée par les disciples de Jésus qui ont raconté son histoire et ses enseignements. C'est ça le gospel. Mais aujourd'hui, le gospel peut aussi désigner des hymnes chantés dans les églises. C'est plus ma branche. Le gospel chanté dans les églises noires américaines, protestantes, notamment presbytériennes, baptistes, adventistes, pentecôtistes,

0: toutes les multiples phases de la religion protestante en Afrique, surtout noire, où il y a eu une évangélisation bien avant même la religion catholique, dans les années 1920, où les premiers missionnaires américains sont venus évangéliser l'Afrique centrale. C'est pour ça qu'il y a un authentique gospel aujourd'hui, que j'avais appelé au début Afro-Gospel, qu'on retrouve dans toutes les parties de l'Afrique noire, du Togo, Ghana, Bénin, Nigeria, Cameroun, jusqu'en Angola et même en Afrique du Sud. Le gospel que je pratique, c'est un gospel au départ qui a sa base en Afrique centrale. Mais ensuite, je l'ai complété en échangeant avec les Noirs américains pour on va dire, trouver l'universalité de ce gospel noir américain que je pratique. Voilà.
1: Tu as justement choisi de partager un titre de ce gospel noir américain que tu affectionnes, c'est Richard Smallwood et sa chorale, dans le titre Psaume 8.

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1: L'invité gospel, Franklin Akoa, artiste, musicien, créateur et coach vocal de la chorale Grenoble Gospel Singers.
2: Les Grenoble Gospel Singers, vous avez chanté en Angleterre, en Arménie, en Afrique du Sud, aux États-Unis.
3: Même d'être renseigné, monsieur Edouard.
2: Ah, mais j'ai lu un petit peu.
3: Vous,
2: et un peu partout aussi, en Europe, en France.
3: Ça me fait plaisir.
2: Alors, d'avoir voyagé comme ça avec la chorale, penses-tu, Franklin, que le gospel peut être ce lien qui manque entre les hommes?
3: Il ne peut pas être un lien universel uniquement. Il y a d'autres choses qui font des liens. La santé, ceux qui sont dans la santé font un lien. Ceux qui sont dans l'humanitaire font un lien. Tous ceux qui tendent la main vers l'autre, c'est un lien. Hélas aussi, il y a aussi des liens dans le monde de la haine où des gens trouvent écho dans des choses qui sont là pour faire mal aux êtres humains, pour des histoires de pouvoir ou de domination. Maintenant, le gospel, c'est une parole, c'est un message qui appelle toujours à ouvrir la main, à écouter l'autre, en s'appuyant sur les enseignements de Jésus qui disait « aimez-vous les uns les autres ». Mon gospel, c'est pas un gospel qui évangélise dans le sens d'une église comme un pasteur ou un ecclésiaste. C'est plutôt un gospel artistique. Mais pas mal de gens trouvent quand même leur voix dedans. J'ai l'exemple d'un couple qui était venu ne sachant pas la parole de Dieu et qui avait décidé enfin de se marier à l'église. Moi, je les ai guidés vers une église. Mais notre gospel se veut un gospel de tous les jours. Notre pratique du gospel est ouverte à tout le monde et il n'y a pas une orientation, disons, religieuse, de sélectionner les gens à l'entrée. C'est vraiment artistique, c'est ludique. Et puis, ceux qui trouvent leur foi là-dedans, tant mieux. Et ils vont la développer dans le cadre d'une église ou ailleurs. Mais nous ne nous arrêtons pas au fait que le gospel, c'est le salut du monde. Pas du tout. Le gospel, c'est déjà un chant en tant que tel. Ce sont des hymnes, ce sont des messages. Ce sont des messages qui portent une certaine universalité, mais qui tirent leur inspiration dans leur forme actuelle de la pratique du gospel negro spiritual à la base des esclaves noirs d'Amérique qui ont initié ce forme de chanson pour espérer un monde meilleur, pleurer sur leur sort, parfois pour se révolter, mais en aucun cas des discours de haine, mais tout simplement des discours d'appel à l'unité, à l'union, à l'amour.
2: La chorale Grenoble Gospel Singers au complet, parce qu'il vous arrive de chanter en groupe restreint.
3: C'est vrai que on n'est pas les 250 chanteurs qui chantent tout le temps. On va dire que les 250 chanteurs peuvent se produire dans le grand ensemble, ce qu'on appelle le mass choir, le grand chœur. On va dire trois fois par an, trois fois par saison. Maintenant, il y a des formations taillées sur mesure en fonction de la demande de ceux qui nous sollicitent. Ça peut aller de moi tout seul à 200 personnes.
2: À quoi ressemble un concert de Grenoble Gospel Singers? Bon, un grand chœur, est-ce qu'il y a des chorégraphies? Est-ce que vous chantez avec des robes, des toges? Comment ça se passe? À quoi ça ressemble?
3: Au début, on chantait avec des toges. Il y a de cela 20 ans, mais maintenant plus. Pas parce que la toge n'est pas belle, mais parce qu'on a évolué tout simplement dans notre mode vestimentaire. Les dames ont des robes plutôt longues, bien habillées. Les hommes sont parfois en chemise noire avec un accessoire. Bon, on change assez souvent. Dernièrement, on était en blanc. Et parfois, on arbore des tenues africaines. Il nous est arrivé d'Afrique du Sud. On n'est pas fixé sur un mode vestimentaire. Une fois qu'on est en place, le public arrive une heure avant le concert. Et puis, on entonne généralement, on commence toujours par des groupes un peu restreints, une voix qui sort, peut-être un duo, un trio, un band, parce qu'on a pas mal de petits groupes à l'intérieur, les Magic, les Humanoïdes. Souvent, ce sont des plus jeunes. Et puis, on termine par le grand chœur, comme la grande messe, comme on dit. Environ 45 minutes à une heure de chant non-stop.
2: Est-ce que ce n'est pas plus un spectacle auquel le public est invité, plus qu'un concert encore?
3: c'est un véritable spectacle. Pourquoi? Parce que il est écrit, il y a une playlist, il y a des scénarios, il y a des chorégraphies, il y a des passages, des choruses d'instruments, il y a parfois des représentations. Dernièrement, on a fait intervenir un jeune danseur professionnel. On n'a pas de limite, en fait.
2: Tu as choisi de nous partager un titre de Kirk Franklin. Voici Hosanna.

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1: Je suis avec Franklin Akoa, artiste, chanteur, musicien, créateur et chef de chœur de la chorale Grenoble Gospel Singers et ses quelques 200 choristes. Tu disais tout à l'heure, Franklin, que vous avez quand même voyagé pas mal dans le monde avec la chorale. Comment est-ce que les chanteurs gospel français sont accueillis à l'étranger? Parce que souvent, on s'attend à ce que le gospel soit américain. Et là, de voir des Français arriver chanter chorale gospel, comment est-ce que vous êtes accueillis?
2: Étonnamment, très très bien. Très très très très bien. Le seul endroit où on n'est pas super bien accueilli... Oh là là, je vais être dur, hein. C'est dans la région parisienne. On a fait deux concerts là-bas. Ceux qui sont déjà installés dans le monde du gospel n'aiment pas trop les échanges avec des groupes qu'ils peuvent voir comme concurrents. Je le comprends tout à fait. Donc, nous, on essaye d'éviter. Bon. Mais partout où on a été allé, franchement, l'accueil a été super. Aux États-Unis, on a été à New York, on a chanté avec les Harlem Singers, on a été à Baton Rouge en Louisiane, où on a chanté avec les communautés protestantes, on a fait des ateliers, on a été en Afrique du Sud, à Johannesburg, à Polokwane dans le Sud. À Pretoria, ça a été des échanges mais phénoménaux. En plus, notre chorale est quand même internationale. Donc, quand on arrive, les gens savent déjà parce que les gens vont beaucoup sur Internet et ils nous connaissent. Et quand on arrive, ils nous reçoivent vraiment bien. Et puis, on a pas mal d'échanges avec des groupes qui viennent d'Afrique du Sud, parfois qui viennent d'Amérique. Et quand on arrive là-bas, on arrive un peu en terrain conquis parce que on connaît déjà pas mal de gens sur place. Et en Arménie, là où on a été, il y avait des Arméniens qui étaient dans notre chorale, qui nous avaient amenés à Erevan, dans le plus profond de l'Arménie. On était accueillis par des groupes là-bas et par les municipalités qui nous ont vraiment accueillis à bras ouverts. Et les gens reçoivent le gospel avec beaucoup, beaucoup, beaucoup d'enthousiasme. C'est vraiment un style musical qui est universel, qui est connu, que les gens aiment beaucoup. Et, ils ne comprennent pas tout, mais par contre, l'énergie qui se dégage, ils la saisissent bien volontiers et font la fête avec nous.
1: 32 ans de carrière, 32 ans d'aventure, cette chorale. Tu as vu donc l'évolution du gospel en France. Quel est ton sentiment sur l'évolution, sur la place qu'a pris le gospel?
2: Oui, j'ai vu l'évolution du gospel. D'ailleurs, il y a un livre, je crois, qui est sorti dans ce sens. Il y a quelques années où on parlait du gospel en France. Le gospel français est bien vivant. Hein. Mm-hmm. Il est très actif pour deux raisons. La première raison, c'est que il y a une forte communauté d'Africains qui viennent de l'Afrique centrale, comme je vous ai dit, qui a été évangélisé par les missionnaires noirs américains et pas que, blancs américains aussi. Donc, moi, je suis de la génération de ceux qui sont venus faire leurs études en France. Je ne suis pas venu pour faire du gospel en France, mais la France, c'est la mère patrie. Parce que la France, c'est l'ancien colonisateur, l'ancien patron de l'Afrique. Donc, quand on veut continuer des études à haut niveau, qu'est-ce qu'on fait? Ben, on va en France. Aujourd'hui, c'est devenu assez compliqué pour ces étudiants-là de venir ici parce que la France a fermé ses portes. Et tant pis, moi, je suis un engagé du gospel et quand je dis des choses, je les dis fort. C'est une erreur monumentale et fondamentale. Pourquoi? Parce que la France, c'est le papa. C'est la maman de spirituelle même, administrative d'un certain nombre de populations africaines. Donc, quand moi je suis venu pour étudier dans les années 90, j'ai fait tous mes examens, ma maîtrise, et dans mes moments perdus, je chantais, je faisais du gospel. Donc, quelques personnes qui m'entendaient chanter avec ma petite guitare sont venues autour de moi et ça a commencé comme ça. Et à cette époque-là, il n'y avait pas beaucoup de groupes qui tournaient en France. Il y avait quelques personnes, quelques chorales qui abordaient un répertoire gospel de façon, on va dire, marginale. Quelques chorales classiques, hein, quelques chorales en France. Oh, je peux dire qu'en dans les années 90, on pouvait compter ça sur dans une main, c'était cinq chorales qui osaient aborder ce répertoire. Dans les années 2000, la région parisienne, notamment et surtout du côté de Montpellier, on a vu se développer de façon fulgurante un certain nombre de groupes de gospel qui ont vraiment explosé, qui ont contaminé surtout le sud de la France, Marseille, et puis au niveau dans le pays interne, les personnes à Grenoble et même dans d'autres contrées maintenant, à Clermont, on trouve pas mal de groupes qui sont maintenant authentiquement gospel. Il y a aussi le fait que l'Église, des églises protestantes africaines, venues avec les nouvelles populations venues d'Afrique noire, se sont implantées de plus en plus. C'est des églises dites évangéliques et qui ont boosté un tout petit peu ce domaine. Donc il y a un gospel religieux, ça existe, hein, qui est très très bien implanté, mais aussi un gospel de loisirs comme celui que je pratique. Ce gospel est très très dynamique aujourd'hui. Et on va dire que si une fois par trimestre on voyait une affiche, maintenant c'est deux affiches par mois qu'on voit dans la ville. Voilà.
0: Tu l'as dit tout à l'heure, le gospel n'est pas ton métier. Tu es économiste, mais si
2: à la base.
0: Voilà, mais si tu avais pu choisir, si tu pouvais devenir gospeleur professionnel, ça t'intéresserait ?
2: Je le suis.
0: Oui.
2: Je le suis parce que toutes mes activités, je les organise autour du gospel. Mais je ne prétends pas étendre cela à la France entière ou à la terre entière. Pas du tout. Je me limite à ma ville, ça me suffit.
0: D'accord.
2: Donc, les choristes qui viennent me le rendent bien, ils me donnent de quoi manger, de quoi me nourrir, de quoi me déplacer. Ça me suffit largement. Maintenant, il y a pas mal de... J'ai souvent pas mal de sollicitations de gens qui extérieurs. Ça peut être des universités, ça peut être des collaborations artistiques avec pas mal de gens qui viennent du monde de l'art. Mais la plupart de nos sollicitations, ce sont des institutions indépendantes, parfois qui n'ont rien à voir avec l'art. Hein. Par exemple, on nous appelle régulièrement pour chanter, par exemple, pour la fête de la Toustin, pour la fête des morts. On nous appelle aussi pour inaugurer, par exemple, un temple. On peut nous appeler pour inaugurer, comme cela s'est passé une fois, une place. On nous appelle parfois pour un mariage. On nous appelle parfois pour, on nous sollicite parfois pour des collaborations artistiques assez poussées avec un groupe de jazz, comme on est en train de le faire, parce qu'on est en train d'enregistrer notre 10e album. Nous le ferons avec un big band de jazz avec lequel on a déjà échangé pas mal de fois. Donc, est-ce que je voudrais me professionnaliser ? C'est fait, puisque je vis de ça. Mais maintenant, est-ce que je voudrais l'étendre à la terre entière ? Non, c'est pas du tout mon but. Mais je reste ouvert à toute forme de collaboration avec les acteurs culturels de ce pays et même à l'étranger ou ailleurs.
0: Ouais. Alors je rappelle, hein, donc concert spectacle le 22 novembre de la chorale Grenoble Gospel Singers que tu diriges, Franklin. C'est donc un concert à l'église Notre-Dame de la Plaine Fleurie à Meylan. Et le concert est annoncé à 19h30, c'est bien cela ?
2: C'est cela, Edouard.
0: Très bien.
2: C'est bien, bien dit. Merci beaucoup pour cette belle pub.
0: Je t'en prie. Alors, on arrive tout doucement à la fin de notre échange. J'aimerais te poser deux, trois petites questions rapides comme ça. Si tu étais un livre, Franklin, tu serais quel livre ?
2: Si j'étais un livre, je serais un livre ouvert.
0: Ah, bien.
2: Celui qu'on lit.
0: Oui. Si tu étais une qualité.
2: C'est difficile de dire ses qualités. Hein. Je connais mes défauts, mais mes qualités, c'est d'autres qui me le disent. Si j'étais d'une qualité, c'est à l'écoute des autres, à l'écoute de mon prochain, à l'écoute de mon voisin, à l'écoute.
0: D'accord. Et si tu étais une chanson ?
2: Ouh là là, mon Dieu ! Ça alors, c'est une énigme. Je suis un homme qui connaît des milliers de chansons. Donc si j'étais une chanson, je serais on va dire, une prière. Voilà.
0: D'accord.
2: Une prière.
0: Alors, tu disais
2: une chanson et une prière.
0: Vous allez bientôt enregistrer votre 10e album, c'est ça ?
2: C'est ça.
0: Comment est-ce qu'on fait pour enregistrer un album lorsqu'on a 250 choristes ?
2: Oui, il y a plusieurs façons de le faire. Il n'y a pas qu'une façon. Vous pouvez tout à fait amener votre portable et le mettre devant la chorale et vous faites un album avec ça. Les portables aujourd'hui enregistrent mieux que James Brown et les gens de son époque. Donc, il n'y a pas qu'une seule méthode. Mais, cependant, pour aller loin dans la qualité, d'abord, ça demande au moins une à deux années de travail pour faire travailler les choristes chaque semaine, pour faire travailler les musiciens, faire répéter. Quand je dis deux ans, c'est-à-dire le moment où on décide. Mais parfois, ce sont des chansons qui ont déjà tourné 5 voire 10 ans. Donc, ensuite, on fait travailler les solistes, parce que les solistes tiennent une place très importante. On les appelle des leads, des prépondérantes dans le gospel, parce que c'est les solistes qui font l'appel. Mm-hmm. Et les choristes répondent à cet appel. Il faut un acte musical très, très fort. Je me rappelle quand j'arrivais en France, lorsque j'ai installé mon institut de gospel, les classiques sont venus très, très... C'est les classiques, il y a les jazzmen, il y a aussi ceux qui sont dans les écoles classiques qui trouvaient que nos méthodes étaient un peu arriérées ou au balbutiement. Ben, c'est vrai, mais aujourd'hui ce n'est plus vrai. Aujourd'hui, on écrit la musique, on l'harmonise avec des professionnels, des vrais instrumentistes, que ce soit des batteurs. Il y a des batteurs qui jouent avec moi depuis 25 ans. Il y a la basse, la batterie, parfois des lignes de vent. On a parfois du violon. Je me rappelle d'un concert où on a chanté avec un orchestre symphonique de 26 musiciens. Avec tous les cordes, les vents, tout ce qu'il fallait. Et aujourd'hui, pour enregistrer, on fait travailler les musiciens, on fait travailler les choristes, on fait travailler les solistes et on fait intervenir des studios professionnels. D'ailleurs, pour évoluer, nous avons nous-mêmes au sein de Grenoble Gospel Singers créé notre propre studio professionnel. Ça ne nous empêche pas de travailler en collaboration avec d'autres studios pour un meilleur son. Et si l'année prochaine on a terminé, nous enverrons à Hope Radio notre réalisation pour diffusion et comme cadeau.
0: Franklin, un grand merci à toi pour ta disponibilité. Que Dieu te continue de te bénir dans ton aventure de gospel avec ta chorale. Je te laisse 30 secondes le micro si tu veux laisser un message, si tu veux chanter un petit bout.
2: Ouais. Oh, bah, je vous aurez mon album. Mais je voudrais plutôt prendre ces 30 secondes pour remercier d'abord l'équipe technique qui se donne du mal pour que les auditeurs puissent être en contact avec votre radio. Je voudrais aussi remercier votre administration ainsi que tous ceux qui ont pensé à cette merveilleuse idée. C'est plutôt à vous que je pense parce que je pense que nous avons la chance maintenant d'avoir une radio, une vraie. Alors qu'il y a quelque temps, il n'y avait rien dans ce sens. Je vous suis reconnaissant et j'espère que ceux qui vont nous suivre pourront continuer sur vos traces et sur l'engagement que vous avez pris de promouvoir la parole gospel et le chant gospel.
0: Merci beaucoup. À très bientôt.
2: À bientôt. Merci, au revoir.
0: Merci, au revoir, Franklin. C'était l'invité gospel avec Franklin Akoa, artiste, chanteur, musicien, fondateur et coach vocal de la chorale Grenoble Gospel Singers.
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2: RTS. Sandra Viscardi.
3: Après deux nuits plus calmes, les pompiers français redoutent un nouveau réveil des incendies aujourd'hui avec le retour de la canicule. Bonjour Benjamin Louis.
4: Bonjour Sandra Viscardi, bonjour à tous.
3: On vous retrouve à Paris. Le méga feu de Gironde est donc toujours stabilisé ?
4: Oui, mais pas encore fixé, c'est-à-dire qu'il ne progresse plus globalement, mais il n'est pas complètement ceinturé. La nuit a de nouveau été calme, oui, mais avec plusieurs reprises de feu rapidement maîtrisées. Au total, 42 000 hectares, 4 fois la ville de Paris, sont partis en fumée en une semaine et quelques 3 250 pompiers restent mobilisés. Mais les autorités regardent désormais vers le thermomètre. La Gironde repasse ce midi en vigilance orange canicule avec jusqu'à 41 degrés attendus dans les terres. Le retour du vent avec des rafales pouvant atteindre 45 km/h pourrait aussi réactiver les braises. Et puis sur un autre front, dans le Var, en revanche, le feu du massif du Gros Bessillon est désormais officiellement fixé.
3: Merci Benjamin. Et la calmie se maintient aussi sur le front des incendies près de Madrid en Espagne. 24 000 habitants ont pu rentrer hier chez eux. 20 000 rompre leur confinement. Les feux sont restés stables toute la nuit, mais les pompiers travaillent toujours d'arrache-pied pour consolider le périmètre des flammes avant le retour de la canicule et des vents. Face à ces incendies gigantesques, les experts avertissent, il manque encore une culture du risque. Victor Resco est ingénieur forestier et de changement global à l'université de Lleida en Catalogne.
5: Oui, effectivement, il existe un réel déficit de culture du risque. Les gens n'ont pas conscience qu'ils vivent dans des zones exposées à des dangers. Il faut améliorer l'information à la population, forcer la sensibilisation au risque. Les citoyens ont aussi part de responsabilité. Ils doivent s'informer pour savoir comment se protéger face aux incendies. De nombreuses informations sont disponibles. Nous avons aussi besoin de mettre en place des plans de prévention à l'échelle municipale. Toutes les communes ne l'ont pas. Les petits villages de moins de 100 habitants n'ont pas la capacité de le faire, ni de rédiger un plan et n'ont pas les moyens financiers pour le mettre en place. Ce sont les provinces ou les régions qui devraient s'en charger du coup. Et dans d'autres cas, il n'existe aucun plan ou alors il n'est pas appliqué. C'est seulement maintenant que l'on commence à mesurer l'ampleur des risques liés aux incendies.
3: Des propos recueillis par Valérie Demont. Et le 1er août à Genève sera sans feu et sans feu d'artifice. Le canton les interdit à son tour. Il interdit aussi la vente d'engins pyrotechniques parce que le danger d'incendie de forêt est désormais de 5 sur 5 dans le canton. UBS lance un nouveau programme de rachat d'actions de 2,6 milliards de francs. Il faut dire que la banque ne manque pas de moyens, elle qui sur le trimestre a dégagé un bénéfice net de 2,290 milliards de francs. La banque progresse aussi dans l'intégration de la défunte Crédit Suisse pour la première fois à fin juin. Depuis leur mariage forcé, UBS est passé sous les 100 000 employés, ce qui au deuxième trimestre lui a permis d'économiser presque 1 milliard de francs. La Coupe du Monde de football est à vendre, une partie en tout cas, selon le plan dévoilé hier par Gianni Infantino. Le président de la FIFA veut créer une société commerciale pour gérer le tournoi et la Coupe du Monde des clubs. Jérôme Jonas, il prévoit de vendre des parts à des investisseurs privés.
6: Oui, l'idée de la FIFA, c'est de créer une filiale dotée de 20 milliards de dollars et d'ouvrir 20% du capital à des investisseurs privés. Des investisseurs soigneusement choisis, dans l'entourage de Donald Trump notamment, puisqu'on trouve parmi eux Joshua Kushner, Fred de Jared, le gendre du président américain. L'objectif d'Infantino, c'est, je cite, de libérer le potentiel commercial de la FIFA, qui est une association à but non lucratif, rappelons-le. Ça permettrait en passant d'augmenter la manne distribué aux fédérations nationales qui toucheraient au moins 20 millions tous les 4 ans contre 8 actuellement. Le projet profiterait aussi à Infantino lui-même qui est pressenti pour diriger cette nouvelle filiale à la fin de son dernier mandat.
3: Et Jérôme, ce projet aggrave encore la guerre ouverte avec l'UEFA.
6: Oui, l'instance européenne se pose en gardienne des traditions. Elle parle d'une ligne rouge à ne pas franchir. À ses dires, l'âme et la gouvernance du football ne sont pas des actifs négociables. Des critiques partagées par le Premier ministre britannique Andy Burnham. Pour rassurer, la FIFA assure que le dernier mot reviendra aux fédérations, que la FIFA restera la seule autorité compétente pour régir la gouvernance, les compétitions, le calendrier et les règles du jeu. Mais son intégrité éthique a été passablement écornée ces dernières semaines. L'UEFA est tout sauf rassurée. Selon plusieurs sources concordantes, elle va même convoquer une réunion d'urgence cette semaine pour discuter d'un éventuel boycott de la Coupe du Monde.
3: 2025, année la plus meurtrière en plus de 30 ans en termes d'attaques antisémites dans le monde, selon l'organisation de lutte contre l'antisémitisme Anti-Defamation League. 85 morts au total, notamment à cause de l'attentat de la plage de Sydney, celui de Manchester au Royaume-Uni ou encore à Washington et Boulder aux États-Unis. Et 23 000 incidents à travers les États-Unis, le Canada, la France, le Royaume-Uni, l'Allemagne, l'Argentine et l'Australie.

0: Le DJ Kavinsky, l'une des figures phares de la scène électro-française, a été retrouvé mort hier soir à son domicile à Paris. Une enquête est ouverte car les premiers secours sont arrivés sur place et n'ont rien trouvé de suspect pour expliquer ce décès. Vincent Belorget, c'est son vrai nom, aurait fêté ses 51 ans le 31 juillet. Cet artiste emblématique de la French Touch était notamment célèbre pour ce titre Night Call qu'on entend, un titre repris avec le groupe pop rock Phoenix et la star belge Angèle en clôture des Jeux Olympiques de Paris, c'était en 2024. Cherchez l'ombre et buvez de l'eau, c'est le début de la quatrième canicule en trois mois, 34 à 38 degrés cet après-midi, des risques d'orages en Haut-Valais. Demain, c'est le Jura qui verra éclater des orages en soirée.
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0: Éric de Minimal, dans les émissions précédentes, on voyait comment Jésus de Nazareth, s'adresse à ses auditeurs, de quelle forme et de quelle manière il va leur parler, et souvent d'ailleurs les dépoussiérer un petit peu. Vous êtes d'accord avec cette expression ?
1: Oui.
0: Là, on va rentrer...
1: Parfois même, il les secoue quand même très très fort. Hein.
0: Oui, la poussière s'en va véritablement. Alors, on va parler aujourd'hui de miracles et exorcismes en tout genre. C'est en tout cas un des titres du livre « Jésus-Christ pour les nuls ».
1: Oui, en fait, tout au long des évangiles, on a une multitude de miracles, de choses extraordinaires qui se passent. Alors parfois, c'est la multiplication des pains, donc ça fait partie de ces choses dont on a beaucoup entendu parler. Parfois, Jésus marche sur l'eau, donc il défie les lois naturelles. On peut se poser la question d'ailleurs, comment c'est possible? De temps en temps, il calme une tempête, alors que tout semble chavirer. Ça, on peut le comprendre dans une certaine mesure, parce que d'abord, il y a la toute-puissance de ce Jésus qui est à la fois un homme, mais qui est à la fois un Dieu. Mais il y a aussi le fait que, si on part du principe qu'effectivement, il est aussi fils de Dieu, Dieu est le Créateur met en place le monde et tout ce qu'il remplit, et le monde fonctionne en fonction de lois, de lois physiques, de lois diverses et multiples. Et ces lois, elles sont aussi mises en place par le Dieu qui règle toutes choses. Donc, on est dans une espèce de logique.
0: Et vous voulez dire que s'il est capable de faire, il est capable de défaire.
1: Voilà, exactement. C'est ça. S'il est capable de faire une loi, il est capable de la défaire ou de contourner la loi, de faire cesser la loi pendant un laps de temps. La loi physique, c'est qu'on ne marche pas sur l'eau. Ça, c'est évident, sauf si c'est une banquise, parce que l'eau est gelée. Si Jésus marche sur l'eau, c'est parce qu'en tant que créateur et co-créateur des lois physiques, il peut aussi être co-créateur et créateur de nouvelles lois qui seront éphémères, l'espace d'un temps. Mais enfin, voilà, c'est comme ça qu'on peut éventuellement aussi comprendre la chose. Donc il y a les miracles de ce type, la multiplication du pain, alors là c'est la matière qui est multipliée, des choses qui sont surprenantes. On essaye parfois de trouver des réponses scientifiques aux miracles, on essaye de comprendre comment c'est possible, qu'est-ce qui s'est passé, on essaye de trouver des astuces, etc. Il y a des miracles de l'Ancien Testament, j'ai vu parfois, on essayait de comprendre le peuple a faim dans le désert, il aimerait autre chose que de la manne, que des céréales, comme ça. Et puis voilà qu'arrivent des perdreaux qui tombent tout rôtis, tout cuits, et on dit, c'est un miracle. Ok, d'accord. Et puis d'autres disent, non, en fait, il y a une migration des oiseaux à cette époque-là, c'est normal. Et s'ils tombent, ils sont pas tout cuits, en fait, ils tombent, ils sont épuisés, ils tombent comme ça, et on les ramasse sans avoir à leur courir après. Donc voilà, on essaye de faire coïncider des événements qui pourraient être naturels pour essayer d'expliquer ce qui est surnaturel. Bon, il y a une dimension quand même de miracles et de choses qui sont incompréhensibles avec la raison humaine et qui restent extraordinaires, c'est-à-dire qui sortent de l'ordinaire. Et puis parmi tous les miracles, il y a aussi des guérisons, énormément de guérisons. Et là, c'est aussi une façon de montrer toujours, bien sûr, la puissance, la toute-puissance, c'est-à-dire qu'on peut réparer ce qui est abîmé, mais c'est justement cette dimension-là. La maladie, c'est un dysfonctionnement. C'est une harmonie qui a été cassée, c'est un dysfonctionnement de quelque chose qui s'est déréglé. Alors, il y a toutes sortes de raisons pour lesquelles c'est déréglé. Parfois, d'ailleurs, les gens se posent la question. Tiens, s'il est aveugle, c'est à cause de lui ou c'est à cause de ses parents? Voilà, il y a des questions qui sont posées comme ça, parce qu'à chaque fois qu'on est en face de quelque chose que nous ne connaissons pas, il nous faut trouver ou des raisons ou des responsables. Donc, c'est ce qui se passe. Et Jésus n'entre pas dans ce climat-là, n'entre pas dans ce questionnement-là. Il va simplement lui dire, bon, il y a disharmonie, il y a désordre. Je suis le Dieu qui remet en ordre, qui re-règle, qui réinstaure quelque chose qui n'était pas bien. Donc ça va être la guérison. un handicap, une main paralysée, un enfant qui est épileptique, voilà, tout ça sont des dysfonctionnements. Je viens, moi je suis un dieu d'ordre, ça a commencé comme ça, au commencement il y avait le chaos, on va mettre de l'ordre là-dedans, on va commencer par mettre de la lumière, après on va organiser et ordonner tout ça, parce que je suis un dieu d'ordre, parce que c'est l'ordre qui évite la cacophonie, qui évite le chaos, qui évite les maladies, les morts, etc. Donc voilà, il va régler toute cette question-là, en quelque sorte. Là, c'est la guérison. C'est aussi une prophétie, la guérison, dans le sens où il nous est promis un ailleurs, un royaume, une nouvelle terre, où il n'y aura plus ni maladie, ni deuil, ni souffrance, ni calamité, etc. Et c'est pour ça que je dis que c'est aussi une prophétie. Les guérisons sont aussi une prophétie. Quand je serai...
0: Comme un signe annonciateur.
1: Oui, c'est ça. Comme un signe annonciateur. Okay. C'est-à-dire qu'aujourd'hui, ça ne va pas bien. C'est, bon, on va essayer de faire avec. De temps en temps, on va essayer quand même de régler des choses. Mais ne vous inquiétez pas. In fine, le projet final de Dieu, c'est une restauration. À partir de ce moment-là, ayez confiance et vous pouvez avoir foi en cela parce que moi, je vais vous offrir des échantillons, en quelque sorte, avant-coureurs. Hein. Ça, c'est aussi la méthode de Jésus, pédagogie de Jésus, etc. Et puis, il y a d'autres types de guérisons ou de miracles. C'est lorsque on est dans d'autres dimensions qui sont les dimensions spirituelles avec les esprits contraires, les démons, les esprits mauvais, etc. Et là, on se rend compte qu'on est dans une dimension différente, un ailleurs, un autre part, avec des forces qui nous dépassent. On n'est plus là dans une maladie à cause du fait qu'on a trop mangé, on a trop bu, on a mal vécu ou n'importe quoi. On n'est pas dans une conséquence d'un désordre qu'on a soi-même engendré. Là, on est dans des forces qui nous dépassent et dont on est parfois victime, d'où les possédés. Les possédés sont des gens qui ont été investis par autre chose, par quelqu'un d'autre. Le mauvais esprit, les mauvais esprits, les démons, etc. Et là, il va y avoir exorcisme. Et là, les agents sont des agents extérieurs. Le type qui a une cirrhose du foie, il y est pour quelque chose. Le type qui est possédé, il n'y est peut-être pour rien. Et donc là, il y a une force supérieure parce que l'enseignement biblique, c'est aussi de dire, il n'y a pas que vous ici et maintenant. Il y a d'autres aspects. Sans parler de monde parallèle, l'apôtre Paul va dire, ce n'est pas nécessairement contre les hommes que nous avons à nous battre. Il y a des puissances, ce qu'on appellera des puissances occultes. Même dans ce domaine-là, Dieu veut montrer sa suprématie. C'est-à-dire qu'il y a des mauvais esprits, mais Dieu est plus fort aussi que ce domaine-là, que cette sphère-là. Et c'est aussi ce message-là que Jésus va apporter par ses gestes de miracles, de guérison et d'exorcisme.
0: Et dans votre livre, sur ce chapitre-là, précisément, vous terminez par une parole de Jésus qu'on trouve dans Luc au chapitre 18, « Ce qui est impossible aux hommes est possible à Dieu ».
1: Oui, tout à fait. Et c'est une démonstration. Et Jésus va asseoir son autorité par la capacité qu'il a à avoir ce pouvoir sur les éléments contraires.
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Pontivy, le samedi 30 juillet. La formation So Gospel poursuit sa tournée estivale à la Basilique Notre-Dame de la Joie de Pontivy. Ils seront le 31 à Cancale, église Saint-Méan, à Concarneau le lundi 3 août, toujours à 21h, le 5 août à Camaret-sur-Mer, le 6 à Penmarche et le 8 à Morlaix. À Liège, en Belgique, les 31 juillet et 1er août, le Harel Gospel Festival, un événement musical et culturel unique qui célèbre la richesse et la diversité du gospel. C'est à Liège Expo, au cœur de la ville de Liège. Cette première édition rassemblera des artistes locaux et internationaux pour 2 jours de partage dans une atmosphère vibrante. À Paris, samedi 1er août, la formation afro-antillaise Gospel Dream sera en concert à la cathédrale américaine à 20h30. Ils seront le 8 août également à la cathédrale américaine et le 6 août à l'église de la Madeleine à Paris. À Tours, vendredi 7 août, pour le programme Gospel Les Grands Classiques, laissez-vous emporter par le Linda Lee Hopkins Quartet dans la ferveur et l'émotion du gospel traditionnel lors d'un concert intimiste et bouleversant à l'église Notre-Dame-la-Riche à 20h. 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À Paris, vendredi 7 août, grand concert gospel avec les 50 choristes du Medina Community Choir, venus de l'île de Wight en Angleterre. Pour fêter ses 20 ans, le chœur a choisi Paris avec 2 grands concerts exceptionnels. Vendredi 7 août à 20h, église Saint-Philippe du Roule, 154 rue du Faubourg Saint-Honoré. Et samedi 8 août à 16h, église Saint-Séverin, rue des Prêtres Saint-Séverin, toujours à Paris. Participation libre aux frais. 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
2: 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Sandra Viscardi.
3: Après deux nuits plus calmes, les pompiers français redoutent un nouveau réveil des incendies aujourd'hui avec le retour de la canicule. Bonjour Benjamin Louis.
4: Bonjour Sandra Viscardi, bonjour à tous.
3: On vous retrouve à Paris. Le méga feu de Gironde est donc toujours stabilisé ?
4: Oui, mais pas encore fixé, c'est-à-dire qu'il ne progresse plus globalement, mais il n'est pas complètement ceinturé. La nuit a de nouveau été calme, oui, mais avec plusieurs reprises de feu rapidement maîtrisées. Au total, 42 000 hectares, 4 fois la ville de Paris, sont partis en fumée en une semaine et quelques 3 250 pompiers reste mobilisé. Mais les autorités regardent désormais vers le thermomètre. La Gironde repasse ce midi en vigilance orange canicule avec jusqu'à 41 degrés attendus dans les terres. Le retour du vent avec des rafales pouvant atteindre 45 km/h pourrait aussi réactiver les braises. Et puis sur un autre front dans le Var, en revanche, le feu du massif du Gros Bessillon est désormais officiellement fixé.
3: Merci Benjamin. Et la calmie se maintient aussi sur le front des incendies près de Madrid en Espagne. 24 000 habitants ont pu rentrer hier chez eux. 20 000 rompre leur confinement. Les feux sont restés stables toute la nuit, mais les pompiers travaillent toujours d'arrache-pied pour consolider le périmètre des flammes avant le retour de la canicule et des vents. Face à ces incendies gigantesques, les experts avertissent, il manque encore une culture du risque. Victor Resco est ingénieur forestier et de changement global à l'université de Lleida en Catalogne.
5: Oui, effectivement, il existe un réel déficit de culture du risque. Les gens n'ont pas conscience qu'ils vivent dans des zones exposées à des dangers. Il faut améliorer l'information à la population, renforcer la sensibilisation au risque. Les citoyens ont aussi part de responsabilité. Ils doivent s'informer pour savoir comment se protéger face aux incendies. De nombreuses informations sont disponibles. Nous avons aussi besoin de mettre en place des plans de prévention à l'échelle municipale. Toutes les communes ne l'ont pas. Les petits villages de moins de 100 habitants n'ont pas la capacité de le faire, ni de rédiger un plan et n'ont pas les moyens financiers pour le mettre en place. Ce sont les provinces ou les régions qui devraient s'en charger du coup. Et dans d'autres cas, il n'existe aucun plan ou alors il n'est pas appliqué. C'est seulement maintenant que l'on commence à mesurer l'ampleur des risques liés aux incendies.
3: Des propos recueillis par Valérie Demont. Et le 1er août à Genève sera sans feu et sans feu d'artifice. Le canton les interdit à son tour. Il interdit aussi la vente d'engins pyrotechniques parce que le danger d'incendie de forêt est désormais de 5 sur 5 dans le canton. UBS lance un nouveau programme de rachat d'actions de 2,6 milliards. Il faut dire que la banque ne manque pas de moyens, elle qui sur le trimestre a dégagé un bénéfice net de 2,290 milliards de francs. La banque progresse aussi dans l'intégration de la défunte Crédit Suisse pour la première fois à fin juin. Depuis leur mariage forcé, UBS est passé sous les 100 000 employés, ce qui au deuxième trimestre lui a permis d'économiser presque 1 milliard de francs. La Coupe du Monde de football est à vendre, une partie en tout cas, selon le plan dévoilé hier par Gianni Infantino. Le président de la FIFA veut créer une société commerciale pour gérer le tournoi et la Coupe du Monde des clubs. Jérôme Jeannin, il prévoit de vendre des parts à des investisseurs privés.
6: Oui, l'idée de la FIFA, c'est de créer une filiale dotée de 20 milliards de dollars et d'ouvrir 20% du capital à des investisseurs privés, des investisseurs soigneusement choisis, dans l'entourage de Donald Trump notamment, puisqu'on trouve parmi eux Joshua Kushner, Fred de Jared, le gendre du président américain. L'objectif d'Infantino, c'est, je cite, de libérer le potentiel commercial de la FIFA, qui est une association à but non lucratif, rappelons-le. Ça permettrait en passant d'augmenter la manne distribué aux fédérations nationales qui toucheraient au moins 20 millions tous les 4 ans contre 8 actuellement. Le projet profiterait aussi à Infantino lui-même qui est pressenti pour diriger cette nouvelle filiale à la fin de son dernier mandat.
3: Et Jérôme, ce projet aggrave encore la guerre ouverte avec l'UEFA.
6: Oui, l'instance européenne se pose en gardienne des traditions. Elle parle d'une ligne rouge à ne pas franchir. À ses dires, l'âme et la gouvernance du football ne sont pas des actifs négociables. Des critiques partagées par le Premier ministre britannique Andy Burnham. Pour rassurer, la FIFA assure que le dernier mot reviendra aux fédérations, que la FIFA restera la seule autorité compétente pour régir la gouvernance, les compétitions, le calendrier et les règles du jeu. Mais son intégrité éthique a été passablement écornée ces dernières semaines. L'UEFA est tout sauf rassurée. Selon plusieurs sources concordantes, elle va même convoquer une réunion d'urgence cette semaine pour discuter d'un éventuel boycott de la Coupe du Monde.
3: 2025, année la plus meurtrière en plus de 30 ans en termes d'attaques antisémites dans le monde. Selon l'organisation de lutte contre l'antisémitisme Anti-Defamation League, 85 morts au total, notamment à cause de l'attentat de la plage de Sydney, celui de Manchester au Royaume-Uni ou encore à Washington et Boulder aux États-Unis. Et 23 000 incidents à travers les États-Unis, le Canada, la France, le Royaume-Uni, l'Allemagne, l'Argentine et l'Australie.

0: Le DJ Kavinsky, l'une des figures phares de la scène électro-française, a été retrouvé mort hier soir à son domicile à Paris. Une enquête est ouverte car les premiers secours sont arrivés sur place et n'ont rien trouvé de suspect pour expliquer ce décès. Vincent Belorget, c'est son vrai nom, aurait fêté ses 51 ans le 31 juillet. Cet artiste emblématique de la French Touch était notamment célèbre pour ce titre, Night Call, qu'on entend, un titre repris avec le groupe pop rock Phoenix et la star belge Angèle en clôture des Jeux Olympiques de Paris, c'était en 2024. Cherchez l'ombre et buvez de l'eau, c'est le début de la quatrième canicule en trois mois, 34 à 38 degrés cet après-midi, des risques d'orages en Haut-Valais. Demain, c'est le Jura qui verra éclater des orages en soirée.
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0: Avec Destination Santé, Emmanuel Ducreuset.
1: Bonjour à tous. Alors que la période des festivals vient de démarrer, l'alcool est souvent considéré comme incontournable. Pourtant, combiné à la chaleur, il peut accentuer plusieurs risques pour la santé, même en petite quantité. La chaleur intense fragilise l'organisme. Ajoutez à cela l'alcool qui agit comme un diurétique et altère certaines fonctions du corps et vous amplifiez les effets indésirables des fortes températures. L'alcool favorise l'élimination d'eau par les urines. De son côté, la chaleur augmente la transpiration, une double peine en somme. Ce qui peut rapidement conduire au malaise, maux de tête, vertiges, fatigue et nausées sont autant de symptômes annonciateurs. Le mieux est encore d'éviter l'alcool. Mais si vous tenez absolument à en consommer, alternez boissons alcoolisées et eau. Cela permettra de modérer votre consommation d'alcool et de maintenir une bonne hydratation. L'alcool a également un effet vasodilatateur, une augmentation du diamètre des vaisseaux sanguins qui se produit naturellement par temps chaud pour refroidir le corps. Les boissons alcoolisées augmentent ainsi la température de la peau, ce qui peut accroître le risque de coups de chaud. Les fortes chaleurs peuvent en pousser certains à aller piquer une tête pour se rafraîchir si le festival se tient à proximité d'un point d'eau. Mais là encore, baignade et alcool ne font pas bon ménage. La consommation d'alcool altère le jugement et augmente la prise de risque. L'alcool est d'ailleurs un facteur retrouvé dans environ une noyade sur cinq chez les 25 à 44 ans. Enfin, l'alcool diminue la vigilance et les inhibitions, ce qui peut entraîner des accidents, des blessures, des disputes, des bagarres, des prises de risques, notamment sexuelles, ou encore des sentiments d'anxiété et de paranoïa.
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1: Bienvenue à notre post-it spécial 10 commandements. J'aimerais te poser une question aujourd'hui. Qu'est-ce que tu aimes vraiment dans ta vie? Quelle est la chose que ton cœur bat plus fort? Si tu es interpellé par cette question, il faut vraiment entendre ce post-it juste à la fin. Aujourd'hui, je vous propose d'analyser le premier commandement. Il se trouve en Exode, chapitre 20 et au verset 3. Et il nous dit ainsi. « Tu n'auras pas d'autre Dieu devant moi. » On pourrait se dire que voilà, quand on voit cette histoire d'autre Dieu, ça ne nous concerne pas parce qu'on a déjà passé à autre chose. On sait bien qu'il y a un seul Dieu. Mais j'aimerais quand même tout d'abord, avant d'entrer dans ces thèmes, de voir avec toi quelle est la définition d'adoration. Si tu prends un dictionnaire à la maison, tu trouveras bien que la première signification d'adoration, c'est bien l'acte d'adorer un être divin. On est tous d'accord. Mais la deuxième signification est très interpellante, en tout cas pour moi. C'est l'idée d'avoir un sentiment d'amour par quelque chose ou quelqu'un. Et c'est vrai, quand on parle de quelque chose, que même dans notre langage normal, on dit souvent « j'adore le foot »,« j'adore manger », »,« j'adore Netflix ». Mais en fait, quand on dit ça, on exprime juste qu'on apprécie la chose. On n'a pas l'envie ou l'attente qu'il y ait un correspondant de l'autre côté. Mais c'est vrai que quand on porte notre adoration, notre amour vers quelqu'un, souvent on attend qu'il y ait quand même un correspondant, que la personne puisse agir en fonction de cet amour, qu'il puisse peut-être, nous aimer en retour. Et c'est là que ce commandement devient très pertinent. Israël avait plein d'idoles autour. Et le Seigneur va s'approcher d'eux et va dire, écoute, c'est vrai, il y a plein d'idoles, il y a plein de dieux autour de toi. Mais si tu portes ton amour vers ces idoles qui n'existent pas, à la fin, tu vas juste sentir que ta vie est vide. Porte plutôt ton amour vers moi. Porte ton adoration vers moi, l'Éternel. Et j'en suis sûr que tu ne seras jamais seul. Aujourd'hui, j'aimerais te poser une question. Qu'est-ce qui est en train de captiver ton adoration et sans avoir la capacité de t'aimer? Quelles sont les choses qui te promettent dans cette vie que tu auras beaucoup de succès, beaucoup d'amour, beaucoup d'écoute, mais que finalement ne peuvent pas donner toutes ces choses-là? Si tu mets ta confiance en Jésus, si tu portes ton adoration envers Dieu, tu auras toujours un correspondant de l'autre côté et tu ne seras jamais seul. C'était la réflexion sur le premier commandement.
0: C'était Post-it, petite note biblique proposée par Samuel.
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0: Bonjour à toutes et à tous, ici Aurélien sur Hop Radio. Chaque semaine, je vous embarque pour un tour d'horizon des meilleures sorties culturelles entre la France et la Suisse romande. Au programme aujourd'hui, du cinéma en plein air gratuit au pied des immeubles parisiens, un tombeau égyptien à explorer en réalité virtuelle et une échappée dans les Alpes valaisannes au son du violon. Alors installez-vous confortablement, c'est parti! On démarre notre tour à Paris avec une belle initiative estivale, le festival Ciné Voisin. Jusqu'au 2 août, des projections de films en plein air, entièrement gratuites, s'installent dans différents parcs et squares des 12e et 20e arrondissements. Le principe est simple et convivial. On amène sa couverture, on s'installe entre voisins et on profite d'un film sous les étoiles, à deux pas de chez soi. Une belle façon de vivre le cinéma autrement, sans sortir de son quartier. Toujours à Paris, direction Paris Expo, Porte de Versailles pour un rendez-vous spectaculaire, l'exposition Toutankhamon. Son tombeau et ses trésors. Jusqu'au 6 septembre, on y découvre une reconstitution impressionnante du tombeau du jeune pharaon. Ses trésors funéraires, un audioguide complet, une salle immersive et même une expérience en réalité virtuelle. De quoi voyager 3000 ans en arrière sans quitter la capitale. Et si vous cherchez encore plus de spectacles vivants, le festival Paris l'été bat toujours son plein jusqu'au 4 août avec de la danse, du théâtre et du cirque disséminé aux quatre coins de la ville, un festival exigeant et pointu qui sait aussi se rendre accessible à tous les publics. On traverse maintenant la frontière, direction la Suisse romande, et plus précisément les Alpes valaisannes, où se termine cette semaine le festival classique des Oder. Jusqu'au 2 août, cette 24e édition met à l'honneur Verdi, Bach ou Kostakovitch dans un cadre montagnard absolument somptueux. Un festival intimiste et exigeant, où la musique classique semble encore plus belle avec les sommets en toile de fond. Direction ensuite Genève, où Ciné Transat continue d'égayer les soirées d'été des cinéphiles. Cette 17e édition installe son écran au parc de la Perle du Lac. On s'installe confortablement pour admirer des films cultes avec le lac Léman en arrière-plan et des soirées à thème pour twister l'expérience. Et pour finir, cap sur Roll, où le cinéma en plein air continue jusqu'au 16 août sous les murailles du château. L'événement est entièrement gratuit, avec bancs, tables et transats à disposition, bars et petites restaurations sur place. De quoi passer une soirée simple et chaleureuse entre films modernes et grands classiques. Et voilà 6 idées entre Paris et la Suisse romande, que vous soyez amateur d'histoire ancienne, de cinéma sous les étoiles ou de musique classique en altitude, il y a de quoi se faire plaisir. Notez bien toutes ces dates et surtout, sortez, bougez et profitez à fond de toute cette effervescence culturelle. Je vous retrouve très vite pour de nouvelles pépites à ne pas manquer. D'ici là, prenez soin de vous et à très bientôt sur Hop Radio.
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0: 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Il est 14h.
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2: Antoine Compagnon est le président d'honneur de ce festival 30e édition, festival de Nice. Vous êtes avec nous, on va parler bien sûr du festival et de la thématique. Avant de parler d'un ouvrage qui sort, qui a été une proposition de France Inter, qui est un podcast autour de peintres, mais là parlons de transmission. La transmission, c'est quand même vraiment un des sujets de notre époque et dans beaucoup de domaines de l'existence.
3: La transmission, ça a d'abord un sens très concret, ne l'oublions pas, c'est la communication, c'est le téléphone, aujourd'hui c'est Internet. Il faut retenir ce sens-là. Donc quand on l'utilise pour le festival, c'est un peu un euphémisme. C'est pour ne pas dire tradition, pour ne pas dire patrimoine, pour ne pas dire héritage. Mais c'est ça qu'on veut, qu'on a à l'esprit. Ce que nous devons transmettre aux générations suivantes, c'est-à-dire une certaine culture, des valeurs, peut-être une identité, tout ce qui nous a constitués génération après génération. C'est une mémoire.
2: Alors si on parle de transmission, quand vous étiez petit, on vous a transmis des choses, vous viviez aussi dans un autre monde. Quand on vit dans un milieu rural, on se rend compte de cela. Il y a une rupture quand même qui est très importante, Antoine.
3: Ah bah, bien sûr, on est entré dans un autre monde vers les années 1980, dans ce monde numérique. Alors vous avez parlé du monde rural, il y a l'exode rural qui a précédé ça. Pensons à cette rupture considérable qui est l'entrée dans le monde numérique et aujourd'hui l'intelligence artificielle qui donne un autre rapport à la tradition, à la culture, à la lecture. Ici, on est dans un festival du livre, ce que nous devons transmettre, c'est tout ce que les livres nous ont donné. Je crois que les livres sont irremplaçables, la lecture est irremplaçable. C'est elle qui a formé l'homme, la femme moderne, au moins depuis les débuts de l'imprimerie. Puis la lecture s'est démocratisée au 19e et au 20e siècle. Nous sommes ce que nous sommes par les livres que nous avons lus, qui nous ont donné une expérience incommensurable par rapport à ce que nous vivons. Nous vivons peu de choses, mais nous savons beaucoup par les romans que nous avons lus, les poèmes que nous avons lus, les essais que nous avons lus.
2: Vous parlez d'essais, justement, les idées aussi que nous avons retenues. Vous aviez fait des séries sur Montaigne, sur Pascal, et là, on arrive à l'actualité, c'est sorti en février de cette année 2026, un ouvrage et un podcast sur Matisse, Matisse Nice, évidemment.
3: Oui, j'ai accepté de le faire parce que c'était difficile. Parler à la radio de tableaux, il faut les décrire. Bon, je l'avais fait sur des écrivains, je savais comment on faisait. Bon, ça m'amusait d'essayer de le faire sur un peintre. Bon, il y avait une quarantaine de podcasts. Chaque fois, c'est 4-5 minutes, c'est très court. C'est 40 fois 4-5 minutes. Et chaque fois, j'ai choisi une œuvre, retenu une œuvre dans toute la carrière de Matisse, depuis les débuts jusqu'au papier découpé de Nice au début des années 1950.
2: Vous dites c'est court, mais plus c'est court, plus c'est difficile en podcast.
3: Eh oui.
2: En radio.
3: Eh oui, c'est très difficile, mais vous savez, comme j'en ai fait pas mal de ces podcasts depuis une douzaine d'années, vous savez, c'est comme un sonnet. J'ai la longueur dans ma tête, et une fois qu'on peut les faire, je sais exactement où je dois m'arrêter, quoi.
2: Là, ce livre donc sur Matisse, qu'est-ce que vous retenez? Parce que tout le monde a entendu parler de Matisse, que ce soit à Nice, là on diffuse sur différentes villes en France, mais qu'est-ce qui est important de retenir et pourquoi s'intéresser à ce peintre, à cet artiste?
3: D'abord parce qu'il a une carrière très longue. Depuis la fin du 19e siècle jusqu'au début des années 50, il couvre un bon morceau de notre histoire et de l'histoire de la peinture. D'autre part, c'est quelqu'un qui s'est beaucoup renouvelé. Bon, ses grandes années au début du siècle, c'est le fauvisme, puis il s'est frotté au cubisme, à l'abstraction, puis dans les années de Nice, de l'entre-deux-guerres, ce sont les odalisques, et puis la fin de sa carrière, c'est ça qui est très impressionnant, qui fait l'objet d'une exposition à Paris en ce moment, c'est ce renouvellement total à partir de 1941 et d'une très grave opération. Il parle de seconde vie. Il renaît. La fin de la vie de Matisse, c'est ça qui, moi, m'impressionne beaucoup. beaucoup, c'est qu'il se débarrasse de tout ce qu'il sait. Il désapprend. Il se retrouve comme un convalescent, comme un enfant, comme disait Baudelaire. Il voit le monde en nouveauté. Il est devenu l'inspirateur de beaucoup de la peinture américaine du second XXe siècle.
2: Et on peut encore écouter les podcasts.
3: Ah ben vous pouvez écouter les podcasts sur France Inter. Il y en a 44, chaque fois sur une œuvre de Matisse, décrite et commentée.
2: Merci Antoine Compagnon, je rappelle donc de l'Académie française et président d'honneur de ce Festival du Livre de Nice.
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1: 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Anne-Julie Rouze.
2: Le retour des fortes chaleurs et l'arrivée des vents marins attisent l'incendie qui sévit en Gironde. Ce matin, une épaisse fumée repartait non loin de l'épicentre de l'incendie, à environ 30 km à l'ouest de Bordeaux. La préfecture de Gironde avertit que les conditions météorologiques sont défavorables aujourd'hui, avec des températures en hausse jusqu'à 41 degrés dans les terres et 38 sur le littoral. Outre la chaleur, le taux d'humidité est en baisse et le vent qui souffle sur les braises alimente de nouveau l'incendie. Et en Espagne, les habitants de toutes les localités évacuées dans la province d'Avila, où sévissait un gigantesque feu, sont autorisés à rentrer chez eux. Le Premier ministre Pedro Sanchez a affirmé apercevoir la lumière au bout du tunnel après les terribles incendies de la région de Madrid. Les différentes fédérations européennes du football vont tenir une réunion d'urgence sous l'égide de l'UEFA aujourd'hui. C'est ce qu'a indiqué la ministre française des Sports, ceci au lendemain de l'annonce du projet de la FIFA de s'ouvrir aux investisseurs privés via la création d'une société. La FIFA est aujourd'hui une association à but non lucratif. Plus de la moitié de l'Angleterre est déclarée en état de sécheresse. Faibles précipitations et températures élevées ont mené à une sécheresse éclair dans le centre et le sud du territoire. Les précipitations de juillet n'ont atteint que 7% du niveau habituellement observé à cette période de l'année et même seulement 1% dans le sud de l'Angleterre. Le mois de juillet est en passe de devenir le plus sec jamais enregistré. La Russie émet un mandat d'arrêt international pour le fondateur de Telegram. Le service fédéral de sécurité russe déclare ce matin inculpé Pavel Durov pour avoir facilité des activités terroristes. Pavel Durov, qui vit aux Émirats Arabes Unis, et Telegram n'ont pas réagi à ces accusations pour le moment. Fondée en 2013, l'application de messagerie cryptée compte plus d'un milliard d'utilisateurs et est largement utilisée en Russie comme en Ukraine. La population de tigres au Népal a augmenté. Elle compte désormais plus de 400 individus contre près de 120 en 2009. En 2010, le Népal et 12 autres pays hébergeant des tigres sauvages ont signé un accord pour doubler leur population. La nation himalayenne a été la première à atteindre cet objectif. La préservation de l'habitat de ces félins a été un élément clé de cette réussite, selon le département népalais de la conservation. DJ Kavinsky, une des figures phares de la scène électro-française, a été retrouvé mort hier soir à son domicile à Paris. Une enquête est ouverte car rien pour l'heure n'explique le décès du musicien qui aurait eu 51 ans dans quelques jours. Pianiste autodidacte, il s'est lancé au début des années 2000. Il assurait notamment les premières parties de Daft Punk. Son titre Night Call, sorti en 2010, a été réinterprété en 2024 par la chanteuse belge Angèle. Le soleil et la chaleur dominent aujourd'hui avec la formation de quelques cumulus en montagne. Du côté du Haut-Valais, un orage reste possible. Le mercure grimpera jusqu'à 34 degrés et pourra même atteindre 38 degrés par endroit, notamment à Genève. Demain, même scénario, la part belle au soleil, avec toutefois quelques nuages qui circuleront, surtout vers le nord du Jura. La chaleur ne faiblit pas, avec à nouveau 38 degrés au thermomètre. Vendredi, même météo, mais avec le retour des orages et des averses en fin de journée.
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4: Bienvenue à l'écoute de notre émission Sentez-vous bien. Je suis en compagnie du docteur Jean Lindsay. Bonjour.
6: Bonjour Oscar.
4: Bienvenue à ce micro. Donc aujourd'hui, vous venez pour nous parler de l'adhésion émergentiste, docteur Jean Lindsay. Alors, ça va être un peu compliqué d'emblée d'expliquer ce qu'est l'adhésion émergentiste. Je pense qu'il est sans doute préférable qu'on revienne un peu aux origines de ce phénomène. Et ça remonte déjà à une expérience qui a eu lieu il y a plusieurs années, docteur Jean Lindsay.
6: Oui. C'est produit il y a une dizaine d'années au laboratoire d'imagerie et neurosciences cognitives de Strasbourg.
4: Et alors, quel était le but de cette expérience ?
6: Eh bien, cette équipe qui s'est mise en route à l'époque s'est dit qu'il était étrange que lorsque l'on va au théâtre, au cinéma, ou quand on lit un livre, apparaisse tout à coup une adhésion à la représentation à laquelle on est soumis.
4: C'est-à-dire qu'on vit
6: rentre,
4: ce qu'on voit.
6: On va rentrer dans la pièce, on va rentrer dans le livre, on va rentrer dans le film. Alors ils se sont dit, mais qu'est-ce qui se passe dans le cerveau à ce moment-là ?
4: Oui, forcément, ça se joue dans le cerveau.
6: Bah oui, oui, ils se sont dit, il doit y avoir des phénomènes dans le cerveau qui correspondent, qui sont corrélés, qui surviennent en même temps qu'apparaît l'adhésion.
4: Et donc, comment est-ce qu'ils s'y sont pris pour
6: Ils ont demandé à des étudiants, quand même habitués à aller au théâtre, de se mettre dans une machine, une IRM fonctionnelle, qui permet de voir fonctionner le cerveau.
4: C'est-à-dire que la différence d'une IRM normale, c'est qu'une IRM normale, c'est une photo, et là, film.
6: Oui, c'est un peu ça. Enfin, on voit les niveaux d'activation. Dans les IRM banales, si vous voulez, on voit que l'anatomie, alors que là, on a une image de l'activation de certaines zones du cerveau. On a demandé à des acteurs du Théâtre National de Strasbourg de jouer une pièce de théâtre et avec un système de miroir, le sujet dans l'IRM pouvait voir la pièce et entendre la pièce. Et puis il pouvait dire quand il rentrait dans la pièce, le moment où il était emporté par la pièce, si vous voulez. Et ce qu'il est sorti de ces expériences, c'est qu'au moment où le sujet adhère, on va avoir une activation des réseaux de l'empathie. C'est-à-dire le réseau qui correspond à la capacité à sentir l'émotion de l'autre. Mmh. On a en même temps une activation du réseau des métaphores. C'est-à-dire, les métaphores, c'est ce qui permet de penser plus loin que ce qui est représenté, en somme. Et en particulier, d'imaginer les pensées ou les émotions dites d'autrui. C'est-à-dire que vous êtes en empathie, c'est-à-dire que vous souffrez avec l'autre, en somme. Vous imaginez les pensées et les émotions de l'autre, et ça vous atteint, ce qu'on appelle la théorie de l'esprit. Et puis, en même temps, on a une baisse d'activité dans la conscience de soi, c'est-à-dire un circuit qui témoigne du fait qu'on est dans un état para-hypnotique. Et puis, surtout, on a un phénomène très bizarre, c'est qu'il y a en même temps un ralentissement du cœur. Eux s'attendaient à ce qu'au moment émotionnel, il y ait une accélération du cœur, mais pas du tout, il y a un ralentissement du cœur. Ce qui correspond à ce qu'on observe dans les états hypnotiques.
4: D'accord, donc en fait, on se rapproche d'un état hypnotique on est en adhésion émergentiste.
6: Voilà, dans le phénomène d'adhésion émergentiste, on est dans un état, on pourrait dire, para-hypnotique. Mm-hmm. Donc, et on le sait bien, c'est un moment favorable pour manipuler l'esprit, pour injecter des nouvelles croyances, des nouvelles idées.
4: Oui, parce qu'en fait, ça pourrait s'étendre à d'autres façons de faire que simplement une pièce de théâtre, un film. Les orateurs peuvent aussi utiliser ces techniques.
6: Bah oui, c'est vrai que notre cerveau reconstruit le réel en permanence. Alors pour faire comprendre ce phénomène à nos auditeurs, il n'est que d'aller sur Internet et de taper tâche aveugle. Et là, vous avez des petites expériences qui vous permettront...
4: Des expériences visuelles.
6: Visuelles, qui vous permettront de comprendre que vous savez que dans la rétine, il y a une tâche aveugle, il y a un endroit où émerge le nerf optique et qui ne devrait pas voir. On devrait avoir un trou noir. Or, nous n'avons pas de trou noir. C'est-à-dire que ce trou noir, il est reconstruit par le cerveau en permanence, il est bouché par une représentation du réel, à partir des signaux optiques qui se trouvent autour de la tâche aveugle. Qu'effectivement, vous avez une tâche aveugle, qu'il y a une zone que vous ne pouvez pas voir. Mais pourtant, le cerveau reconstruit votre perception du réel pour faire que vous n'ayez pas de trou dans la vision. Vous voyez. Et c'est pour faire prendre conscience du fait que notre cerveau nous fait... en permanence, nous construit le réel. Le réel, ça n'est qu'un assemblage d'atomes et de particules. C'est le cerveau qui construit cette apparence d'unité. fluidité, surtout ce qui est assez fascinant, c'est qu'il y a une grande harmonie dans la perception du réel qu'on a. Ce qu'on appelle le film, ce qu'on pourrait appeler le film visuel et auditif que nous percevons au cours de notre vie, cette espèce de film qu'on appelle la phénoménologie, il est entièrement construit par le cerveau.
4: Alors, docteur Jean Lindsay, donc, cette adhésion émergentiste, c'est un de nos fonctionnements. Il est important pour l'homme de connaître son fonctionnement ?
6: Ben oui, parce que ça permet de se prémunir contre les manipulations. Parce que quand vous êtes en adhésion émergentiste, c'est le moment où on peut vous injecter tout un tas de... On peut ce qu'on appelle vous induire des croyances ou vous induire à faire certaines choses. Et donc, le fait de savoir que notre cerveau nous amène à des phénomènes d'adhésion émergentiste nous permet de nous en prémunir, et en particulier par des contre-adhésions. C'est-à-dire que le sujet, quand il a compris qu'il avait été manipulé, en somme par des phénomènes d'adhésion émergentiste, apparaît au contraire une contre-adhésion qui, elle, est un vaccin contre les manipulations. Alors évidemment, si ça pose d'autres problèmes, parce que si la narration qui vous a été amenée correspond à la vérité et que vous faites une contre-adhésion, vous allez vous retrouver dans le faux. Mmh. Mais après, c'est là où il est intéressant de soumettre les adhésions émergentistes que nous n'arrêtons pas de faire à la raison. C'est-à-dire que le crible de la raison doit nous permettre de séparer le bon grain de l'ivraie. La raison soumise aux émotions et les émotions soumises à la raison arrivent à nous donner les moyens de nous mouvoir dans le réel sans peut-être trop nous fracasser contre les errements habituels de l'humanité. Peut-être. Donc dans le phénomène d'adhésion émergentiste, on a là la possibilité pour l'homme de comprendre la fragilité de des représentations qu'il se fait du monde. Mais en même temps, avec la science moderne, on a les outils pour nous permettre d'avoir une représentation mentale plus conforme au réel. Mmh. Parce que, conscient du fait que notre cerveau nous fait émerger des réalités qui ne sont pas forcément conformes au réel, on peut s'en prémunir. On peut trouver ça sur Internet. Hein.
4: Cette expérience, c'était...
6: Trouvera des choses. Sur le phénomène d'adhésion émergentiste, PAEM, phénomène d'adhésion émergentiste, on trouvera des choses sur Internet. Et puis il y a des livres qui ont été écrits par Yannick Bressan. Quand vous tapez Yannick Bressan, il a écrit plusieurs livres sur le sujet. Les auditeurs pourront en savoir plus sur ce passionnant sujet qui mériterait d'être réexploré par les neuroscientifiques actuels.
4: Merci beaucoup, docteur Jean Lindsay, d'être venu nous expliquer ce qu'est l'adhésion émergentiste, et puis d'une manière plus générale, de mieux comprendre le fonctionnement de notre cerveau aussi. C'était Sentez-vous bien, et on se retrouve pour une prochaine chronique. À bientôt, au revoir.
6: Au revoir, Oscar.
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1: Bonjour à toutes et à tous. Dans cette série consacrée au couple, nous avons déjà vu combien les différences entre l'homme et la femme se construisent tout au long de la vie. Mais il existe une période particulièrement importante, une véritable étape de transformation qui prépare l'adulte de demain, la puberté. Comprendre ce qui se joue durant ces années est essentiel pour accompagner les jeunes et mieux comprendre les adultes qu'ils deviendront. Pour en parler, nous retrouvons aujourd'hui Éléonore Tarlet, psychologue et psychothérapeute. Bonjour.
2: Bonjour Oscar Miani.
1: Merci d'être avec nous une nouvelle fois. Alors, parlons de puberté. Qu'est-ce qui se joue à ce moment-là, Éléonore?
2: Alors, la puberté, c'est une phase, on va dire, qui commence vers 8-12 ans. C'est vraiment le début de l'adolescence, en sachant qu'on verra dans une deuxième chronique qu'il y a deux périodes dans l'adolescence. Donc là, on va parler de la première, la puberté. Donc, je fais un rapide rappel, c'est-à-dire des chroniques précédentes.
1: Oui, les différentes phases de la vie, c'est ça?
2: Voilà. En vie intra-utérine, il y a déjà des hormones qui vont prédisposer à être un petit garçon ou une petite fille, et qui va agir déjà sur le corps et aussi sur le cerveau. Ensuite, on a la petite enfance avec ses aptitudes qui étaient déjà en germe, qui vont être entraînées par le jeu, qui vont être utilisées. C'est comme si on faisait un stage pratique après les connaissances théoriques. Et ensuite, on a les hormones de la mini-puberté qui vont amplifier ces aptitudes. Après tout ça, il y a la puberté. Donc la puberté, c'est une poussée de croissance. On le voit bien, les corps changent pour que notre ado atteigne la taille adulte. Et donc ce développement féminin et masculin va s'accélérer subitement, que ce soit au niveau du corps, mais aussi du psychisme. Donc une femme, une petite fille va devenir femme et potentiellement mère, et un petit garçon va devenir homme et potentiellement père.
1: Et ça se joue au niveau physique et dans le cerveau aussi.
2: Tout à fait, les hormones en fait vont agir au niveau du cerveau.
1: Et donc, alors, qu'est-ce qui se passe au niveau des hormones, justement? Parce que vous dites ça.
2: Alors, les hormones au niveau du corps, on a compris, c'est tout ce qui était au niveau transmission de la vie. Pour procréer et pour nourrir le nouveau-né hein, chez la femme, puisque c'est de la poitrine. Et au niveau du cerveau, qu'est-ce qui va se passer? Alors, on a les œstrogènes chez la fille et la testostérone chez le garçon vont transformer le psychisme. Ça va lui permettre de développer des aptitudes à la conjugalité et à la transmission de la vie. Alors, en laboratoire, on a démontré que une femelle qui n'a pas reçu, donc une femelle, un animal, oui, qui n'a pas reçu d'œstrogène pendant la puberté, va moins bien prendre soin de ses petits à l'âge adulte. Alors, chez l'humain, le retard ou l'absence de sécrétions hormonales pendant la puberté peut engendrer des troubles sexuels à la vie adulte. Alors, je dis peu, c'est pas systématique. Et ce qui est important de savoir, c'est qu'un remplacement hormonal ultérieur, c'est-à-dire que si à l'âge adulte, on observe ces troubles sexuels, par exemple du manque de désir ou de comportement sexuel, voilà, on a tout un tableau clinique hein, qui peut apparaître. Si on injecte les hormones plus tard, on ne peut pas corriger le manque.
1: C'est-à-dire que ça se joue à une période bien déterminée.
2: Exactement. Il faut vraiment qu'il y ait toutes ces hormones qui se mettent en place pendant cette neuroplasticité de la puberté. On ne peut pas rattraper le coup plus tard, en fait. Et notamment les sécrétions œstrogéniques hein, qui se mettent en place pendant les premières règles chez les filles, hein, les premières années de règles. Donc les premières années de règles, enfin les premiers mois et parfois jusqu'à 3 ans, souvent ne sont pas ovulatoires. Mais ça va permettre une imprégnation œstrogénique qui va être nécessaire au développement de ces facultés cérébrales de femme et de mère. Donc je vous parle de ça parce que c'est important de se poser la question de la prescription de la pilule contraceptive à cette période-là de la vie.
1: Parce que ça vient perturber justement la mise en place des hormones.
2: Tout à fait, un processus cérébral essentiel de cette période. Alors, juste pour vous lister. Donc, en fait, la puberté, c'est une fenêtre de développement neurologique sensible. Les hormones sexuelles, on a vu testostérone, œstrogène, vont participer à la maturation de réseaux cérébraux qui sont impliqués dans la motivation sexuelle, l'attachement amoureux, les compétences relationnelles, l'image corporelle, l'identité sexuelle. Et un déficit hormonal prolongé peut laisser certaines de ces fonctions incomplètement maturées. Et avec des conséquences potentielles.
1: Voilà. Alors, ce qu'on n'a pas dit à Éléonore Tarlet, c'est que pour nous apporter ces informations, vous vous basez sur un livre.
2: tout à fait. Je me base sur les livres du professeur René Cochard, qui lui-même se base sur une très très large bibliographie. Ça fait à peu près un tiers de ses livres à chaque fois, hein, qu'on peut consulter sur Internet. Et il se base sur des travaux notamment de neurosciences, de sociologie et autres.
1: Et alors, pour terminer, vous nous avez dit que l'adolescence se déroule donc sur une période assez longue et en deux phases, hein, si j'ai bien compris. Est-ce qu'on peut dire que la première phase est la préparation de la deuxième, en quelque sorte ?
2: Oui, la première phase, ça va être vraiment les mises en place de, en gros, on peut procréer. Donc, il va y avoir quelque chose au niveau physique qui se passe. Et la deuxième phase, on verra, c'est le cerveau qui suit, on va dire, la maturité. Donc, nous, pour nos jeunes, ce que je vous propose de faire pour ces jeunes qui sont plein chamboulement, qui ne se reconnaissent pas, ils ont le corps qui change, c'est plus des petites filles, mais c'est pas encore des femmes. Souvent, les filles, on le sait avec les études de sociologie, sont complexées parce qu'elles se comparent, enfin, les femmes, les ados, elles se comparent avec les images socialement attendues. Donc, elles vont être complexées, elles n'ont pas assez de seins, elles sont trop grosses. Donc, c'est vraiment important que nous, les adultes, l'entourage, on puisse accompagner en valorisant, en rassurant, en leur disant que tout ça n'est que provisoire et que tout est OK, il n'y a pas de problème, les choses ne vont pas durer, et en les renforçant positivement, qu'elles sont jolies comme elles sont et que ça va devenir de belles femmes et que, quel que soit leur corps, il est bien comme il est.
1: Ou de beaux hommes.
2: Ou de beaux hommes. Mais je vous dis ça parce que les études sociologiques montrent que les petits garçons qui deviennent ados, ils sont plutôt satisfaits d'eux, en fait.
1: D'accord.
2: C'est plutôt les adolescentes qui vont être complexées par leur corps, alors que les hommes, les petits garçons, se rendent compte qu'ils commencent à plaire, qu'ils attirent le regard des filles, qu'ils ont un corps qui est plus sculptural, et donc ils sont plutôt assez fiers d'eux.
1: Voilà, merci Éléonore Tarlet pour ces éclairages sur la période de la puberté. On se retrouve bientôt pour une prochaine émission de Petits Sujets Psychologiques. Et là, eh bien, vous nous parlerez de cette deuxième phase, hein, de l'adolescence dans son ensemble. Merci et à bientôt. Au revoir.
2: Parfait. À bientôt, au revoir, merci.
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0: 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Il est 16h. 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
5: Demain, tout sera électrique. Nos voitures, nos chauffages, nos équipements du quotidien. On nous le présente comme une évidence. Plus propre, plus moderne et surtout plus autonome. Oui, parce que produire notre électricité, c'est reprendre le contrôle. C'est moins dépendre du pétrole et des autres. C'est quelque part retrouver une forme de souveraineté. Mais est-ce vraiment le cas ? Parce que plus on avance vers le tout électrique, plus une question se pose. Et si on remplaçait une dépendance par une autre ? Dépendance au réseau, aux matières premières et aussi aux technologies. Une voiture électrique, par exemple, ne dépend plus du carburant, mais elle dépend du lithium, du cobalt et aussi de chaînes d'approvisionnement mondialisées. Un chauffage électrique, c'est simple et efficace tant que le courant circule. Autrement dit, on change de modèle, mais pas forcément de dépendance. Et cela dépasse largement la technique. Parce qu'au fond, ce que l'on cherche à travers cette transition, c'est de la sécurité. Pouvoir compter sur quelque chose, avoir une forme de stabilité et par conséquent ne pas subir. Mais cette quête, elle ne concerne pas que l'énergie, elle est d'ailleurs profondément humaine. Nous voulons maîtriser, anticiper pour sécuriser nos vies. Et pourtant, il suffit parfois de peu pour que tout devienne incertain. Alors on branche, on connecte, on optimise. Mais la question reste entière. Sur quoi repose vraiment notre sécurité ? Parce que nous sommes tous branchés à quelque chose, à un système, une ressource, ou parfois même à une certitude. Mais toutes ne tiennent pas dans la durée. La Bible, elle, parle d'un Dieu qui n'a pas besoin d'être alimenté, qui ne dépend d'aucun réseau et qui connaît ni panne ni rupture. Un Dieu qui ne promet pas un monde sans crise, mais une présence stable au milieu même de l'instabilité. Peut-être que la vraie souveraineté, ce n'est pas d'être parfaitement autonome, mais de savoir à quoi, ou plutôt à qui, on est réellement branché.
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Bonjour à tous et bienvenue à l'écoute de Hope Radio, c'est Ed derrière le micro, avec vous entre 16 et 20 heures. Hope Radio est en pensée et en prière pour celles et ceux victimes des incendies en France et partout ailleurs. Nous pensons également aux victimes du séisme au Japon et je me permets un clin d'œil à Jenna Nanako. Et bien sûr, Hope Radio apporte son soutien dans la prière à toutes les instances et structures de secours. Dans quelques minutes, l'Instant Bible à 16h30, animé et présenté par Stéphane Vincent. On écoute tout de suite Vachon Mitchell.

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2: Nous sommes heureux de vous retrouver à l'Instant Bible pour approfondir ce que renferme ce livre et en tirer le nectar qui nourrit et fortifie l'esprit. Vous êtes-vous déjà demandé ce que serait le monde si les dirigeants, les présidents, les rois, les généraux priaient tous les matins pour demander la sagesse à Dieu ? Et peut-être que vous-même, vous êtes en quête de sagesse ? Eh bien, deux pasteurs sont présents avec nous pour aborder ce sujet et nous aider à suivre la piste de la sagesse dans les psaumes. Alors, bienvenue à vous deux, pasteur Philippe Leduc, pasteur Pascal Rodet. Merci beaucoup d'être ici.
3: Merci, avec plaisir.
2: Donc, quand on parle des psaumes, eh bien, souvent, on en revient à David. Et David aurait dit quelque part,

0: Enseigne-nous à bien compter nos jours afin que nous appliquions nos cœurs à la sagesse. Alors, pour commencer, on pourrait peut-être déjà s'intéresser à ce que c'est vraiment que la sagesse.
1: Oui. Alors, on a un texte qui définit la sagesse, que j'aime beaucoup, qui est dans Proverbes. Proverbes a été écrit par Salomon, et le livre des Proverbes, on l'appelle le livre de la sagesse. Donc, c'est normal qu'on trouve quelques éléments de réponse là-dedans. Et je lis au chapitre 1 des Proverbes, verset 7, « Le respect du Seigneur, c'est le commencement de la sagesse. » Et on a un petit complément un petit peu plus loin, au chapitre 7, où j'aime aussi ce texte, « La sagesse, on nous dit, elle a autant de valeur qu'un héritage, et elle profite à tout le monde. » En effet, comme l'argent, elle protège du danger, elle fait vivre plus longtemps ceux qui la possèdent, c'est pourquoi on gagne à la connaître. Donc la sagesse, c'est que du positif, j'ai l'impression.
0: Et alors, pasteur Pascal Rondet, est-ce qu'il y a une différence, selon vous, entre sagesse et intelligence ?
2: Ah, grande question. Oui, il y a une différence qui n'est peut-être pas toujours très claire pour l'esprit des uns et des autres, qui, d'ailleurs pour moi, entre intelligence et sagesse, j'ai encore du travail à faire. Si on peut essayer de résumer, l'intelligence, c'est la capacité d'apprendre, de découvrir, la capacité de pouvoir mieux comprendre les choses, etc. C'est plus de l'ordre du cognitif, de l'ordre de l'intellectuel, hein, l'intelligence. La sagesse, elle est plutôt liée à notre capacité à utiliser justement un peu nos connaissances pour faire les bons choix liés à notre vie au quotidien, à ce qu'on va décider ensemble. C'est faire des choix éclairés pour notre vie, pour nous, mais aussi pour notre entourage. Et donc c'est plutôt la sagesse.
0: Donc on peut être intelligent sans être sage.
2: Et exactement.
0: Quand on est sage, c'est qu'on a un petit peu d'intelligence.
2: On a besoin d'intelligence, ça c'est évident, mais on peut avoir de l'intelligence sans sagesse.
0: Et alors donc, dans la Bible, pour y revenir, on nous parle de sagesse. Est-ce que vous pouvez nous citer les textes qui font mention de sagesse dans la Bible, pasteur Philippe Leduc ?
1: Oui, alors puisqu'on est dans les psaumes quand même, on va y revenir. J'ai trouvé dans le psaume 8 notamment quelque chose de très intéressant, où la sagesse, elle arrive après une phase de contemplation. Et en fait, je lis le psaume 8, un psaume de David. « Je regarde le ciel que tes mains ont fait, la lune et les étoiles que tu as fixées, et je me demande, qu'est-ce que l'homme pour que tu penses à lui ? Qu'est-ce qu'un être humain pour que tu prennes soin de lui ?» Vous voyez que toutes ces questions-là résultent d'une étape où le psalmiste a pris le temps de s'arrêter, de regarder tout simplement autour de lui, et ça l'a inspiré. Et l'intelligence, c'est peut-être des fois de se poser, de regarder ce qu'il y a autour de nous, pour prendre le temps d'y réfléchir, et ça va produire des effets, parce qu'on va être plus sage, dans le sens où on va savoir ensuite comment réagir face à des choses qui nous arrivent dans la vie.
2: Alors ça, c'est plutôt de la sagesse, hein, que de l'intelligence. C'est-à-dire que j'ai fait le choix...
0: La contemplation, vous voulez dire que c'est plutôt de la sagesse.
2: Voilà, je choisis de faire cette part-là pour... mieux lier ma vie à des décisions, je pense.
0: Et alors, pasteur Pascal Rondet, est-ce que la sagesse a un aspect particulier dans la Bible, une couleur particulière ?
2: Alors, il y a plusieurs couleurs dans la sagesse. Il y en a une particulièrement qui n'est pas dans... qui est parfois dans les psaumes, mais qui est encore plus éclairée dans les proverbes, c'est que la sagesse rend heureux. C'est une affirmation de la Bible. Et je prends simplement les proverbes du chapitre 3, à partir du verset 13, où il est rappelé « Ils sont heureux tous ceux qui ont trouvé la sagesse et deviennent intelligents. Il vaut mieux la posséder que posséder de l'argent. Ses avantages sont plus importants que l'or. La sagesse est plus précieuse que les bijoux. » Et là, il y a toute une lignée encore de louanges pour la sagesse, parce que justement, pour l'auteur des Proverbes, il rappelle vraiment que la sagesse donne et fait des bons choix. Et ça, pour la vie, c'est important.
0: Et donc, est-ce que la sagesse a une place de choix dans la Bible ?
2: Ah oui, elle a une place de choix. C'est en tous les cas, dans plusieurs textes, l'élément premier de la nécessité pour choisir le bon chemin, quelque part, la bonne voie dans la vie de tous les jours, et ça on l'a dans plusieurs textes, y compris dans Jésus qu'il exprime hein, dans cette sagesse.
1: Oui, quand il dit « je suis le chemin, la vérité et la vie », quand il indique un chemin, c'est qu'il nous dit en fait ce qui serait sage pour toi, c'est que tu empruntes le chemin. Donc il nous permet d'utiliser notre intelligence pour les bonnes choses.
0: Et alors, est-ce que, là on parle de sagesse, est-ce qu'il suffit d'en parler pour l'acquérir cette sagesse ? Pasteur Philippe le dit.
1: Ah non, parler c'est bien, mais agir c'est mieux, hein, on dit toujours.
0: Mais est-ce que c'est facile d'acquérir, de prospérer en sagesse ?
1: Non, c'est pas facile d'être sage, mais je pense que c'est un don que Dieu nous fait, de pouvoir utiliser notre intelligence et de se mettre en diapason avec lui. Hein. La relation avec quelqu'un, ce que produit une relation, c'est que je vais être transformé par la relation. Sinon, la relation n'a pas de sens. Quand je suis avec un ami, je vais prendre en compte ce qu'il va me dire. Si je suis indifférent à tout ce qu'il me dit, alors c'est qu'il y a un problème dans cette relation.
0: Donc vous voulez dire que, en fait, d'être en relation avec Dieu tendrait à nous rendre plus sages ?
1: Ah ben oui, j'en suis convaincu. Hein,
0: vous êtes d'accord aussi, Pascal ?
2: Oui, Pascal Rodet ? Il y a plusieurs textes comme ça hein, qui le rappellent, l'importance d'être dans cette relation. Alors on peut reprendre par exemple un des psaumes. Le plus long psaume dans la Bible, c'est le psaume 119, où il rappelle un peu ça. Si je prends ce verset, donc dans le psaume 119, on découvre cet aspect de la relation. Ce qu'il dit donc le psalmiste au verset 30, à partir du verset 33, « Seigneur, montre-moi le chemin que tu veux, je le suivrai jusqu'au bout. » Rends-moi intelligent pour obéir à ta loi, pour la respecter de tout mon cœur. Conduis-moi sur le chemin de tes commandements, j'y trouverai mon plaisir. Fais que mon cœur s'attache à tes ordres et non pas à l'argent. Détourne mes yeux des choses sans valeur. Fais-moi vivre comme tu le demandes, etc. etc. Ça, c'est la démarche d'une progression dans la sagesse. Où ici, on retrouve le psalmiste qui... encourage à découvrir ce qui est bon, bien, avec une bonne louange au travers de la parole de Dieu. C'est ce qu'il indiquait ici.
1: Je pense à un texte qui dit que s'approcher de Dieu, c'est mon bien. Plus je m'approche de lui, plus je vis cette relation, ça va forcément procurer des bonnes choses. Et donc, dans mon comportement, dans mes choix, et donc dans la manière dont je suis sage.
0: Et on a l'exemple dans la Bible de quelqu'un comme ça qui a été réputé étant très sage.
1: Salomon. Salomon, c'est par excellence le personnage. Hein, quand l'homme de la rue, vous direz, maintenant ça fait partie de la culture. Hein, quand on parle de quelqu'un de sage, Salomon, c'est le nom qui arrive là parce qu'on nous relate ce qu'on appelle le jugement de Salomon. Oui. Quand on vient lui demander justice, eh ben, il a une idée formidable pour se sortir de la situation. Et puis c'est de lui qu'on obtient plein de proverbes qu'on utilise dans la vie courante. D'ailleurs, la plupart des gens peut-être ne savent même pas que ça vient de la Bible, des expressions qui sont tirées de ces proverbes-là. Donc oui, par excellence, si on cherche des choses sur la sagesse, on ira vers Salomon.
0: Et alors, on peut demander à Dieu la sagesse, c'est quelque chose, c'est une requête qu'on peut faire.
2: C'est une requête qui est tout à fait acceptable. C'est ce que Salomon, puisqu'on en reprend, hein, c'est ça, hein, c'est ce que Salomon lui a demandé.
0: C'est comme ça que Salomon est devenu sage,
2: c'est en
0: demandant à Dieu.
2: Exactement. Dans sa prière, quand il est devenu roi, et qu'il y a eu à un moment donné de sa vie à devenir roi, il faut prier Dieu pour avoir des choses. La seule chose qu'il a demandé, c'est d'avoir de la sagesse. Et parce que Dieu a entendu cette prière, Dieu lui dit, eh ben écoute, moi je m'attendais à ce que tu demandes de la puissance, de la richesse. Tu n'as pas demandé tout ça, tu as demandé la sagesse. Non seulement tu auras la sagesse, mais je vais aussi te donner la richesse.
0: C'était déjà une forme de sagesse de ne pas demander
2: Exactement.
0: Tout ça et de demander la sagesse.
2: Exactement, tout à fait. Et je pense que ça, c'est quelque chose d'important aux yeux de Dieu, de voir... Une personne qui, dans ses valeurs de vie, a la valeur sagesse. C'est aussi important. Ça
1: devrait nous inspirer à nous, hein, savoir qu'est-ce qui est le plus précieux dans la vie. Ouais. C'est pas les richesses, c'est la sagesse, parce que la sagesse nous amènera à faire des bons choix qui pourraient nous amener à d'autres bénédictions. Mais le point de départ, c'est voilà, qu'est-ce que je fais de ce que j'ai appris de Dieu ? Et donc, c'est la sagesse.
0: Et alors, j'ai envie de vous demander, est-ce que vous avez des expériences comme ça que vous pourriez partager dans cette émission qui vous ont amené, vous, personnellement, à plus de sagesse, Pasteur Philippe Leduc ?
1: Ah bah, il faut se remémorer les choix importants de notre vie, en fait. C'est ça. Et parfois, on fait des bons choix dans la catégorie des choix importants, hein. Parfois malheureux. Et on s'aperçoit que qu'est-ce qui a, c'est là la question qu'il faut se poser, qu'est-ce qui a déterminé ce choix-là ? Quel a été mon cheminement intellectuel, mais surtout, est-ce que c'était un choix qui était sage ? Et j'ose espérer que je me rappelle de certaines choses que j'ai faites, des choix que j'ai faits, qui étaient plutôt sages. Donc, dans ce sens-là, je peux répondre à la question, oui, j'ai pu expérimenter cette sagesse-là, de la même manière qu'il y a eu des choix qui étaient malheureux, où je peux dire, en effet, que sur ce point-là, non, je ne peux pas dire que j'ai été sage.
0: Mais est-ce que les mauvais choix n'ont pas contribué à acquérir plus de sagesse quand même ?
1: Oui, parce que ce sont des expériences. Hein. On apprend de nos erreurs, heureusement.
2: Et c'est d'autant plus vrai que alors là, pour du coup, la sagesse rejoint un peu l'émission d'avant concernant la repentance.
0: Oui.
2: Alors, on parlait d'expérience, hein, j'en ai, bon, on va en avoir plusieurs, mais j'ai tendance, moi, à prendre un peu vite le pas sur la sagesse, le calme et la sérénité où je m'emporte. Et comme je me connais, parfois, ça m'est arrivé une fois où je me suis un peu enguirlandé avec quelqu'un, ça m'a tellement énervé, j'ai pris la voiture, dans les virages, j'ai conduit un peu
0: vite.
2: Et ce qui devait arriver arriva, boum, j'ai plié la voiture. Ça, c'est une expérience.
0: Et une mauvaise expérience.
2: Mauvaise expérience, on est bien d'accord, hein, tout à fait. La mauvaise expérience et d'une certaine repentance en disant, non, Pascal, arrête quand tu es en colère, mais arrête de faire l'imbécile, tu te calmes, tu prends du temps, etc. M'a amené à une sagesse qui veut que je me connais, je sais mes limites, je sais mes difficultés, et donc je dois prendre, après, quand les choses reviennent, des bons choix. Mais ça, je pense que cette démarche-là, si je n'étais pas avec Dieu, je ne suis pas sûr que je l'aurais véritablement compris comme ça.
0: Pour terminer, la différence, quand on vit avec une forme de sagesse, qu'est-ce que ça apporte ? Qu'est-ce qui fait la différence avec la sagesse ? C'est faire les bons choix, c'est ça ?
1: Ça devrait produire une certaine sérénité, parce que si on fait des choix qui sont judicieux, on doit être plus serein par rapport à la vie et on doit pouvoir appréhender des choses qui nous arrivent de manière plus calme. Parce qu'on se dit, bon, on va trouver une solution, il faut juste qu'on se pose un petit peu, pas être dans la réaction, dans l'impulsivité, mais dans le souffler, parce qu'on n'est pas seul. Voilà, si Dieu nous accorde cette sagesse-là, eh bien, c'est notre partenaire de vie. Donc, ça doit faire une différence.
0: Vous êtes d'accord, Pascal ?
2: Oui, et alors c'est d'autant plus vrai que dans toute notre vie de quotidienne, que ce soit pour ma vie personnelle, mais pour tous ceux qui m'entourent aussi, c'est important de mettre en avant cette sagesse qui doit, encore une fois, me permettre de faire des choix éclairés, liés à ce qui peut être bien et bon pour tous. Ça marche pas tout le temps, hein. Faut pas croire que c'est aussi la baguette magique, encore une fois. Mais ça, c'est une nécessité de le lier aussi avec ma relation avec Dieu au quotidien. Tous les jours dans ma prière, dans ma relation, donne-moi cette sagesse, permets-moi aujourd'hui encore d'être attentif au bien et à ce qui est bon.
0: Alors pour conclure, quoi vous dire d'autre que soyez sages, ou plutôt devenons sages ? C'est avec ces mots d'encouragement que nous vous remercions de nous avoir suivis. La sagesse peut faire une différence immense dans chacune de nos vies et Dieu nous met tous les atouts dans la manche pour l'acquérir. Et comme à notre habitude, eh bien, j'ai le plaisir de vous offrir une Bible qu'il vous suffit de nous demander aux coordonnées qui seront mentionnées en toute fin d'émission. Nous espérons vous revoir bientôt dans le prochain numéro de l'Instant Bible. Merci beaucoup, messieurs. À bientôt.
2: Merci. À bientôt.
0: Au revoir.
2: Au revoir.

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Dans une dizaine de minutes, le Flash Info à 17h. On écoute tout de suite la formation américaine a cappella Jesus is Coming, suivi de Jonathan McReynolds qui chantera Situation.

0: 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Il est 17h, le Flash Info. 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
1: 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Anne-Julie Rouze.
2: Le gouvernement tessinois se reconstitue après le départ de son président Claudio Zalli de la Lega. Il sera remplacé au gouvernement par Piero Marchesi. Le conseiller national UDC a accepté d'occuper la fonction jusqu'aux élections cantonales d'avril 2027. Claudio Zalli a annoncé aujourd'hui sa démission. L'élu de la Lega était poussé à quitter son poste depuis la diffusion d'un enregistrement où il appelle à la violence contre une femme. Claudio Zalli, ancien juge du tribunal pénal de Lugano, fait par ailleurs l'objet d'une enquête par le ministère public tessinois. En cause, son intervention dans le cas d'un adolescent, fils d'une amie, se trouvant en prison. Le jeune avait été arrêté pour avoir participé à une action punitive violente contre un autre adolescent. Les différentes fédérations européennes de football vont tenir une réunion d'urgence sous l'égide de l'UEFA aujourd'hui. Conséquence de l'annonce de la FIFA hier, la Fédération internationale de football a annoncé s'ouvrir aux investisseurs privés. Cette annonce a provoqué une levée de boucliers, notamment de la part de l'UEFA, de l'Union européenne et de nombreuses fédérations de football. Retour des fortes chaleurs et l'arrivée des vents marins attisent l'incendie qui sévit en Gironde. Les conditions météorologiques sont défavorables aujourd'hui avec des températures en hausse, jusqu'à 41 degrés dans les terres et 38 sur le littoral. Outre la chaleur, le taux d'humidité est en baisse et le vent qui souffle sur les braises alimente de nouveau l'incendie. Et en Espagne, les habitants des provinces évacuées sont autorisés à rentrer chez eux. Le Premier ministre Pedro Sanchez a affirmé apercevoir la lumière au bout du tunnel après les terribles incendies dans la région de Madrid. Dans la guerre au Moyen-Orient, les États-Unis ont frappé des cibles liées au régime iranien, situé cette fois-ci en Irak, et avec une participation inédite de l'Arabie Saoudite. Le bilan est d'au moins 30 morts. Cuba ouvre de nombreux secteurs de son économie aux acteurs privés, essence, pharmaceutique, maison de retraite ou encore installation portuaire. Des pans entiers de l'économie sont désormais ouverts au secteur privé. Cette annonce intervient quelques semaines après l'approbation par le Parlement de mesures en faveur de l'économie de marché. Elles entrent en vigueur alors que Donald Trump applique un blocus pétrolier depuis près de 5 mois sur l'île. Les feux d'artifice et les pétards sont largement interdits à l'occasion de la fête nationale qui aura lieu samedi, hormis dans quelques communes des Grisons. Plusieurs cantons interdisent la vente de feux d'artifice. Dans plusieurs cantons également, seuls les feux officiels tirés par des professionnels et depuis les lacs sont autorisés. Chaleur et sécheresse sont la cause de cette interdiction. DJ Kavinsky a été retrouvé mort hier soir à son domicile à Paris. L'homme de 50 ans était une figure de la scène électro-française. Une enquête est ouverte car les premiers secours n'ont rien trouvé de suspect pour expliquer ce décès. Son titre phare Night Call, sorti en 2010, a été coproduit par l'un des deux Daft Punk. Il a été réinterprété en 2024 par la chanteuse belge Angèle. Le ciel sera généralement dégagé en cette fin de journée avec quelques cumulus en montagne. Demain, même temps, avec des températures pouvant atteindre 34 à 38 degrés localement. Quelques averses possibles le long du Jura demain soir et des rafales de vent sur le plateau. Vendredi, pareil, avec un peu plus de nuages la journée et le retour des averses et orages en fin de journée.
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0: À toutes celles et ceux qui nous rejoignent, soyez les bienvenus. Vous êtes sur Hope Radio et c'est un bon choix. C'est Ed au micro avec vous jusqu'à 20h. Hope Radio est en pensée et en prière pour celles et ceux victimes des incendies en France et ailleurs. Nous pensons également aux victimes du séisme au Japon et je me permets un clin d'œil à Jenna Nanako, grande artiste gospel japonaise. Et bien sûr, Hope Radio apporte son soutien dans la prière à toutes les instances et structures de secours. Il est 17h15, voici votre chronique Boost Espoir.
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3: Nous voici dans notre chronique « C'est mon histoire ». Sous forme d'interview, tu découvres des témoignages puissants d'hommes et de femmes touchés par Dieu qui te dévoilent un moment de leur vie où Dieu est intervenu, il est venu faire une différence. Et puis ensuite, il parle de cette transformation. Mildred, qui es-tu allée rencontrer cette semaine?
4: Alors aujourd'hui, je te fais découvrir le témoignage de Marcus. Cette histoire a été recueillie par Julio Leal et Ailton Ribeiro. Voilà le récit d'un homme qui a agi d'une manière tout à fait inattendue, malgré son enfance très difficile. Salut, qui es-tu?
5: Hello, moi je suis Marcus. Et pour mon histoire, j'ai grandi sans papa, sans père, et j'ai jamais connu ces accolades de quelqu'un qui t'appelle mon fils, fiston. Et j'ai jamais eu en fait la joie de pouvoir partager des jeux, des parties de foot avec mon père. Ça s'est jamais fait. Donc pour moi, j'étais comme un orphelin, sans père, vivant, mais je savais qu'il était là. Alors, une chose, en sachant que ton père est mort, tu peux te faire une raison, ça c'est ok, mais c'en est une autre de savoir qu'il n'a jamais voulu que tu naisses et qu'il n'a jamais voulu de toi, en fait.
4: Puis un jour, que s'est-il passé?
5: Un après-midi comme un autre, je me baladais avec ma maman dans un parc, et là, elle a reconnu son ex-mari, assis sur un banc. Et elle pensait que c'était une excellente occasion, que c'était le moment pour que je rencontre mon papa. Et petit à petit, elle s'est approchée de l'endroit où il se trouvait. Et puis, en le pointant du doigt, elle me dit « Hé, voilà ton père, cours et va l'embrasser. »
4: Oh, voilà, c'est le moment de la rencontre. Qu'as-tu fait?
5: J'étais un petit peu méfiant et puis j'étais un petit peu dans l'incompréhension et dans le doute parce que ça ne m'était jamais arrivé. Donc là, je me suis approché doucement de lui jusqu'à ce que je puisse voir son visage. Et là, je me suis un petit peu reconnu en lui et je me suis dit « je vais lui faire mon plus beau sourire ». Et là, je me suis pointé devant lui et je lui ai dit « Papa, tu es mon père, tu sais ?» Et là, j'étais un petit peu abasourdi parce que je voulais ni cadeau, ni argent, je voulais rien en retour, je voulais juste une considération en fait, d'un père à son fils. Et je voulais juste peut-être qu'il me fasse un câlin, un sourire, une accolade. Mais en fait, j'ai rien eu de tout ça. Il m'a juste dit « Mais je suis pas ton père. » Et je pense qu'il faut tu dis à ta mère d'arrêter d'inventer cette histoire parce que ça commence un petit peu à me gonfler. Et moi, après ça, je me suis senti tellement humilié de cette manière parce qu'il m'a tourné le dos et il est parti sans rien dire.
4: C'est une attitude violente. Tu as dû être très triste, j'imagine. Et l'histoire s'arrête là?
5: Alors, pour répondre à ta question, ouais, j'étais triste. J'étais plein de colère, plein de... même de la haine, en fait. Mais l'histoire s'arrête pas là. Parce que 50 ans plus tard, en fait, on a repris contact. Et à ce moment-là, c'était un homme qui avait besoin d'un fils que j'ai pu rencontrer. Car il était malade et confiné dans un fauteuil roulant. Et il n'avait personne pour le soutenir, pour s'occuper de lui. Donc à ce moment-là, j'ai fait la connaissance aussi du pardon. Et c'est là que j'ai compris qu'on ne peut pas rendre le mal par le mal. Et c'est là où je me suis dit, c'est le moment où je peux créer quelque chose avec mon père et voilà, je me suis occupé de lui pendant sa vieillesse. Même s'il m'avait rejeté toute ma vie, j'ai pu prendre soin de lui.
4: Waouh, tu as pris soin de ton père malgré le fait qu'il n'a pas voulu de toi quand tu étais enfant.
5: Ouais, ça paraît étonnant, mais j'ai appris même que si les parents biologiques abandonnent leurs enfants, c'est qu'il y a quelque chose de plus profond. Et ça, moi, je ne peux pas l'arranger. Par contre, le Père Céleste, lui, n'abandonne jamais ses enfants. Il les aime, il les protège. Et c'est une bonne chose, parce qu'il veut que du bonheur, que les bonheurs de ses enfants. Donc tous ceux qui viennent à lui par Jésus, Ben, en fait, c'est le plus beau cadeau qu'on puisse faire à un père et un père puisse nous faire aussi, c'est de nous accepter en tant que tel. Donc, tout ce que je sais, c'est que les enfants de Dieu ne sont jamais rejetés.
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0: va répondre favorablement à cette invitation, de sorte que le gospel qui nous anime, hein, qui est vraiment ce que nous faisons, comme Audrey le disait, nous sommes chérubins et nous pensons chérubins, nous mangeons chérubins, nous vivons chérubins. 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
1: L'été, les artistes gospel sont soit en vacances, soit en tournée, pas très loin de chez vous. Par exemple, la formation Linda Lee Hopkins Quartet ou encore la formation So Gospel. Pour vous donner quelques idées, quelques dates, voici l'agenda gospel de ce mercredi 29 juillet. À Pontivy, le samedi 30 juillet, la formation So Gospel poursuit sa tournée estivale à la Basilique Notre-Dame de la Joie de Pontivy. Ils seront le 31 à Cancale, église Saint-Méan, à Concarneau le lundi 3 août, toujours à 21h, le 5 août à Camaret-sur-Mer, le 6 à Penmarche et le 8 à Morlaix. À Liège, en Belgique, les 31 juillet et 1er août, le Harel Gospel Festival, un événement musical et culturel unique qui célèbre la richesse et la diversité du gospel. C'est à Liège Expo, au cœur de la ville de Liège. Cette première édition rassemblera des artistes locaux et internationaux pour 2 jours de partage dans une atmosphère vibrante. À Paris, samedi 1er août, la formation Afro-Antillaise Gospel Dream sera en concert à la cathédrale américaine à 20h30. Ils seront le 8 août également à la cathédrale américaine et le 6 août à l'église de la Madeleine à Paris. À Tours, vendredi 7 août, pour le programme Gospel Les Grands Classiques, laissez-vous emporter par le Linda Lee Hopkins Quartet dans la ferveur et l'émotion du gospel traditionnel lors d'un concert intimiste et bouleversant à l'église Notre-Dame-la-Riche à 20h. Retrouvez-les également le 8 août à Rennes, le 9 à la Bolescoublac, le 10 à Chalans, ils seront le 11 à La Rochelle, le 12 à Saint-Martin-de-Ré, le 13 à Royan, église Notre-Dame du Parc, et le 14 à Angoulême, à la cathédrale Saint-Pierre. À Paris, vendredi 7 août, grand concert gospel avec les 50 choristes du Medina Community Choir, venus de l'île de Wight en Angleterre. Pour fêter ses 20 ans, le chœur a choisi Paris avec 2 grands concerts exceptionnels. Vendredi 7 août à 20h, église Saint-Philippe du Roule, 154 rue du Faubourg Saint-Honoré. Et samedi 8 août à 16h, église Saint-Séverin, rue des Prêtres Saint-Séverin, toujours à Paris. Participation libre aux frais. 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

0: God Will Take Care of You, chanté par Aretha Franklin sur Hop Radio. Il est 17h45, c'est Ed au micro avec vous jusqu'à 20h. Voici votre chronique bien-être Top Cuisine, présentée par Oscar Miani, avec en cuisine Cécile Hermeline. Il est question aujourd'hui de manioc frites. 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
2: Bienvenue à l'écoute de notre émission Top Cuisine. Nous sommes aujourd'hui en compagnie de Cécile Hermeline. Bonjour.
3: Bonjour.
2: Merci de nous recevoir dans votre magnifique jardin. Nous sommes ici à la Grande Suardière, près d'Alençon et à 2 heures de Paris à peu près.
3: Tout à fait.
2: On a un temps magnifique. On est très content d'être ici. Vous nous parlez cuisine. Vous êtes d'ailleurs paysanne cuisinière, vous êtes aussi éducatrice de santé et puis auteur de livres, d'ouvrages gastronomiques et celui-ci se nomme Gastronomie végétale.
3: Absolument.
2: Et c'est paru aux éditions Vie et Santé. Alors aujourd'hui, vous nous proposez une recette assez originale. Il s'agit de frites manioc. Vous pouvez nous parler du manioc, Cécile ?
3: Oui, c'est une racine qui est un féculent. Qui a une propriété intéressante, c'est qu'il est riche en glucides et qu'il permet d'avoir une satiété plus que le riz. Il se cultive facilement. Peut-être on peut dire aussi qu'il vient, au départ, été cultivé en Amérique du Sud, mais maintenant on le trouve aussi aux Antilles et en Afrique.
2: Et au niveau nutritionnel, qu'est-ce que ça apporte exactement, le manioc ?
3: Ça apporte surtout des glucides, oui. Donc ça apporte de l'énergie.
2: Donc ça donne un bon dynamisme ?
3: Oui, mais pas beaucoup de protéines. Donc d'accord. C'est important quand on mange du manioc, de l'associer à des haricots, des lentilles, et avec des légumes du soleil, on va dire des tomates, des aubergines, et des courgettes pour donner un petit peu plus de sauce avec ce plat.
2: C'est important de savoir justement les apports nutritionnels pour bien équilibrer le plat qui sera devant nous. Comment est-ce que ça se prépare concrètement, le manioc ? Ça se cuit, ça se mange cru, ça s'épluche ? Comment est-ce que ça se mange,
3: ça
2: se prépare ?
3: Ça ne se mange pas cru, il faut l'éplucher. Et enlever les parties un petit peu fibreuses à l'intérieur. Et ensuite, déjà, je le précoupe et je l'ébouillante.
2: D'accord.
3: Et après, on l'égoutte. Et après, je le taille en forme de frites. Je le brasse avec l'huile d'olive, le sel. Et ensuite, je le mets sur une plaque qui va au four. Je laisse cuire pour obtenir une préparation croustillante.
2: Et ça ressemble à des frites au final ?
3: Ça ressemble. Enfin, on ne va pas avoir des frites comme dans une friteuse, mais déjà, on a une recette qui est savoureuse et croustillante. Moi, je n'utilise plus de friteuse depuis toujours. J'ai toujours fait que ce soit des pommes de terre réelles ou des pommes de terre avec le manioc, que je fais toujours au four.
2: Et du coup, c'est beaucoup moins gras, c'est l'avantage ?
3: Oui, tout à fait. Oui.
2: Alors Cécile, donc nous arrivons à la fin de cette émission. Vous nous dites combien de temps de préparation et de cuisson pour cette recette ?
3: Oui, alors déjà, il y a un temps de coupage et d'épluchage. Ensuite, il faut porter de l'eau salée à ébullition, mettre les morceaux prédécoupés dans l'eau et les laisser cuire 20 minutes. Ensuite, on les égoutte, on prépare une plaque qui va au four, on la huile au pinceau et on met les morceaux dessus, égouttés. On les brasse avec un filet d'huile d'olive, on sale et on met au four 25 minutes.
2: Et c'est prêt à consommer ?
3: Ensuite, oui.
2: Donc Cécile, c'était notre émission Top Cuisine. Alors je rappelle que vous êtes auteur du livre Gastronomie végétale aux éditions Vie et Santé. Merci beaucoup Cécile, c'était Top Cuisine. On se retrouve bientôt pour une prochaine recette. À bientôt, au revoir.
3: Avec plaisir.
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2: Anne-Julie Rouze.
3: Le gouvernement tessinois se reconstitue après le départ de son président Claudio Zalli de la Lega. Il sera remplacé au gouvernement par Piero Marchesi. Le conseiller national UDC a accepté d'occuper la fonction jusqu'aux élections cantonales d'avril 2027. Claudio Zalli a annoncé aujourd'hui sa démission. L'élu de la Lega était poussé à quitter son poste depuis la diffusion d'un enregistrement où il appelle à la violence contre une femme. Claudio Zalli, ancien juge du tribunal pénal de Lugano, fait par ailleurs l'objet d'une enquête par le ministère public tessinois. En cause, son intervention dans le cas d'un adolescent, fils d'une amie, se trouvant en prison. Le jeune avait été arrêté pour avoir participé à une action punitive violente contre un autre adolescent. Les différentes fédérations européennes de football vont tenir une réunion d'urgence sous l'égide de l'UEFA aujourd'hui. Conséquence de l'annonce de la FIFA hier, la Fédération internationale de football a annoncé s'ouvrir aux investisseurs privés. Cette annonce a provoqué une levée de boucliers, notamment de la part de l'UEFA, de l'Union européenne et de nombreuses fédérations de football. Retour des fortes chaleurs et l'arrivée des vents marins attisent l'incendie qui sévit en Gironde. Les conditions météorologiques sont défavorables aujourd'hui avec des températures en hausse, jusqu'à 41 degrés dans les terres et 38 sur le littoral. Outre la chaleur, le taux d'humidité est en baisse et le vent qui souffle sur les braises alimente de nouveau l'incendie. Et en Espagne, les habitants des provinces évacuées sont autorisés à rentrer chez eux. Le Premier ministre Pedro Sanchez a affirmé apercevoir la lumière au bout du tunnel après les terribles incendies dans la région de Madrid. Dans la guerre au Moyen-Orient, les États-Unis ont frappé des cibles liées au régime iranien, situé cette fois-ci en Irak, et avec une participation inédite de l'Arabie Saoudite. Le bilan est d'au moins 30 morts. Cuba ouvre de nombreux secteurs de son économie aux acteurs privés, essence, pharmaceutique, maisons de retraite ou encore installations portuaires. Des pans entiers de l'économie sont désormais ouverts au secteur privé. Cette annonce intervient quelques semaines après l'approbation par le Parlement de mesures en faveur de l'économie de marché. Elles entrent en vigueur alors que Donald Trump applique un blocus pétrolier depuis près de 5 mois sur l'île. Les feux d'artifice et les pétards sont largement interdits à l'occasion de la fête nationale qui aura lieu samedi, hormis dans quelques communes des Grisons. Plusieurs cantons interdisent la vente de feux d'artifice. Dans plusieurs cantons également, seuls les feux officiels tirés par des professionnels et depuis les lacs sont autorisés. Chaleur et sécheresse sont la cause de cette interdiction. DJ Kavinsky a été retrouvé mort hier soir à son domicile à Paris. L'homme de 50 ans était une figure de la scène électro-française. Une enquête est ouverte car les premiers secours n'ont rien trouvé de suspect pour expliquer ce décès. Son titre phare, Night Call, sorti en 2010, a été coproduit par l'un des deux Daft Punk. Il a été réinterprété en 2024 par la chanteuse belge Angèle. Le ciel sera généralement dégagé en cette fin de journée avec quelques cumulus en montagne. Demain, même temps, avec des températures pouvant atteindre 34 à 38 degrés localement. Quelques averses possibles le long du Jura demain soir et des rafales de vent sur le plateau. Vendredi, pareil, avec un peu plus de nuages la journée et le retour des averses et orages en fin de journée.
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Vous êtes à l'écoute de Hope Radio, c'est Ed au micro avec vous jusqu'à 20h. On poursuit avec Sister Rosetta Tharpe qui interprète Precious Memories, suivi de Ida Sand et A Change Is Gonna Come.

Dans quelques minutes sur Op Radio, Jean-Marc Reynaud, David Phelps ou encore la chorale Gospel Cher Singers. Tout de suite, on écoute le London Community Gospel Choir, Everlasting God, c'est ce qu'ils chantent, suivi de Rhoda Scott ou encore du Sunday Service Choir.

et c'est aujourd'hui l'anniversaire d'une de mes petites sœurs et je profite du micro de Hope Radio pour te dire, Vania, que je t'aime, que je te souhaite un joyeux anniversaire et je te dédicace cette chanson qui suit. Elle est interprétée par Jean-Marc Reynaud, que nous apprécions tous les deux, et le titre c'est « Je m'envole ». Joyeux anniversaire, Vania.

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Dans quelques minutes, le flash info de 19h. On écoute tout de suite Anthony Evans, suivi de la chorale Gospel Church Singers, puis Todd Dulaney.

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2: Anne-Julie Rouze.
1: Dans le sud-ouest de la France, après une deuxième nuit calme, le retour des fortes chaleurs et l'arrivée de vents marins attisent l'incendie qui sévit en Gironde. Il s'agit du plus important incendie de forêt à ravager la France depuis 1949. Tous les habitants et habitantes évacués au nord-ouest de Madrid à cause d'un violent incendie sont autorisés à rentrer à domicile. Ce retour sera difficile, a mis en garde le préfet de la région de Madrid, car un nombre important de logements est ravagé par le feu. Et le feu sévit toujours, mais il est stabilisé. Il reste près de 10 000 personnes encore évacuées dans la région de Madrid. La Turquie lutte aussi contre plusieurs incendies de forêt attisés par des vents violents, en particulier dans les régions touristiques du sud du pays. Ils nécessitent le déploiement d'importants moyens. Le gouvernement tessinois se reconstitue après le départ de son président Claudio Tzalli de la Lega. Il sera remplacé au gouvernement par Piero Marchesi. Le conseiller national UDC a accepté d'occuper la fonction jusqu'aux élections cantonales d'avril 2027. Claudio Tzalli a annoncé aujourd'hui sa démission. L'élu de la Lega était poussé à quitter son poste depuis la diffusion d'un enregistrement où il appelle à la violence contre une femme. Dans la guerre au Moyen-Orient, les États-Unis ont frappé des cibles liées au régime iranien, situé cette fois-ci en Irak, et ceci avec une participation inédite de l'Arabie Saoudite. Le bilan est d'au moins 30 morts et l'Iran attaque de son côté les bases américaines de Jordanie, des attaques contrées par l'armée américaine. Cette reprise des hostilités suspendue depuis samedi a ravivé les inquiétudes pour l'approvisionnement en pétrole. Le baril de référence était en hausse de 4,6% aujourd'hui. Les différentes fédérations européennes de football vont tenir une réunion d'urgence sous l'égide de l'UEFA aujourd'hui. Conséquence de l'annonce de la FIFA hier, la Fédération internationale de football a annoncé s'ouvrir aux investisseurs privés. Cette annonce a provoqué une levée de boucliers, notamment de la part de l'UEFA, de l'Union européenne et de nombreuses fédérations de football. Le chanteur et musicien irlandais Glenn Hansard est décédé aujourd'hui à l'âge de 56 ans dans un accident de moto. Glenn Hansard était l'un des musiciens irlandais les plus réputés de son pays. Il menait une carrière internationale depuis plus de 30 ans dans la musique, dans le cinéma et dans le théâtre. Il a connu le succès à l'international avec le film Once, sorti en 2007. Il lui a valu l'Oscar de la meilleure chanson originale pour Falling Slowly, le titre phare de sa bande originale. La population de tigres au Népal a augmenté. Elle compte désormais plus de 400 individus contre près de 120 en 2009. En 2010, le Népal et 12 autres pays hébergeant des tigres sauvages ont signé un accord pour doubler leur population. La nation himalayenne a été la première à atteindre cet objectif. Cette réussite a toutefois eu des conséquences pour les habitants vivant près des zones fréquentées par les tigres. Au moins 38 personnes ont été tuées lors d'attaques de tigres entre 2019 et 2023. Le ciel sera généralement dégagé cette fin de journée avec quelques cumulus en montagne. Demain, même temps, avec des températures pouvant atteindre 34 à 38 degrés localement. Quelques averses possibles le long du Jura demain soir et des rafales de vent sur le plateau. Vendredi, pareil, avec un peu plus de nuages la journée et le retour des averses et des orages en fin de journée.
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C'était Remember Me, chanté par la grande Liz Macomb sur Hope Radio. Si vous nous rejoignez, soyez les bienvenus. C'est Ed au micro avec vous jusqu'à 20h. Hope Radio est en pensée et en prière pour toutes celles et ceux victimes des incendies en France et ailleurs. Nous pensons également aux victimes du séisme au Japon. Et un petit clin d'œil à Jenna Nanako, grande artiste gospel japonaise. Et bien sûr, Hope Radio apporte également son soutien dans la prière à toutes les instances et structures de secours. On poursuit jusqu'à 20h avec du gospel. Nous aurons l'occasion d'écouter Sam Cooke, Jonathan Sedd, Donald Lawrence et bien d'autres. Tout de suite, c'est Kurt Carr.

C'était Sam Cooke sur Op Radio. On écoute Thank You Lord, chanté par le Black Harmony Gospel Singers, puis Miracle avec Malik Young et les American Gospel Singers.

C'était The Voice of the Blood, chanté par Donald Lawrence. 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

Without Your Love, c'était Travis Green sur Hope Radio. Let There Be Peace on Earth, c'est le titre que nous chante maintenant Ricky Dillard et sa chorale New G.

Il est temps que je vous remercie d'avoir passé ces quelques moments en ma compagnie sur Hope Radio. On se retrouve demain, jeudi 30 juillet, en cette toute fin de mois, entre 16h et 20h. Je vous souhaite une bonne soirée à l'écoute des programmes de Hope Radio. On poursuit avec du gospel. Tout de suite, David Phelps et à venir le Croydon SDA Gospel Choir. Bonne soirée et à demain.

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0: Là où ça s'est un peu beaucoup même effondré, ça a été au moment de la séparation de mes parents, pour des raisons vraiment douloureuses, dont tout le monde à l'église en fait avait connaissance. De mes yeux d'adolescent, c'était quelque chose que je ne pouvais pas comprendre et qui remettait tout en cause en fait l'image que j'avais de la foi chrétienne, du témoignage et de la vie d'église en fait. Donc j'ai plus voulu entendre parler de l'église pendant de longues années.
1: Bonjour et bienvenue dans C'est vous l'histoire. Et l'histoire aujourd'hui, c'est celle de Cristina Rassolo-Noromalaz. Notre invitée, trentenaire, dynamique et joyeuse, témoigne ici de sa foi en Dieu en dépit de circonstances malheureuses. Ses parents et son église n'étaient pas à la hauteur de ses attentes. Pour C'est vous l'histoire, notre invitée tire les leçons d'une mise à l'épreuve. Cristina répond aux questions affûtées de notre journaliste François Sergi.
2: Cristina Rassolo-Noromalaz, bonjour.
0: Bonjour.
2: Je ne sais pas si j'ai prononcé correctement votre nom malgache. Vous pourriez peut-être nous le dire, comment on le dit en bon malgache.
0: En bon malgache, je vais essayer de le dire correctement pour ne pas faire honte à mes parents. Rassolo-Noromalaz, voilà.
2: Malgache, mais née à Marseille.
0: Voilà, je suis née à Marseille. J'ai grandi un peu à Valenciennes, un peu en Guyane et essentiellement à La Réunion.
2: Vous sentez très réunionnaise, en fait.
0: Oui, en fait, parce que je ne parle pas malgache, mais je parle créole. J'ai vécu donc les principales années de mon enfance et de mon adolescence. J'ai un attachement particulier pour La Réunion.
2: Donc vous êtes française malgache, deux cultures très mélangées.
0: Oui, moi je le vis au quotidien, donc je ne m'en rends pas compte, mais oui, je pense qu'en moi, il doit y avoir un syncrétisme de beaucoup de choses.
2: Au niveau de la cuisine?
0: Plutôt cuisine créole et cuisine française, enfin européenne.
2: Alors j'ai vu que le pourcentage de chrétiens à Madagascar est très important en fait.
0: Oui.
2: Ça doit tourner autour des 75%, quelque chose comme ça.
0: Mm-hmm.
2: Catholiques, protestants, vous êtes d'un milieu plutôt chrétien?
0: Alors ça dépend sur quelle génération on se positionne. Et si on parle de ma branche maternelle ou de ma branche paternelle, puisqu'en fait j'ai un arrière-grand-père du côté de ma mère qui était pasteur luthérien. Du côté de mon père, pendant plusieurs générations, ils étaient plutôt animistes que vraiment chrétiens, même si ils faisaient les baptêmes et les confirmations. Moi, dans ma vie personnelle, j'ai dû faire un choix entre les deux, mais dans mon environnement et les générations qui me précèdent, il y avait une superposition de tout ça qui se faisait plutôt naturellement.
1: Dans ce contexte, comment Cristina est-elle devenue chrétienne? Réponse, toujours au micro de François Sergi.
0: Alors, c'est arrivé un peu par accident. Bon, quand j'étais en Guyane, j'étais à l'école catholique. Et quand on est arrivé à La Réunion, j'avais 7 ans. Et je suis tombée dans la classe d'une petite fille dont le papa était pasteur baptiste. Quand elle me l'a dit, je lui ai dit « mais qu'est-ce que ça veut dire ?» Elle m'a dit « t'as qu'à venir avec moi dimanche ». Et donc c'est comme ça que j'ai commencé à fréquenter ma première église, les premiers engagements, le théâtre, la musique, voilà.
2: On peut penser que tout va aller comme sur des roulettes. Et en préparant cette émission, lorsque vous avez proposé votre témoignage, vous m'avez dit « ah mais vous savez, mon parcours est assez chaotique ». Qu'est-ce qui s'est passé pour qu'il y ait eu du chaos ensuite ?
0: Donc après on a déménagé, on a changé d'église, mais j'étais toujours dans... Je regardais toujours l'église avec des yeux d'enfant, où c'était un monde idéal, et où tout le monde était gentil, et où tout se passait bien, où je me sentais vraiment en sécurité et en confort. Et malheureusement, il y a eu des événements familiaux qui ont un peu ébranlé tout ça. Alors bon, mon père, de fil en aiguille, est passé de l'animisme à un christianisme plus prononcé, à des engagements dans l'église plus prononcés aussi. Mes parents avaient décidé de se marier religieusement quand j'avais 13 ans. Là où ça s'est un peu beaucoup même effondré, ça a été au moment de la séparation de mes parents, pour des raisons vraiment douloureuses, dont tout le monde à l'église en fait avait connaissance. De mes yeux d'adolescent, c'était quelque chose que je ne pouvais pas comprendre et qui remettait tout en cause en fait l'image que j'avais de la foi chrétienne, du témoignage et de la vie d'église en fait. Donc j'ai plus voulu entendre parler de l'église pendant de longues années.
2: Et Dieu ?
0: Et Dieu, j'étais très en colère. J'osais pas le verbaliser, on va dire. J'osais pas blasphémer, mais j'étais quand même très en colère. Et dans mes bêtises d'adolescente, mes grosses bêtises d'adolescente, je l'ai quand même à maintes reprises défiée. Pour moi, c'était un peu égal que je vive ou que je meure. Et j'avais un comportement à risque qui reflétait bien cette tendance-là, assez autodestructrice. Étant donné qu'il n'avait pas agi au moment de la séparation de mes parents, s'il pouvait agir, tant mieux. Et s'il n'agissait pas, bah, de toute façon, c'était assez constant, quoi.
2: Donc vous le rendiez plus ou moins responsable?
0: Oui.
2: Et puis vous lui reprochiez de ne pas agir, en fait.
0: Voilà. Et puis d'être mal représentée aussi par...
2: par la même occasion.
0: Voilà.

0: Alors comment est-ce que vous allez vous raccrocher finalement à Dieu, faire un retour, un comeback?
1: Mon père a beaucoup contribué en fait. Il a fait des efforts pour qu'on se réconcilie, m'a demandé pardon. Et puis on est allés ensemble à Madagascar. Et donc j'ai une tante qui est très très très engagée, qui m'a vu venir, qui a vu que j'avais de très très très lourds bagages avec moi, qui a pris le temps de me parler, de me dire que ce qui s'était passé dans ma famille, dans le couple de mes parents, était juste inacceptable. Mais voilà, que ça c'était la vie d'adulte, la vie, l'histoire amoureuse de mes parents, mais que Dieu n'y était pour rien. Et que bien au contraire, Dieu n'avait jamais cessé de m'aimer. Et là, j'ai fondu en larmes. Enfin voilà, elle avait ouvert sa Bible, elle avait lu Isaïe 41. C'est le verset qui dit, où Dieu dit, tu as du prix à mes yeux et je t'aime. Et c'est quelque chose que j'avais complètement perdu de vue, que je ne pouvais plus entendre, et tout d'un coup qui redevenait audible.
0: Parce que Dieu, enfant, vous saviez que c'était un Dieu d'amour?
1: Oui, en fait c'était un Dieu d'amour tant que tout allait bien. Mais à partir du moment où j'ai eu, je pense que ça a été dans mon parcours spirituel ma première grande épreuve. À partir du moment où les épreuves arrivent, on n'est plus sûr de rien. Tout d'un coup, c'est plus tout à fait un Dieu d'amour. C'est mais pourquoi tu bouges pas? Pourquoi tu fais rien? Pourquoi tu prends tant de temps?
0: Et donc là, tu m'as mis à l'épreuve. Moi aussi, je te mets à l'épreuve. C'est ça aussi.
1: C'était un peu ça.
0: Quand vous avez défié Dieu.
1: Oui. C'était un peu ça. Enfin, le pire dans cette histoire, c'est que c'était une colère sourde, en fait. Que j'arrivais même plus à dire dans des prières, qui me rendait... Enfin, c'est une colère qui me rendait malade et...
0: C'était pourquoi? À cause du « quand dira-t-on » ou bien vous ne supportiez pas d'avoir ces sentiments-là? Vous en aviez un peu honte?
1: Non, je crois que je connaissais suffisamment la Bible pour savoir que là, en fait, c'était le seuil à ne pas franchir. J'avais jamais nié l'existence de Dieu. Donc du coup, je savais que Dieu existait et je savais ce qu'il fait. Voilà.
0: Mais vous interdisiez de lui faire des reproches? Parce que le psalmiste David, il en a à l'appel des reproches dans les psaumes.
1: Oui, voilà, c'est ça.
0: Se plaindre de Dieu.
1: Oui, se plaindre, oui. J'ai dû lancer des cris de détresse, dire ma douleur aussi à Dieu, mais ça aurait pu, peut-être dans mon cœur, c'était peut-être aller un peu plus loin que de la colère. Enfin, c'est sûr que je me suis, en tout cas verbalement, beaucoup censurée, mais ça s'est traduit ailleurs, dans des actes regrettables.
2: Au final, quelle leçon retire notre invité de son passé quelque peu chahuté? Christina Rassolo.
1: Ça prend du temps de comprendre que Dieu est amour, mais Dieu est aussi est à la fois souverain et aussi très respectueux de notre liberté. Ce qui s'est passé entre mes parents était terrible, mais voilà, c'est une liberté que Dieu avait accordée à mes parents. Il nous laisse le choix aussi de faire des mauvais choix. Et sans intervenir. Alors c'est ça qui est compliqué à comprendre. Mais...
0: Et alors, en conclusion, coup de chapeau quand même à votre tante qui a été providentielle dans cette histoire.
1: Oui. Elle a su adoucir et remettre de l'amour là où il n'y en avait presque plus, où moi je ne voulais plus regarder en tout cas. Et elle m'a aidée aussi à bien circonscrire le problème. C'est-à-dire que c'était un problème humain. Et en plus, un problème qui, même si moi je le trouvais, je pouvais avoir des jugements moraux, on va dire, sur ce qui s'était passé, qui restait un problème entre parents. Et que moi, enfant, je n'avais pas forcément à juger mes parents, quoi. Voilà.
0: Eh bien, merci Christina pour ce partage.
1: Merci à vous.

enfant, je n'avais pas à juger mes parents. Cette parole forte de notre invitée Christina Rassolo vous a donné envie de réagir. Une question ? N'hésitez pas à revenir sur notre site parole.fm ou alors rejoignez-nous sur les réseaux sociaux. Merci d'avoir été avec nous et moi je vous dis à très vite ainsi que toute l'équipe de Radio Réveil qui a préparé cette émission. Ciao.

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1: Là où ça s'est un peu beaucoup même effondré, ça a été au moment de la séparation de mes parents, pour des raisons vraiment douloureuses, dont tout le monde à l'église en fait avait connaissance. De mes yeux d'adolescent, c'était quelque chose que je ne pouvais pas comprendre et qui remettait tout en cause en fait l'image que j'avais de la foi chrétienne, du témoignage et de la vie d'église en fait. Donc j'ai plus voulu entendre parler de l'église pendant de longues années.
2: Bonjour et bienvenue dans C'est vous l'histoire. Et l'histoire aujourd'hui, c'est celle de Cristina Rassolonoro-Malaz. Notre invitée, trentenaire, dynamique et joyeuse, témoigne ici de sa foi en Dieu en dépit de circonstances malheureuses. Ses parents et son église n'étaient pas à la hauteur de ses attentes. Pour C'est vous l'histoire, notre invitée tire les leçons d'une mise à l'épreuve. Cristina répond aux questions affûtées de notre journaliste François Sergi.
3: Cristina Rassolonoro-Malaz, bonjour.
1: Bonjour.
3: Je ne sais pas si j'ai prononcé correctement votre nom malgache. Vous pourriez peut-être nous le dire, comment on le dit en bon malgache.
1: En bon malgache, je vais essayer de le dire correctement pour ne pas faire honte à mes parents. Rassolonoro-Malaz, voilà.
3: Malgache, mais née à Marseille.
1: Voilà, je suis née à Marseille. J'ai grandi un peu à Valenciennes, un peu en Guyane et essentiellement à La Réunion.
3: Vous sentez très réunionnaise, en fait.
1: Oui, en fait, parce que je ne parle pas malgache, mais je parle créole. J'ai vécu donc les principales années de mon enfance et de mon adolescence. J'ai un attachement particulier pour La Réunion.
3: Donc vous êtes française, malgache, deux cultures très mélangées.
1: Oui, moi je le vis au quotidien, donc je ne m'en rends pas compte, mais oui, je pense qu'en moi, il doit y avoir un syncrétisme de beaucoup de choses.
3: Au niveau de la cuisine?
1: Plutôt cuisine créole et cuisine française, enfin européenne.
3: Alors j'ai vu que le pourcentage de chrétiens à Madagascar est très important, en fait.
1: Hein, oui.
3: Ça doit tourner autour des 75%, quelque chose comme ça.
1: Mm-hmm.
3: Catholique, protestant. Vous êtes d'un milieu plutôt chrétien?
1: Alors ça dépend. Ça dépend sur quelle génération on se positionne. Et si on parle de ma branche maternelle ou de ma branche paternelle, puisqu'en fait j'ai un arrière-grand-père du côté de ma mère qui était pasteur luthérien. Du côté de mon père, pendant plusieurs générations, ils étaient plutôt animistes que vraiment chrétiens, même si ils faisaient les baptêmes et les confirmations. Moi, dans ma vie personnelle, j'ai dû faire un choix entre les deux, mais dans mon environnement et les générations qui me précèdent, il y avait une superposition de tout ça qui se faisait plutôt naturellement.
2: Dans ce contexte, comment Cristina est-elle devenue chrétienne? Réponse, toujours au micro de François Sergi.
1: Alors, c'est arrivé un peu par accident. Bon, quand j'étais en Guyane, j'étais à l'école catholique. Et quand on est arrivé à La Réunion, j'avais 7 ans. Et je suis tombée dans la classe d'une petite fille dont le papa était pasteur baptiste. Quand elle me l'a dit, je lui ai dit, mais qu'est-ce que ça veut dire? Elle m'a dit, t'as qu'à venir avec moi dimanche. Et donc, c'est comme ça que j'ai commencé à fréquenter ma première église. Les premiers engagements, le théâtre, la musique, voilà.
3: On peut penser que tout va aller comme sur des roulettes. Et en préparant cette émission, lorsque vous avez proposé votre témoignage, vous m'avez dit, ah mais vous savez, mon parcours est assez chaotique. Qu'est-ce qui s'est passé pour qu'il y ait eu du chaos ensuite?
1: Donc après on a déménagé, on a changé d'église, mais j'étais toujours dans... Je regardais toujours l'église avec des yeux d'enfant, où c'était un monde idéal, et où tout le monde était gentil, et où tout se passait bien, où je me sentais vraiment en sécurité et en confort. Et malheureusement, il y a eu des événements familiaux qui ont un peu ébranlé tout ça. Alors bon, mon père, de fil en aiguille, est passé de l'animisme à un christianisme plus prononcé, à des engagements dans l'église plus prononcés aussi. Mes parents avaient décidé de se marier religieusement quand j'avais 13 ans. Là où ça s'est un peu beaucoup même effondré, ça a été au moment de la séparation de mes parents, pour des raisons vraiment douloureuses, dont tout le monde à l'église en fait avait connaissance. De mes yeux d'adolescent, c'était quelque chose que je ne pouvais pas comprendre et qui remettait tout en cause en fait l'image que j'avais de la foi chrétienne, du témoignage et de la vie d'église en fait. Donc j'ai plus voulu entendre parler de l'église pendant de longues années.
3: Et Dieu?
1: Et Dieu, j'étais très en colère. J'osais pas le verbaliser, on va dire. J'osais pas blasphémer, mais j'étais quand même très en colère. Et dans mes bêtises d'adolescente, mes grosses bêtises d'adolescente, je l'ai quand même à maintes reprises défiée. Pour moi, c'était un peu égal que je vive ou que je meure. Et j'avais un comportement à risque qui reflétait bien cette tendance-là, assez autodestructrice. Étant donné qu'il n'avait pas agi au moment de la séparation de mes parents, s'il pouvait agir, tant mieux. Et s'il n'agissait pas, de toute façon, c'était assez constant, quoi.
3: Donc vous le rendiez plus ou moins responsable?
1: Oui.
3: Et puis vous lui reprochiez de ne pas agir, en fait.
1: Voilà. Et puis d'être mal représentée aussi par...
3: par la même occasion.

0: Alors comment est-ce que vous allez vous raccrocher finalement à Dieu, faire un retour, un comeback?
1: Mon père a beaucoup contribué en fait. Il a fait des efforts pour qu'on se réconcilie, m'a demandé pardon. Et puis on est allés ensemble à Madagascar. Et donc j'ai une tante qui est très très très engagée, qui m'a vu venir, qui a vu que j'avais de très très très lourds bagages avec moi, qui a pris le temps de me parler, de me dire que ce qui s'était passé dans ma famille, dans le couple de mes parents, était juste inacceptable. Mais voilà, que ça c'était la vie d'adulte, la vie, l'histoire amoureuse de mes parents, mais que Dieu n'y était pour rien. Et que bien au contraire, Dieu n'avait jamais cessé de m'aimer. Et là, j'ai fondu en larmes. Enfin voilà, elle avait ouvert sa Bible, elle avait lu Isaïe 41. C'est le verset qui dit, où Dieu dit, tu as du prix à mes yeux et je t'aime. Et c'est quelque chose que j'avais complètement perdu de vue, que je ne pouvais plus entendre, et tout d'un coup qui redevenait audible.
0: Parce que en Dieu, fait, enfant, vous saviez que c'était un Dieu d'amour?
1: Oui, en fait c'était un Dieu d'amour tant que tout allait bien. Mais à partir du moment où j'ai eu, je pense que ça a été dans mon parcours spirituel ma première grande épreuve. À partir du moment où les épreuves arrivent, on n'est plus sûr de rien. Tout d'un coup, c'est plus tout à fait un Dieu d'amour. C'est mais pourquoi tu bouges pas? Pourquoi tu fais rien? Pourquoi tu prends tant de temps?
0: Et donc là, tu m'as mis à l'épreuve. Moi aussi, je te mets à l'épreuve. C'est ça aussi.
1: C'était un peu ça.
0: Quand vous avez défié Dieu.
1: Oui. C'était un peu ça. Enfin, le pire dans cette histoire, c'est que c'était une colère sourde, en fait. Que j'arrivais même plus à dire dans des prières qui me rendaient... Enfin, c'est une colère qui me rendait malade et...
0: C'était pourquoi? À cause du qu'en dira-t-on? Ou bien vous ne supportiez pas d'avoir ces sentiments-là? Vous en aviez un peu honte?
1: Non, je crois que je connaissais suffisamment la Bible pour savoir que là, en fait, c'était le seuil à ne pas franchir. J'avais jamais nié l'existence de Dieu. Donc, du coup, je savais que Dieu existait et je savais ce qu'il fait. Voilà.
0: Mais vous interdisiez de lui faire des reproches? Parce que le psalmiste David, il en a à l'appel des reproches dans les psaumes.
1: Oui, voilà, c'est ça.
0: Se plaindre de Dieu.
1: Oui, se plaindre, oui. J'ai dû lancer des cris de détresse, dire ma douleur aussi à Dieu, mais ça aurait pu, peut-être dans mon cœur, c'était peut-être aller un peu plus loin que de la colère. Enfin, c'est sûr que je me suis, en tout cas verbalement, beaucoup censurée, mais ça s'est traduit ailleurs, dans des actes regrettables.
2: Au final, quelle leçon retire notre invité de son passé quelque peu chahuté? Christina Rassolo.
1: Ça prend du temps de comprendre que Dieu est amour, mais Dieu est aussi est à la fois souverain et aussi très respectueux de notre liberté. Ce qui s'est passé entre mes parents était terrible, mais voilà, c'est une liberté que Dieu avait accordée à mes parents. Il nous laisse le choix aussi de faire des mauvais choix et sans intervenir. Alors c'est ça qui est compliqué à comprendre. Mais...
0: Et alors, en conclusion, coup de chapeau quand même à votre tante qui a été providentielle dans cette histoire.
1: Oui. Elle a su adoucir et remettre de l'amour là où il n'y en a presque plus, où moi je ne voulais plus regarder en tout cas. Et elle m'a aidée aussi à bien circonscrire le problème, c'est-à-dire que c'était un problème humain, et en plus un problème qui, même si moi je le trouvais, enfin, je pouvais avoir des jugements moraux, on va dire, sur ce qui s'était passé, qui restait un problème entre parents, et que moi, enfant, je n'avais pas forcément à juger mes parents, quoi. Voilà.
0: Eh bien, merci Christina pour ce partage.
1: Merci à vous.

0: FM ou alors rejoignez-nous sur les réseaux sociaux. Merci d'avoir été avec nous et moi je vous dis à très vite ainsi que toute l'équipe de Radio Réveil qui a préparé cette émission. Ciao!
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2: Quand on regarde les chiffres économiques récents, un constat surprend. Aujourd'hui, en moyenne, un Français produit un peu moins de richesse qu'un Européen moyen. Alors certains y voient un signal d'alarme, d'autres parlent d'un simple cycle économique, mais sur le terrain, beaucoup ressentent autre chose. Un sentiment d'effort permanent, l'impression que la vie coûte plus cher, la sensation que l'avenir est moins prévisible. Et ce ressenti, on le retrouve dans beaucoup de sociétés occidentales. Car au fond, la question n'est pas seulement économique, elle est aussi psychologique, sociale et parfois même spirituelle. Il existe d'ailleurs une réalité intéressante. Dans les périodes où les sociétés doutent le plus d'elles-mêmes, les expressions de l'espérance prennent souvent plus de place. On le voit dans l'histoire, notamment à travers certaines cultures musicales comme le gospel, née dans des contextes de grande précarité. Mais plus largement, on le voit dans toutes les sociétés humaines. Quand la sécurité matérielle vacille, les questions de sens deviennent plus fortes. Et cela nous renvoie à une idée simple. La richesse d'un peuple ne se mesure jamais uniquement en chiffres. Elle se mesure aussi dans sa capacité à rester debout, à rester solidaire, à continuer d'investir dans l'humain. Dans les textes bibliques, on trouve cette phrase « Là où est ton trésor, là aussi sera ton cœur ». Autrement dit, ce que nous considérons comme essentiel finit toujours par orienter nos choix, nos priorités et parfois même notre manière de voir les autres. Une société reste forte quand elle protège les plus fragiles, quand elle transmet des repères, quand elle refuse de réduire la valeur d'une personne à sa performance économique. Peut-être que la vraie question aujourd'hui n'est pas seulement « sommes-nous plus riches qu'avant ?», mais plutôt « qu'est-ce qui fait notre richesse profonde comme peuple, comme société ou bien même comme être humain ?» Parce qu'une richesse économique peut fluctuer, mais une espérance vivante, elle peut traverser toutes les tempêtes.
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0: 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Il est 22h. 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
1: L'histoire de Noé remonte à la nuit des temps. Elle est suspendue dans nos lointains souvenirs et lorsqu'un arc-en-ciel paraît dans le ciel, elle nous revient en mémoire. On regarde avec admiration ce magnifique joyau de la nature, puis un nom nous vient à l'esprit, Noé, suivi d'un événement, le déluge. Pour ceux qui sont allés plus loin dans leur instruction religieuse, le mot « alliance » s'impose. Et de fil en aiguille, l'histoire reprend vie. L'alliance de Dieu avec l'humanité, représentée par une famille et les animaux qui étaient dans l'arche. Une alliance dont la condition évidente était de vivre en accord avec les lois du Créateur. Ce qui serait un gage de paix et de bien-être pour tous, y compris pour la nature. Dieu dit « J'établis mon alliance avec vous. Aucune chair ne sera plus exterminée par les eaux du déluge et il n'y aura plus de déluge pour détruire la terre. » C'est la promesse. Et pour que personne, dans les siècles et les millénaires qui suivront, n'oublie ce qui s'était passé, Dieu dit « C'est ici le signe de l'alliance que j'établis entre moi et vous et tous les êtres vivants qui sont avec vous pour les générations à toujours. J'ai placé mon arc dans la nuée et il servira de signe d'alliance entre moi et la terre. » Alors, parents, quand vous verrez cette merveille dans le ciel, l'arc-en-ciel, racontez à vos enfants ce qu'il signifie. Et surtout, soulignez l'alliance que Dieu fit avec Noé, le juste. Une alliance qui est la clé de toute réussite ici-bas et dans l'éternité. Les savants nous prédisent un avenir peu réjouissant, mais gardons confiance. Dieu qui n'a pas abandonné Noé et sa famille ne nous abandonnera pas. N'oublie pas, la promesse tient toujours. Dieu est aujourd'hui et sera demain le Dieu avec qui nous pouvons faire alliance. Il est le gage de notre réussite et notre sauveur. Votre prochaine chronique a pour titre « Le gage de toute réussite ».
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1: L'histoire de Noé remonte à la nuit des temps. Elle est suspendue dans nos lointains souvenirs et lorsqu'un arc-en-ciel paraît dans le ciel, elle nous revient en mémoire. On regarde avec admiration ce magnifique joyau de la nature, puis un nom nous vient à l'esprit, Noé, suivi d'un événement, le déluge. Pour ceux qui sont allés plus loin dans leur instruction religieuse, le mot « alliance » s'impose. Et de fil en aiguille, l'histoire reprend vie. L'alliance de Dieu avec l'humanité, représentée par une famille et les animaux qui étaient dans l'arche. Une alliance dont la condition évidente était de vivre en accord avec les lois du Créateur, ce qui serait un gage de paix et de bien-être pour tous, y compris pour la nature. Dieu dit « J'établis mon alliance avec vous. Aucune chair ne sera plus exterminée par les eaux du déluge et il n'y aura plus de déluge pour détruire la terre. » C'est la promesse. Et pour que personne, dans les siècles et les millénaires qui suivront, n'oublie ce qui s'était passé, Dieu dit « C'est ici le signe de l'alliance que j'établis entre moi et vous et tous les êtres vivants qui sont avec vous pour les générations à toujours. J'ai placé mon arc dans la nuée et il servira de signe d'alliance entre moi et la terre. » Alors, parents, quand vous verrez cette merveille dans le ciel, l'arc-en-ciel, racontez à vos enfants ce qu'il signifie. Et surtout, soulignez l'alliance que Dieu fit avec Noé, le juste. Une alliance qui est la clé de toute réussite ici-bas et dans l'éternité. Les savants nous prédisent un avenir peu réjouissant, mais gardons confiance. Dieu qui n'a pas abandonné Noé et sa famille ne nous abandonnera pas. N'oublie pas, la promesse tiens toujours, Dieu est aujourd'hui et sera demain le Dieu avec qui nous pouvons faire alliance. Il est le gage de notre réussite et notre sauveur. Votre prochaine chronique a pour titre « Le gage de toute réussite ».
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2: Bonjour à tous, j'espère que vous allez bien, que vous avez passé une excellente semaine. Aujourd'hui, on va plonger au cœur de la lettre aux Éphésiens. Et on va aborder ce sujet avec le pasteur Jean-Jacques Chaffaugrac. Comment vas-tu Jean-Jacques ?
3: Ça va très bien, merci.
2: T'as passé une bonne semaine ?
3: Une excellente semaine.
2: Et également avec le pasteur Jethro Camille. Comment vas-tu Jethro ?
4: Bonjour Nafi, je suis en pleine forme, merci.
2: Toi aussi, t'as passé une très très bonne semaine.
4: Une semaine bien remplie, mais une bonne semaine.
2: Alors, est-ce que vous êtes gourmand ? Est-ce que vous aimez manger ?
3: J'aime manger et je l'apprécie tout particulièrement quand j'ai faim.
4: Oui, moi aussi, très clairement.
2: Moi, je suis une grosse gourmande. Du coup, je me suis inscrite sur une application qui nous donne des bons plans. Et cette semaine, c'était les cookies gratuits. Donc, j'ai été dans un magasin qui distribuait des cookies gratuitement. Inutile de vous dire le monde qu'il y avait. Mais c'était blindé. Une queue, j'en pouvais plus. Mais j'ai tenu bon parce que je suis gourmande et du coup, j'ai été jusqu'au bout. Et j'aimerais savoir si aujourd'hui, la grâce et la venue de Jésus gratuitement, est-ce que ça attire beaucoup de monde ? Mais pour ça, Jethro, tu voulais peut-être rebondir dessus ?
4: Ben, j'ai rencontré un ami qui est curé, qui me disait qu'il était curé de 15 paroisses. Moi, à l'époque, j'étais pasteur de 4 églises, c'était déjà beaucoup, c'était beaucoup de travail. Et lui, avec 15 paroisses, il me dit « Mais comment tu fais ?» Il me dit « Ouf, le total cumulé de mes membres dans mes 15 paroisses est de 13. » Donc, il avait plus de bâtiments que de membres de tous les bâtiments. Et donc, effectivement, il y a quand même un désamour de ce message-là.
2: De ce message.
4: Clairement.
2: Une petite question pour toi, Jean-Jacques. On t'annonce qu'il te reste 5 heures ou 10 heures à vivre. Qu'est-ce que tu ferais ?
3: C'est vrai que ça nous oblige à revoir nos priorités. Et on se rendrait compte très rapidement que parmi les priorités, eh bien, la relation à l'autre, les personnes qui nous sont chères, eh bien, prendraient la première place très rapidement. Bien avant le travail, bien avant tous ces loisirs et objectifs qu'on se donne parfois dans la vie.
2: C'est important.
4: Pareil, ma première pensée, ça a été j'irai vite faire un crédit pour acheter un maximum de bonbons. Mais plus sérieusement, bien sûr, c'est ma femme, mes enfants, mes amis, passer du temps avec eux et puis leur dire ce que j'ai de plus précieux et de plus beau à leur dire, tout à fait comme Jean-Jacques l'a dit.
2: Une question pédagogique. Dans la Bible, j'ai lu quelque chose qui m'a vraiment interpellée. Je vais vous le lire et vous allez me dire ce que vous en pensez. Je m'excuse à l'avance auprès de toutes les femmes. Qui dit « Femmes, soyez soumises à vos maris. Enfants, soyez soumis à vos parents. Esclaves, soyez soumis à vos maîtres. » On a le sentiment que la Bible est un livre du passé. Je trouve ça un petit peu macho et plutôt de droite. Femmes, soyez soumises à vos maris. Est-ce qu'il y a une suite à ce texte ou est-ce que moi, ce soir, quand je rentre, je dois être totalement soumise à mon mari ? Qui va répondre à cette question ?
3: Alors, c'est vrai que le texte ne dit pas « Hommes, soumettez vos femmes ». Donc déjà, c'est un choix personnel d'auto-sacrifice pour l'autre. Mmh. Et plus important, c'est le passage qui n'a pas été lu juste après. « Marie, aimez vos femmes comme Jésus ». Au point de vous sacrifier pour elle. Alors là, demander à un homme de se sacrifier pour sa femme, c'est peut-être plus difficile que de demander à une femme de se soumettre à son mari.

0: À quelque part, on voit bien que là, il y a une certaine parité qui est établie dans ce passage pour montrer que d'un côté comme de l'autre, on veut faire du conjoint la priorité. Ce qui est un énorme décalage par rapport à la conception qu'on avait du couple à l'époque. C'est très moderne comme conception.
1: C'est très moderne, exactement.
0: Mari comme femme doivent faire de l'autre la priorité.
1: Qu'en penses-tu, Jethro ?
2: Mais la Bible est un livre du passé. Et c'est intéressant d'investiguer dans le passé pour savoir comment on vivait à l'époque. Et à l'époque, dans la société mésopotamienne, les enfants étaient soumis aux parents, les femmes étaient soumises aux maris, les esclaves étaient soumis à leur maître. Donc quand Paul dit cela, il ne dit rien de nouveau, il ne dit rien d'extraordinaire. Par contre, comme Jean-Jacques l'a bien remarqué, il introduit des éléments de progrès qui sont pour l'époque complètement révolutionnaires et qui ne sont toujours pas appliqués, même en France en 2023. On n'a toujours pas eu de femme présidente de la République. Il y a toujours des inégalités salariales. Il y a toujours, malheureusement, des violences envers les femmes. Et donc, jusqu'en 2023, ces principes « aimez vos femmes » comme le Christ a aimé l'Église et s'est sacrifié pour elles, on ne l'applique toujours pas. Donc, de ce point de vue-là, la Bible est un livre du passé, mais qui, sur les valeurs qu'elle communique, était très en avance, non seulement sur le temps d'il y a 2000 ans, mais même sur le temps d'aujourd'hui.
1: Du coup, si je reprends ce que tu me dis, et si je comprends bien, ça voudrait dire que je devrais appliquer mon mode de vie sur la Bible et que je devrais me référer aux valeurs de la Bible. Pourquoi est-ce que je ne vivrais pas tout simplement comme monsieur et madame tout le monde ?
0: C'est vrai que si on part du principe que Dieu nous a créés et que Dieu veut notre bonheur, son message est un message qui devrait nous interpeller. Parce que son propos, justement, c'est de nous montrer la voie pour trouver l'épanouissement total qui devrait être l'aspiration de tout un chacun. Donc, quelque part, cette conviction que la Bible est le message de Dieu pour moi induit le fait que je veuille savoir quel est ce message, le comprendre pour progresser.
2: Par contre, il faut que je puisse comprendre ce message. Le mot a été dit, comprendre. Si je me contente de prendre la Bible, qui est un livre qui est écrit, disons, peut-être entre grosso modo 1 000 et moins 1 500 et plus 100, pour être très très grossier dans les dates, et que je veux tout appliquer à la lettre, je ne vais pas m'en sortir. Il y a des lois qui sont des lois circonstancielles, qui sont des lois d'époque, qui concernent par exemple certaines maladies, certains rites sacrificiels, enfin voilà, il y a des choses un petit peu bizarres d'époque, mais quand j'essaie de comprendre les valeurs qui sous-tendent ces rites, alors je vois ce que Dieu a comme projet pour l'être humain et quelles valeurs le portent. Et ces valeurs, par contre, sont universelles.
0: Alors, pour illustrer ce que tu dis, si on reprend le même passage,
1: oui.
0: Femmes, soyez soumises, et Marie, aimez vos femmes comme Christ qui s'est sacrifié pour l'Église. Bien, dans le fond, il dit la même chose, mais il est obligé d'utiliser des expressions et des tournures différentes pour dire la même chose aux deux. Dans, en langage moderne, on dirait Marie et femme, vous êtes appelés tous les deux à. Non, les femmes sont appelées à faire un choix, les hommes aussi, mais les formules sont différentes parce qu'il sait qu'il s'adresse à des personnes qui vivent dans un contexte social particulier.
1: Et ce qui était d'époque valable pour le mariage, on est d'accord qu'aujourd'hui c'est quand même un petit peu différent ou pas du tout ?
0: Les valeurs bibliques sont des valeurs que nous croyons inspirées de Dieu. Mmh. Et en ce sens, nous croyons aussi que ces valeurs-là sont des valeurs qui amènent l'épanouissement. C'est la raison pour laquelle, comme le disait Jethro il y a quelques instants, on a encore du mal à les appliquer, parce que si on les appliquait, eh bien on serait dans un monde bien meilleur.
2: Sachant, malgré tout, que ces valeurs sont dans un livre, et que ce livre, si on ne cherche pas vraiment à en saisir la substantifique moelle, le sens profond, ça m'a échappé, on peut faire beaucoup de mal. Il y a pas mal, par exemple, j'ai rencontré pas mal d'hommes qui ont pris, ou même de femmes, qui ont pris juste ce passage-là, « Femmes, soyez soumises à vos maris », et qui en ont fait une matraque, soit pour se matraquer soi-même, soit pour matraquer l'autre. Donc, on peut aussi faire de la Bible ou de n'importe quel outil que Dieu met à notre disposition, on peut en faire une arme de destruction. Donc, c'est vraiment, ça demande vraiment du discernement, de la clarté d'esprit. Et ça se travaille, ça, la clarté et le discernement.
1: Mais c'est ce que tu as dit tout à l'heure. Tu as dit qu'il fallait pas lire la Bible comme ça. Et qu'il faut la lire et la comprendre.
2: Alors, il y a des choses qui peuvent se lire comme ça, littéralement. Par exemple, moi, il y a quelque chose que j'aime beaucoup dans le Lévitique qui dit « Tu n'auras pas de rancune contre ton frère. Tu ne vas pas cultiver de la rancune contre ton frère. » Je n'ai pas besoin de faire une grosse analyse sur 20 pages, regarder le mot hébreu, etc. C'est tellement simple. Tu aimeras ton prochain comme toi-même. C'est pareil, c'est dans Deutéronome. Tu aimeras ton prochain comme toi-même. C'est très beau. Il n'y a pas besoin de faire des millions d'analyses. Après, il y a d'autres choses qui demandent une mise en contexte, une analyse, une interprétation, ce qu'on dit en termes un petit peu techniques, une exégèse, on va tirer le sens du texte. Ça demande un peu de travail parfois pour comprendre, et d'autres choses peuvent être lues et appliquées directement, mais il y a un choix à faire. C'est pas je prends tout et j'applique tout sans réfléchir. Ça fait beaucoup de dégâts.
1: Jean-Jacques, je vais avoir besoin de ton aide. Est-ce que tu peux me lire Éphésiens 2, versets 8 à 10, s'il te plaît? Parce que c'est un passage que j'ai beaucoup aimé, mais il y a une petite partie que j'ai du mal à comprendre.
0: En effet, vous êtes sauvés grâce à la bonté de Dieu et parce que vous croyez. Cela ne vient pas de vous, c'est Dieu qui vous donne le salut. Ce salut ne vient pas de vos actions à vous, donc personne ne peut se vanter. Oui, c'est Dieu qui nous a fait. Il nous a créés dans le Christ Jésus pour que nous menions une vie riche en actions bonnes. Et ces actions, Dieu les a préparées pour que nous les fassions.
1: Alors, c'est pas que j'ai pas compris, parce que c'est clair. Mais moi, j'étais toujours persuadée qu'il fallait que je fasse plein de bonnes actions pour être sauvée, en fait. Mais là, c'est pas du tout ce qu'il dit.
0: C'est vrai que nos actions ne peuvent en aucun cas nous procurer le salut. Mais parce que nous avons été sauvés, sans action aucune, alors nous voulons vivre comme quelqu'un de sauvé. Et mon exemple préféré est le suivant. Respecter et suivre à la lettre le protocole royal ne peut pas faire de moi un prince ou une princesse. Par contre, c'est avec une baguette magique, on me transforme en roi, en prince ou en princesse, alors je voudrais suivre le protocole royal. Non pas pour le devenir, parce que je le suis devenu. Là va de même pour les commandements. Les observer pour être enfant de Dieu, pour être sauvé, ne rime à rien, c'est de l'ordre de l'impossibilité. Mais si en Jésus, Dieu fait de moi son enfant, alors je voudrais vivre, me comporter comme un enfant de Dieu.
1: C'est beau.
2: Quelque part, c'est la perte du pouvoir. Dans ce que tu décris là,
1: oui.
2: Je fais des bonnes actions pour être sauvé, j'ai le pouvoir. Parce que par mes actions, je peux finalement changer la vie de Dieu sur moi et l'amener à me sauver, presque le contraindre. Regarde, j'ai fait ceci, j'ai fait cela, j'ai fait ceci, j'ai fait cela. Donc maintenant tu me sauves, tu es contraint quelque part. Et ce verset d'Éphésiens 2 nous pousse à abandonner cette illusion de pouvoir, parce que c'est une illusion évidemment, et à laisser Dieu faire son travail et nous transformer et déployer en nous son pouvoir à lui, qui nous amène, comme l'a dit Jean-Jacques, naturellement, à nous comporter comme des princes et des princesses du royaume de Dieu. Ça vient naturellement. C'est pas une contrainte ou une menace, c'est pas une carotte ou un bâton, c'est quelque chose qui se fait naturellement avec l'aide de Dieu, et c'est très très beau.
0: Mais si tu permets,
1: bien sûr.
0: J'aurais aimé qu'on puisse s'arrêter là, et puis dire que tout est beau, tout est parfait. Mais la réalité nous montre qu'une fois fait enfant de Dieu, eh bien, ce choix de vivre comme un enfant de Dieu me met face à mes lacunes, à mes faiblesses, à mes contradictions, où mon idéal, parfois est éloigné de la réalité que je vis. Il y a un décalage entre cet idéal et la réalité. C'est un parcours, un cheminement. C'est la raison pour laquelle des personnes qui sont authentiques, qui sont sincères, qui sont chrétiennes, peuvent se retrouver en défaut. Alors, prise à défaut parce que ce qu'elles voudraient n'est pas toujours ce qu'elles réalisent dans leur vie.
2: C'est ça qui est fantastique. C'est que même quelqu'un comme l'apôtre Paul qui écrit Éphésiens, à un autre moment dans la Bible, il dit, oh là là, je le dis à ma manière, je suis malheureux parce que je suis trop en décalage avec mon idéal. Je voudrais être quelqu'un de vraiment bien, mais parfois je fais n'importe quoi. Ou je fais le mal même. Et c'est ça qui est absolument fantastique, c'est que c'est plus tellement la qualité de ce que je suis qui va m'amener le salut, mais c'est le salut qui va changer graduellement, petit à petit, la qualité de ce que je suis. Alors il y a des gens qui vont progresser à vitesse grand V, il y a des gens qui vont progresser comme des escargots, aucune importance. L'essentiel, c'est de continuer à avancer. Ouais, c'est de progresser avec Dieu, et c'est très beau. En fait, Dieu nous fait, dans ce texte, bon accueil, dans notre réalité actuelle, et il nous invite à nous faire bon accueil à nous-mêmes dans notre réalité actuelle et à faire bon accueil à l'autre, parce que c'est à partir de bon accueil qu'on se sent suffisamment en sécurité pour commencer à progresser.
1: Alors là, il va falloir m'expliquer, comme à une enfant, c'est quoi le salut? De quoi dois-je être sauvé? S'il vous plaît.
0: Je vais essayer de très concret. On est malheureux parfois. On souffre parfois physiquement, psychologiquement, moralement, sentimentalement. Et beaucoup de gens courent après une vie meilleure, une vie différente. On veut tous progresser. C'est qu'en quelque part, on veut être sauvé de tout cela. Ce serait extraordinaire d'avoir une vie sans malheur, sans maladie, sans quoi que ce soit. Mm-hmm. Alors, l'étape ultime, c'est la mort. Je crois que lorsque Dieu parle de salut, c'est parce qu'il nous aime profondément. Il aurait aimé qu'on soit joyeux, heureux, dans la paix, dans la sérénité, dans la joie, dans un calme. Et il nous a dit, c'est possible.
1: Sauver de nous-mêmes, en fait, presque.
0: Sauver, eh bien, de tout ce qui nous rend malheureux. Et à partir de là, il nous dit, j'ai un plan, j'ai un projet, j'ai mis en place quelque chose pour que tous ceux qui le désirent puissent atteindre cette vie extraordinaire, éternelle, sans mort.
1: Je trouve ça génial. Alors, Jethro, le verset 10, est-ce que ça veut dire qu'on est tout simplement des exécutants de la volonté de Dieu ?
2: Ah oui, je vois ce que tu veux dire. Oui, ces actions, ces bonnes actions, Dieu les a préparées pour que nous les fassions. On pourrait l'interpréter comme ça. D'ailleurs, il y a eu dans un certain christianisme, une certaine époque, une forme de ce qu'on appelle le misérabilisme. C'est quoi le misérabilisme ? C'est de dire « Ah, je suis minable, je suis nul, je suis pécheur, je vaux rien, tout ce que je fais de bon, c'est Dieu qui le fait, moi je fais rien, je suis nul, je suis une bouse. » Dieu me dit « Tu n'es pas une bouse, tu es précieux, et je t'ai créé, là je suis dans une épître de l'apôtre Pierre, je t'ai créé non pas pour que tu sois un sous-fifre qui exécute ma volonté, mais je t'ai créé pour que tu sois participant de ma nature. » Et donc, quelque part, on n'est pas appelé à être des dieux nous-mêmes, mais à participer à la nature divine, c'est-à-dire au projet, à la vision, au caractère de Dieu, qui est tout simplement un Dieu de lumière. Et on est appelé à sortir des ténèbres pour marcher avec Dieu dans la lumière. Donc, on n'est pas appelé à être des sous-fifres, mais c'est avec Dieu qu'on fait ce qu'on fait de bon. Parce qu'on n'a pas été créé pour être déconnecté de Dieu. En fait, on a été créé à la base pour être connecté à Dieu. C'est par design, quoi. On était conçu comme ça.
0: Et ce passage m'inspire aussi le fait que il y a une certaine collaboration entre Dieu et nous. Faire de bonnes actions, ce n'est pas simplement le fruit de notre propre volonté.
1: Oui.
0: Ce n'est pas non plus le fruit d'une programmation que Dieu ferait sur notre cerveau, qui fait que du coup, il nous contrôlerait comme on contrôle un robot, nous programmerait comme on programme un robot. C'est moi le fruit d'une collaboration intelligente de la volonté de Dieu, de la volonté de l'homme, où ensemble, on veut agir pour l'épanouissement parfait et total de chacun.
1: Merci Jean-Jacques d'avoir partagé ce programme avec nous.
0: Avec plaisir.
1: Et merci beaucoup Jethro.
2: Merci à toi Nafi.
1: En tout cas, je vous remercie parce que j'ai compris. J'ai compris en tout cas que je ne serai pas sauvée parce que je fais plein de bonnes actions, mais par contre que je contribue. En tout cas, et que c'est une collaboration avec Dieu. Et ça, je m'en réjouis énormément. Je vous souhaite à tous les deux de passer une excellente semaine. Merci beaucoup, au revoir.

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0: fait, la musique antique à Nice, il y avait la fête de la musique de manière générale il y a quelques jours de cela. On est juste devant la salle de conférence Saint-Dominique. Alors, on va parler musique, mais aussi musique antique, ce qui est assez original. On est avec un chercheur, Laurent Capron. Vous êtes chercheur, vous, et vous vous lancez dans une aventure incroyable. Au départ, ça devait se faire dans une villa antique à Beaulieu. On se retrouve en plein cœur de Nice. L'histoire de cet événement assez improbable, mais aussi assez intéressant parce que vous travaillez avec un public très particulier.
1: Oui, alors on organise tous les ans un colloque de l'Association internationale de recherche sur la musique antique. Cette année, le colloque a lieu à Nice parce que c'était l'anniversaire, le centenaire de la publication par Théodore Reynac de son livre sur la musique antique. Il était un des premiers à écrire sur la musique antique. On devait faire le colloque à la Villa Kyrillos qu'il a créée. C'était sa villa qu'il a voulu comme sa maison. Malheureusement, ça n'a pas pu se faire. Donc, on a dû trouver un autre lieu dans Nice. Mais Nice a de toute façon un lien de longue date avec la musique antique puisqu'il y a eu d'autres occurrences ici. Donc, c'est une...
0: Nous, Laurent, quand on parle de musique antique, on parle de quoi exactement?
1: Alors, on parle de la musique grecque et romaine, parce que les Romains ont récupéré la musique des Grecs, ils étaient très fans de la Grèce. Donc, on parle vraiment de la musique grecque, la musique des tragiques, la musique de la comédie aussi, la musique des sanctuaires, la musique religieuse. Et puis, ça va jusqu'à l'époque chrétienne, jusqu'au tout début de l'époque chrétienne, et après, ça s'arrête.
0: Oui, parce que moi, la Grèce, on est à peu près entre 500 et... Allez, on va peut-être le début de notre ère, mais pas à fait. Il n'y a pas de partition.
1: Si. Si, il y en a, et c'est justement ce que Théodore Reynac a trouvé en 1893. On lui a confié la publication des hymnes qui ont été trouvés à Delphes, qui contenaient de la notation musicale. Donc il a pu publier en 1894 cette partition, qui était harmonisée par Gabriel Fauré pour l'occasion, et ça a été donné à la cérémonie d'ouverture des Jeux Olympiques de 1894 dans le grand amphithéâtre de la Sorbonne.
0: Ah, quand même. Ah oui. Et donc, vous intéressez à cela. Vous êtes chercheur, je crois. Vous travaillez au CNRS dans un domaine très spécifique. C'est quoi l'objet de vos recherches?
1: Alors, moi, j'ai commencé à m'intéresser à la musique grecque antique parce que j'ai trouvé un papyrus musical au musée du Louvre il y a 25 ans. Donc je me suis intéressé à cette musique.
0: Vous premier dans le Louvre, vous êtes tombé dessus?
1: En fait, j'étais chargé de recherche. Enfin, on m'avait confié une mission de recherche dans les papyrus du Louvre. Et puis c'est vrai que oui, je suis vraiment tombé dessus en organisant, en fait, en rangeant la collection tout bêtement. Ce papyrus était encore coincé dans une boîte et je l'ai trouvé. J'ai eu cette chance. C'est vraiment un très beau moment dans ma vie. Et ça m'a donné du coup l'opportunité.
0: Mais ça ressemble à quoi une partition sur papyrus grec? Parce que c'est pas les notes do ré mi fa sol.
1: C'est pas les notes do ré mi fa sol, mais en fait, on voit bien que c'est de la musique parce qu'il y a un texte et au-dessus, il y a des notes, il y a des signes qui sont à base de lettres, des lettres qui sont modifiées éventuellement, mais donc il y a une petite notation comme ça, et qu'on connaît parce qu'on a des théoriciens qui ont donné le code. En fait, on a connu le code avant d'avoir les partitions. On avait déjà le code, et le premier qui a publié d'ailleurs une partition musicale, c'est Vincenzo Galilei, le père de Galileo Galilei, en 1582. Il a publié un hymne au soleil de Mésomède, qui était donc le Lully de l'empereur Adrien, et qui avait composé un hymne à l'honneur du soleil. Et Vincenzo Galilei a trouvé ce texte dans un manuscrit médiéval et l'a publié à l'époque. Donc vous voyez qu'on connaît de la musique grecque depuis très longtemps en fait.
0: Alors là, il y a un concert parce que votre association tous les ans trouve une ville représentative. Cette année, dans le cadre de ses 100 ans avec Monsieur Reinhardt, donc pour la Villa Kyrillos, ça n'a pas pu se faire. Là, le concert, il est un peu particulier. Ceux qui vont jouer, ceux qui vont chanter, ceux qui vont s'exprimer, nous parler de cette rencontre peut-être, parce que ça vient pas comme cela de créer un concert comme celui que vous avez choisi.
1: Alors c'est un concert qui a été fait sur mesure pour cette année, parce que le thème de notre année c'était l'espace dans la musique. Tous les ans on a un thème différent, et j'ai demandé à un ami qui est compositeur et qui habite Beaulieu justement, et qui se trouve donner des cours dans une association d'enfants handicapés qui s'initient à la musique à travers leur handicap. Et j'ai trouvé que c'était l'opportunité pour ouvrir la musique antique, non pas seulement aux gens de la société actuelle, mais pour inclure tout le monde dans la musique, par la musique. Donc ce soir, ce concert ou ce spectacle, parce qu'en fait c'est un voyage dans le temps qui est créé, on va traverser le temps avec des professionnels de la musique qui vont chanter des musiques de la Renaissance et autres, et il y aura de temps en temps ces jeunes de l'association Mozart, justement, qui s'appelle comme ça, qui vont intervenir, qui vont être membres à part entière de ce spectacle, qui vont chanter, qui vont participer, qui vont jouer avec nous, et ce sera vraiment un événement tout à fait unique et en tout cas premier en son genre.
0: Si je me rappelle bien, quand on donne un concert, il y a les répétitions, il y a toute une organisation. La musique grecque, on ne l'entend pas tous les jours, surtout la Grèce antique, tous les jours à la radio. Ça s'est passé comment? Parce que bien sûr, on va assister au spectacle, mais pas évident.
1: Alors les répétitions, déjà, c'est pas moi qui les ai faites, et heureusement, parce que moi je suis pas du tout capable de faire ça, mais c'est le compositeur lui-même, hein, Cédric Constantino, qui gère ce groupe et qui a entraîné, qui a fait travailler tous ces jeunes, qui a fait travailler aussi les professionnels. On a eu un compositeur qui a composé, qui a harmonisé pour nous le Papillon que j'ai trouvé au Louvre, pour en faire une version française harmonisée pour le piano. Donc vous voyez qu'on a vraiment créé un tas de choses, et tout ça sera joué ce soir, et c'est lui qui fait répéter. Alors il a des techniques tout à fait particulières, il fait jouer avec le souffle parce que ce sont des aveugles, enfin vous voyez, il y a tout un tas de techniques comme ça qu'il a mises au point pour faire travailler toutes ces personnes.
0: Et on les écoutera. Alors on imagine que derrière la musique en tant que telle, moi je sais pas à quoi ça ressemble, et puis on va écouter, on va prendre un petit extrait, il y a aussi l'histoire. Parce que cette recherche, vous parliez d'un papyrus au Louvre, je suis sûr que vous êtes allé vous promener ailleurs. Partout, il y a des ressources peut-être importantes, intéressantes, des archives ou pas. On peut imaginer n'importe quel lieu où vous pouvez tomber sur une partition ou sur des éléments parlant de cette musique antique.
1: Alors malheureusement, il n'y a pas assez de partitions, il y en a très peu, on n'en a qu'une cinquantaine. Ce qui n'est pas beaucoup quand on imagine que ce monde, le monde grec, était rempli de musique tout le temps, sauf qu'ils apprenaient beaucoup de choses par cœur, et donc ils ont laissé peu de traces écrites. Donc ceux qui avaient vraiment écrit des musiques, c'est vraiment parce qu'il fallait les conserver. Donc ce sont des grands airs en général, hein. C'est vraiment des très très beaux morceaux, mais tout le reste ils connaissaient par cœur, donc malheureusement ça on l'a perdu. Donc souvent on a le texte, on n'a pas la musique qui va avec, ça c'est vraiment dommage, mais c'est ainsi, hein. C'est leur culture qui voulait qu'on n'écrivait pas tout, mais il y a aussi plein de manuscrits médiévaux qui nous donnent de la théorie musicale. Et ça, c'est aussi très intéressant pour nous, parce que ça veut dire qu'on sait comment on peut interpréter les partitions aujourd'hui.
0: Oui, parce qu'on sait dans ces musiques antiques qu'il y a beaucoup aussi de musiques religieuses. Et puis, on va aller au concert. Je vois que vous commencez à trépigner. Ces musiques autour des psaumes, autour de... Alors, c'est beaucoup plus tard, au 12e siècle, 13e siècle, musique coranique, etc., qui sont des psalmodies. Là, c'est comment la musique grecque ?
1: Mais en fait, c'est très mélodique. Justement, c'est pas très psalmodié. Ils ont tout un système de mélodies comme on les connaît aujourd'hui. Ils ont même toute une théorie sur comment est-ce qu'on doit faire les mélodies. Ils nous expliquent, alors très brièvement, parce que c'est ce qui est le moins expliqué, mais ils nous expliquent qu'ils aiment bien quand on monte ou qu'on descend toutes les notes par degré continu, ou bien quand on fait des sauts d'une note à l'autre en loupant une note au milieu, ou bien au contraire quand on s'appuie sur quelques notes pivot et qu'on revient ensuite à la mélodie normale. Donc vous voyez qu'ils ont plein de techniques, mais c'est toujours extrêmement mélodieux. Au contraire, c'est tout sauf une psalmodie. Ce n'est même jamais une psalmodie.
0: Pas uniforme.
1: Pas du tout. Par contre, ce à quoi ils tiennent, c'est la monodie, c'est-à-dire une musique pour une voix.
0: Et il y a du chant. Et juste pour terminer, on raconte quoi dans ces chants ? On parle de quoi ? C'est la vie, c'est le populaire, c'est les traditions, c'est les fêtes, c'est les mariages, c'est quoi ?
1: C'est beaucoup, alors beaucoup d'hymnes religieux, parce qu'on vénère les dieux, hein, c'est comme ça. Et puis des airs de tragédie aussi, donc des grands airs qui rappellent tous les événements des héros, des dieux avec les hommes, etc. Donc vous voyez, c'est toute la mythologie qui est mise en musique, mais qui est toujours un moyen de donner une leçon de vie à l'humanité.
0: On va se prendre une leçon de vie, nous, Laurent Capron. On rentre dans la basilique, dans l'église.
1: On va là, on y va.

0: L'association Mozart, alors ça s'écrit pas comme Mozart, et on va avoir toute l'information. Jacqueline Dichary, vous êtes la présidente et la fondatrice en 2010 de cette association qui vient de chanter toute une soirée dans le cadre d'un colloque international pour la musique ancienne. C'est assez étonnant. Alors on revient déjà à l'association Mozart à Nice ici.
1: Alors on est ici depuis 16 ans, mais les locaux, les premiers locaux primitifs, on a été logés à l'association Valentin à Huy, à Nice. Rue Henri Barbusse, que je remercie au passage. Ils nous ont gardés jusqu'en 2021. On a demandé à avoir des locaux. On ne les a pas eus, mais on est en location dans le vieux Nice. Non, pardon, Nice-Saint-Roch. Donc on y est depuis 2021. On a eu le Covid entre-temps et on a pris les rênes en 2022. Et depuis là, eh ben, vous avez toute cette jeunesse qui chante et qui joue du piano, etc.
0: Jacqueline, vous pourriez nous parler de l'idée de jouer de la musique avec des personnes en situation de handicap et de se faire du bien et que ça apporte quelque chose? Vous pourriez nous parler de tout cela?
1: Alors, moi je suis handicapée moi-même, depuis l'âge de 28 ans. J'ai fait mon métier de musicienne jusqu'à 28 ans.
0: Ah, vous étiez musicienne?
1: J'étais musicienne, toute ma vie. Et à ma retraite, je me suis dit, je vais donner de mon énergie pour le handicap. Mais entre-temps, j'ai atterri ici sur la côte parce que je suis du sud-ouest de la France. Et quand je suis venue ici, j'ai passé plusieurs concours. On m'a dit, bon ben, que j'étais reçue, mais vu mon handicap et mon chien, on ne pouvait pas me recevoir. Alors je me suis dit, bien, je vais prendre ma retraite et je vais monter cette association que j'avais décidé de faire où que je sois. Et là, comme il n'y avait rien, donc on a monté l'association.
0: Au travers de la musique,
1: parce que
0: vous-même musicienne,
1: voilà, et non-voyante.
0: Et non-voyante. Et là, vous avez différents publics.
1: Alors, là, nous avons des autistes, vous avez entendu, il y a la petite là, qui est très douée, mais malheureusement, elle a un double handicap. Elle est non-voyante et autiste, et l'autisme, il est très grand. C'est-à-dire que c'est profond.
0: Comment on fait alors pour apporter la musique et pour la partager?
1: La patience, l'amour de l'autre, et tout simplement aimer l'autre. On n'y arrive pas.
0: Alors vous choisissez aussi beaucoup. C'est quoi le répertoire que vous choisissez? C'est pas la musique ancienne en général?
1: Éclectique, tout. On fait de tout chez nous. On va de la musique peut-être pas ancienne comme Cédric, mais bon, un peu quand même. Et après, on étend Chopin, Mozart, Brahms, on fait tout. On fait de jazz, on fait de l'improvisation. Voilà, on fait un petit peu de tout.
0: Alors
1: c'est
0: là,
1: éclectique.
0: Vous avez parlé de Cédric Constantino qui vous a proposé le projet dans le cadre d'un colloque, un peu de musicologue et de scientifique de la musique, c'est original.
1: Là, c'était chaud pour nous parce que, en fait, ce sont des gens très, très haut placés. Et puis, pour nous, c'était très stressant.
0: Ben, j'imagine, parce qu'en plus, il y a des chants qui sont en grec, tout simplement.
1: Oui, voilà. Et puis nous ne le voyons pas, donc nous ne le savons pas. Les personnes que nous avons en face de nous, pour nous, c'est doublement... c'est un stress permanent.
0: Ah oui, à ce point.
1: C'est un stress.
0: Alors là, il y avait d'ailleurs, à un moment donné, une possibilité de comprendre qu'il y avait les textes avec la musique qui était exprimée en grec, et puis le parallèle avec le braille, aussi un monde, tout un monde en soi.
1: Alors il y a le braille littéraire, vous avez entendu, et il y a le braille musical, il y a les deux. Je ne serais pas ce que je suis aujourd'hui, ce que j'ai été, si je n'avais pas eu le braille. Parce que c'est le braille qui m'a sauvée. Comme j'avais déjà commencé ma carrière, si je n'avais pas eu le braille, eh bien, je n'aurais pas pu continuer.
0: Alors, vous avez parlé du braille littéraire, c'est-à-dire les lettres, et le braille musical, c'est-à-dire?
1: Avec les notes, mais pas comme... Vous avez les notes à l'horizontale, et nous, on a les notes à la verticale. Et ce sont des points. Et chaque point correspond à des notes.
0: Et vous lisez la musique avec le braille?
1: Avec le braille. Mais je me rappelle très bien ce que j'ai vu avec mes yeux. C'est-à-dire, quand je lis le braille, je vois la musique comme si elle défilait, on dit en noir, nous autres, défilait devant moi.
0: Alors là, ce soir, vous avez fait carrément 22 siècles de musique. C'est quoi le bilan? C'était positif?
1: Ah oui. Parce que c'est pour eux, ce sont des efforts surhumains qu'ils ont fait. Ça, n'oubliez pas qu'ils ont tout dans la tête. Et c'est le plus dur. Nous, on n'a pas de partition.
0: Préparation depuis combien de temps?
1: On va dire pas trop, parce qu'on l'a su quand même il n'y a pas trop longtemps, mais ils ont beaucoup de mémoire. Et c'est la mémoire qui fait que.
0: Et du fait, donc, votre association, ça marche. Parce que ce que vous aviez comme rêve en disant à la retraite, tiens, je vais me lancer, ça se réalise.
1: Et voilà, tout à fait. Et je voudrais que ça perdure. Voilà, pour ça, j'aimerais que les élus d'ici, les nouveaux, qui nous accordent des locaux gratuits, parce que nous, on a des locaux, on paye un loyer. C'est difficile pour nous, et on est tous bénévoles. Et j'aurais aimé, dans le temps, au moins payer un peu les professeurs. Pour ça, il faut que nous ayons des locaux gratuits.
0: Oui, parce que vous avez des professeurs, vous avez beaucoup de bénévoles aussi. Enfin, il y a toute une équipe qui travaille.
1: Il y a toute une équipe, oui, mais vous vous rendez compte, les professeurs, ils sont bénévoles. Ils donnent de leur temps. Donc, s'ils avaient un petit quelque chose, quand même, si on pouvait leur donner, ça serait beaucoup plus ouvert et on aurait davantage de professeurs et davantage d'élèves.
0: Ben oui, ce serait formidable. Alors, voilà. Ça s'appelle donc Mozart, ça, musique, bien sûr, on vous a bien entendu, musique ouverte aux enfants et adultes handicapés ou rencontrant des troubles de santé, c'est-à-dire ça peut être passager, puis on vient vous voir.
1: Oui, ça peut être une maladie, ça peut être un trouble psychologique, ça peut être un retard mental, ça peut être l'autisme, la trisomie, etc., etc. La non-voyance, la malvoyance, on a de tout. Puis, nous avons mélangé, vous avez vu, des gens voyants au milieu. C'est-à-dire qu'il y a un mélange entre nous. Nous ne sommes pas que des handicapés.
0: Mais vous acceptez donc tout le monde.
1: Voilà.
0: Ce qui vous rassemble, c'est la musique. Ce qui vous rassemble, c'est la musique.
1: Le 5 juin, si ça vous fait plaisir.
0: Non, c'est pas la peine, ça ne rentrera pas dans ma boîte. Mais à côté, juste après. Ce qui vous rassemble, c'est la musique.
1: La musique, tout simplement. L'amour de l'autre et la musique. Je vous l'ai dit. Hein. Si on n'aime pas, si on l'aime pas, c'est pas la peine, on ne peut pas renseigner.
0: Merci Jacqueline Dichary. Je rappelle, vous avez fondé cette association Mozart, ici donc à Nice, en 2010. Et vous êtes en recherche d'ailleurs de locaux. À bientôt.
1: Oui, à bientôt.

0: Emma Kariotis qui a participé à ce spectacle, qui a participé à accompagner aussi, on vous voit chanter pendant ce concert dans le cadre d'un colloque international de musique ancienne. C'est assez improbable. Emma Kariotis, bonjour.
1: Bonsoir plutôt.
0: Merci d'être avec nous. Oui. Alors on est dans les rues de Nice.
1: Oui.
0: Vous étiez à fond.
1: À fond, à fond, à fond. Ah, mais moi, c'est merveilleux de voir, de pouvoir coacher des jeunes qui sont handicapés, aveugles, malentendants, qui ont des problèmes d'autisme et qui arrivent à des résultats pareils. C'est bluffant. Et en même temps, ça donne un espoir terrible pour les personnes qui, comme nous, qui nous plaignons pour un oui, pour un non, alors que là... On voit quand même que ils se bagarrent et c'est formidable parce que par la musique, ils arrivent à des résultats. C'est une grande thérapie, la musique.
0: Alors, voilà. J'imagine, Emma, que vous donnez des cours, du coaching, parce qu'on vous entend quand vous chantez, on voit la différence, hein, à des gens qui ont les dents longues, qui veulent réussir dans le show business, ouais. Qui sont à fond. Et là, d'un coup, vous descendez d'un cran, ouais. Mais on vous voit complètement passionnée, en fait.
1: Ah, oui, mais complètement, parce que d'abord, c'est depuis l'âge de 4 ans, voilà, je voulais être artiste depuis l'âge de 4 ans. C'est de famille, hein, et... Comme je vous ai dit, c'est vraiment pour moi, de toute façon, c'est une passion d'enseigner maintenant, d'insuffler, de donner ce que moi j'ai appris en fait.
0: Voilà. Alors, quand on est en situation, par exemple, de handicap au niveau visuel, quand oui. on ne voit pas,
1: oui.
0: il y a une adaptation que vous devez réaliser parce que vous donnez aussi des masterclass. Bien lorsqu'on sûr. Est sur le spectre de l'autisme, qu'on a des capacités émotionnelles oui. ou pas, oui. que vous le touchez la personne, ça va être compliqué.
1: Oui, tout à fait.
0: On gère comment ? On apprend ?
1: On apprend. Voilà, exactement. Bon, moi, ça, j'ai dans mes cours à Bordeaux deux ou trois autistes aussi. Et puis, de toute façon, je suis allée donner des cours dans, comment ça s'appelle, les apprentis d'Auteuil, où justement, là, il y a aussi des cas comme l'autisme, mais il y a aussi les handicapés qui sont assez sévères dans un fauteuil roulant, qui ne peuvent pas se mouvoir, qui ne peuvent pas avec leur corps et tout ça. Et il ne faut pas oublier quand même que chanter, c'est avec son corps. Mais on trouve d'autres façons d'enseigner et c'est ça la richesse de notre métier.
0: Madame Dichary a véritablement pensé que la musique pouvait être un plus, étant elle-même musicienne. Ça apporte quoi la musique justement dans ces situations pour tous, parce que c'est l'idée.
1: Oui, ça apporte effectivement une thérapie extraordinaire pour eux. Ça leur permet de s'évader, ça leur permet de laisser de côté tous leurs problèmes et tout, en un instant ils sont partis dans un autre monde, dans une autre magie. Et cet après-midi c'était de la magie. Et c'était avec la magie de la musique ancienne grecque en plus.
0: Ouais, ça, c'est vraiment pas facile.
1: Grecque, vous savez. En plus,
0: Kariotis. Vous comprenez, ouais, mais vous lisez, vous lisez pas.
1: Oui, je lis un petit peu. Bon, mais j'ai mon papa qui est d'origine grecque et hélas, nous a pas appris à ma sœur à moi à parler grec. Mais quand même, je chante grec parce que j'adore Nana Mouskouri depuis très longtemps et j'avais appris quand même les chansons grecques.
0: Et là, c'est improbable quand même. C'était spécial.
1: Ah
0: quoi.
1: Oui, c'était complètement spécial et c'était magnifique. J'ai adoré, vraiment. Et même les instruments de musique aussi. Oui, j'ai adoré.
0: Là donc, une journée, une soirée en tout cas réussie, parce oui. que tout le monde s'est mis à chanter,
1: oui.
0: on a vu du plaisir, on a vu des sourires, et puis le public aussi, alors c'est un public d'un colloque hein, évidemment, donc c'est particulier, mais pour vous aussi c'est une expérience peut-être intéressante, parce que prenez un peu du recul quand même par rapport à la musique et à ces futures stars qui, voilà,
1: bien
0: non ?
1: Bien sûr, complètement. Pour moi, de toute façon, pour moi, c'est une richesse. À chaque fois, dans les expériences, je retire énormément de choses. Et ça, je dis merci à mon métier.
0: Voilà. Merci Emma Kariotis.
1: Kariotis.
0: Voilà, pour ce spectacle, ce colloque aussi, à Nice.

0: Le spectacle vient d'avoir lieu. Alors un spectacle, c'est surtout du chant. Alors on est passé vraiment dans des époques très différentes. Et on va essayer de comprendre à la création aussi au travail. Au travail avec un public particulier, Cédric Constantino. Bonjour, c'est vous qui avez écrit ce spectacle et vous avez aussi accompagné, c'est important. Vous travaillez avec Mozart, cette association.
1: Je suis bénévole dans l'association Mozart, effectivement, avec les enfants autistes et aveugles. Voilà, c'est des enfants et des adultes. Et donc c'est un travail très délicat. Et voilà. Et comme ils chantent beaucoup de chansons de variété, j'avais envie aussi de leur faire connaître la musique de la Renaissance et la musique de l'Antiquité.
0: La musique de l'Antiquité, c'est quelque chose, j'imagine, en plus, ça chante en grec quelquefois, ouais. Ou en d'autres langues.
1: Oui, mais je les ai amusés aussi en faisant le trépied prophétique avec Apollon. Ils ont fait la scène, ils ont mimé la scène. On a mis des peluches pour faire ça, pour pas que ça soit violent, en fait, avec la flèche qui était lancée et le dragon qui était un marsipulami. Et en fait, les enfants se prêtent. La musique, elle est universelle. Donc, c'est, quand la musique est belle, c'est pas difficile de la
0: chanter. Les enfants et les adultes.
1: Les enfants et les adultes.
0: C'est tous vos enfants, en fait, ouais, hein,
1: voilà,
0: quand vous chantez. Hein.
1: Voilà, y compris tous les musicologues qui sont venus là pour ce colloque international. Voilà.
0: Alors, Antonio, là, c'est original aussi parce que c'est dans le cadre d'un colloque. Ouais. Et il y a l'association qui vient un peu en trouble-fête, hein, changer, parce qu'on est avec des musicologues, avec des spécialistes de musique cantine, des chanteurs, ouais. c'est un autre monde.
1: Ah non, mais ça, c'est la volonté de Laurent Capron, hein, qui m'a dit, bon, Cédric, parce qu'on est amis depuis toujours, hein, moi, j'ai fait la musique de l'Antiquité aujourd'hui, il m'a dit, Cédric, je veux vraiment que ça soit inclusif parce que, pour découvrir ce monde, d'ailleurs, il y a eu tout ce passage là où la lecture de l'écriture de musique de l'Antiquité était comparée à la lecture du braille et elles ont lu le braille et ça y est, c'était un passage très émouvant. Et ça, c'est vraiment la volonté de Laurent Capron, le directeur de l'association Moïsa, qui m'a demandé. Alors, comme j'avais justement fait ce spectacle en Afrique, à Cotonou, avec des enfants africains, je lui ai proposé ça, il a trouvé ça fabuleux. Et on y est allé avec l'association Mozart parce que Jacqueline Dichary, la présidente, elle a bien voulu tenter cette expérience.
0: Jouer le jeu aussi, ouais, parce que voilà, c'est un peu fou quand même. Elle aime la musique, on parle de changement et ils chantent beaucoup de variétés d'ailleurs.
1: Bien c'est sûr. Ça, voilà, ouais. Julie s'est mise à chanter du Forêt et ça fait un super lien parce que Théodore de Reinach et Forêt ont harmonisé l'hymne delphique. On l'a vu ça aux Jeux Olympiques dernièrement et donc ça a été chanté. L'hymne olympique par Fabio Chernicario en français, mais après tout le monde a chanté en grec avec ce fameux combat du dragon qui était vraiment très drôle.
0: Alors pour chanter, il faut aussi avoir des voix. Comment on fait pour entraîner comme cela des voix? Alors il y a beaucoup de. Vous avez parlé d'une jeune Julie, je crois, qui s'exprime. Hein. Il faut avoir des voix quand même, c'est pas toujours
1: ça. Julie a la voix en formation. Il a fallu longuement lui expliquer le soutien. Tiens, la respiration et tout ça, et pas comment tirer sur le larynx. Et ça se fait par l'écoute, ça se fait par le mimétisme. Et là, du coup, elle a profité de la masterclass d'Emma Cariotis, qui est une soprano comme elle. Donc tout ce qui lui a été expliqué, qu'elle commence à pratiquer, elle le met en application. Et c'est vraiment du ressenti, en fait. Et c'est lent, en fait. Il faut connecter le corps à l'esprit.
0: Alors là, on va aller voir la présidente de l'association Mozart. La musique, le chant, ça apporte quoi selon les situations de handicap? Parce que vous avez des jeunes en situation d'autisme, vous avez des personnes aussi en déficience visuelle. Donc qu'est-ce que ça apporte pas plus que quand on n'a pas de déficience?
1: Si. La musique, d'abord, c'est le bonheur de la vie. Et puis ça met le corps et l'esprit en harmonie avec le monde, en fait. Parce que quand ce sont les sons qu'on entend, on réexprime la joie d'entendre ce son et la gratitude, et ça permet de vivre une osmose que les gens qui ont perdu la vue et ceux qui ont des difficultés de liens sociaux, ils retrouvent un lien social et un bonheur à travers la musique directe et sans explication, en fait. Donc la musique est un art, faut relire Platon, puisqu'on était dans un colloque de musique de l'Antiquité.
0: Cédric, vous êtes passionné, c'est vous le plus stressé, ou alors c'est vous qui êtes le plus emballé, vous chantez en même temps, vous mimez, vous bougez. Ça sert pas toujours d'ailleurs.
1: J'ai eu un peu. C'est dur, tout comme il faut faire la discipline et penser à tous les petits problèmes. Il y a eu un moment donné, j'ai pas pensé au pupitre d'Aurélie, j'ai eu de la peine pour elle, hein, j'ai dû m'excuser auprès d'elle. Mais il faut penser vraiment à tout, et du coup, effectivement, pour la voix, c'est pas toujours bon, mais c'est pas grave, c'est l'intention qui compte, en fait. Voilà.
0: Merci Cédric Constantino, content quand même de ce spectacle?
1: Oui, c'était un un très beau spectacle. Oui, oui, oui. On s'est bien amusé. Et puis, je pense que le public, il a bien compris, parce que ça a correspondu pratiquement à toutes les conférences. Il y a une dame qui a fait une conférence sur Vincenzo Galilei, et le personnage de la pièce était Vincenzo Galilei. Que demander de plus? Donc, je crois que on a vraiment eu du bonheur. Voilà. Je suis vraiment très heureux.

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3: Plus de 600 personnes ont dû être évacuées ce soir après le départ d'un nouveau feu dans le Var, au sud-est de Brignoles. Il a parcouru une centaine d'hectares, moins de 24 heures après la fixation de l'incendie du Gros Bessillon, qui a lui parcouru 4500 hectares en 8 jours. Deux pompiers ont été blessés en luttant contre ce feu, l'un pour un coup de chaleur, l'autre suite à une chute. En Espagne, la pression baisse sur le front des incendies. Avec une situation favorable de la lutte contre le feu de forêt près de Madrid, presque toutes les personnes évacuées ont retrouvé leur domicile. Il n'y a pas eu de reprise de feu la nuit passée. Mais les prochaines heures seront décisives pour maîtriser le sinistre qui sévit depuis près d'une semaine, a annoncé aujourd'hui le Premier ministre Pedro Sanchez. Et en Argentine, 7 personnes ont été tuées aujourd'hui dans l'accident d'un hélicoptère de lutte contre les feux de forêt. L'accident s'est produit dans un parc naturel de l'ouest du pays, à environ 1200 km de Buenos Aires. Les victimes sont des membres des pompiers, de la police et de la protection civile. Un vent d'ouverture souffle à Cuba. L'île communiste a annoncé aujourd'hui l'ouverture de nombreux secteurs de son économie aux acteurs privés. La gestion de stations-service, les services pharmaceutiques, les installations portuaires ou la gestion des déchets sont quelques-uns d'une longue liste de secteurs désormais ouverts aux acteurs privés. Une étape qui intervient quelques semaines après l'approbation par le Parlement d'un paquet de 176 mesures en faveur de l'économie de marché. Est-ce que les animaux de compagnie rendent les gens heureux et en bonne santé? Une étude menée en Suisse, parue aujourd'hui, permet d'en douter. Les propriétaires de chiens, de chats et d'autres animaux sont parfois plus en souffrance que les personnes qui n'en possèdent pas. Cette catégorie de la population n'affiche pas une meilleure forme physique ou une santé mentale plus solide. Elle a même, en moyenne, une santé plus fragile et fume beaucoup plus de cigarettes. En football, l'international suisse Erhard Schömert, 28 ans, est transféré au FC Torino. Information confirmée aujourd'hui par le club. Le défenseur, qui compte 23 sélections en équipe de Suisse, était libre de tout contrat depuis son départ de Valence. Il a signé pour 2 ans avec le club italien de Serie A. En football toujours, l'attaquant américain Conrad De La Fuente, 32 ans, quitte le Lausanne Sport. Le club de Super League a annoncé aujourd'hui son transfert définitif vers le Sporting Gijón en 2e division espagnole. De son côté, Bâle a annoncé l'arrivée de l'ailier de 20 ans Aaron Malouda en provenance de Lille. Il est le fils de l'ancien international français Florent Malouda. Il a été prêté la saison passée au club azerbaïdjanais du Sabah FK. Toujours le soleil et la chaleur au menu météorologique de demain, avec quelques passages nuageux l'après-midi au nord des Alpes. En soirée, quelques averses ou orages ne sont pas exclus le long du Jura. Minimum 17 à 21 degrés, maximum 34 à 38. Même programme vendredi, mais un peu moins chaud, 33 degrés et un risque d'averses plus élevé.
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0: Éric Denis Mal, bonjour.
1: Bonjour.
0: Ces derniers temps, nous avons parlé de Jésus et de ceux qui l'interpellent d'une manière ou d'une autre. Donc on l'a vu, ce peut être au travers des miracles, ce peut être au travers des paraboles. Finalement, qui sont ces gens qui écoutent Jésus ? Ou à qui Jésus s'adresse, parce qu'il ne l'écoute pas toujours.
1: Oui, en fait, il parle à beaucoup de monde. On pourrait peut-être donner trois ou quatre catégories de personnes qui vont être particulièrement à l'écoute de Jésus. Il y a en tout cas des entretiens particuliers sur un sujet ou sur un autre. Parfois, c'est Jésus qui interpelle quelqu'un. Parfois, c'est le plus souvent le cas, des personnes qui viennent vers Jésus, qui lui posent une question, qui lui posent un problème, qui l'interrogent. Parfois, on le dérange même la nuit. Hein. C'est un certain Nicodème, par exemple, qui est un prêtre, qui est un responsable du Sanhédrin. Le Sanhédrin, c'est un peu les autorités, à la fois surtout religieuses, mais aussi un peu civiles, qui gouvernent un petit peu et qui forment même un tribunal. Hein. Le Sanhédrin, c'est d'ailleurs le tribunal qui va juger Jésus et le condamner. Donc Nicodème fait partie de ce Sanhédrin, de ces religieux qui parfois sont irrités par Jésus et par ce qu'il dit. Mais Nicodème vient voir Jésus pour un entretien particulier, très particulier et même très clandestin, parce qu'il va venir en pleine nuit. Et donc là, il va lui poser des questions, en commençant d'ailleurs par une espèce de confession assez étonnante. On se rend bien compte, cher Jésus, que tu ne peux pas dire ce que tu dis et tu ne peux pas faire ce que tu fais, c'est-à-dire les paraboles et les enseignements et les miracles. Tu ne peux pas faire tout ça, tu ne peux pas dire tout ça si tu n'es pas vraiment un envoyé de Dieu. Donc tu nous poses problème, quoi, quelque part. Et donc il va lui poser une question, il va lui demander un certain nombre d'informations et Jésus va lui répondre. Il va lui répondre de façon très précise, puisque les questions sont très précises. Et même parfois, il va lui rentrer dans l'art, si j'ose dire, parce qu'à un moment donné, Jésus va même lui dire, mais enfin, écoute, tu es prêtre, tu es quand même un spécialiste du religieux, et tu ne sais pas ça, comment c'est possible ? Et donc là, il le remet un petit peu en place, et ça, c'est la liberté de parole que peut avoir Jésus, qui n'a peur de personne, même s'il risque de se faire mal voir. Et puis, il y a d'autres épisodes, entre parenthèses, il y a une chose très marrante avec l'histoire de Nicodème, parce que Nicodème vient donc poser des questions en pleine nuit, donc très discrètement, Jésus termine l'entretien en disant, en fait, c'est ceux qui n'aiment pas Dieu qui font tout en pleine nuit. Ce sont ceux qui préfèrent les ténèbres. Et je pense que là, Nicodème, il a dû dire, mais il parle de moi ou quoi ? Enfin, voilà, ça c'est le côté très direct et parfois très subtil de Jésus. Puis parfois, il y en a d'autres qui viennent pour d'autres questions. Il y a un jeune homme qui vient le voir et puis il lui dit, mais bon, ok, d'accord, mais qu'est-ce qu'on fait pour hériter de la vie éternelle ? Et Jésus va décrypter un petit peu cette question, parce que derrière la question, il imagine bien qu'il y a d'autres choses. Hein. Il y a parfois des questions derrière les questions. Donc il va dégoupiller un petit peu tout ça pour finir par répondre à cet homme. Mais la réponse qu'il va donner à cet homme, à une question qui est générale, c'est-à-dire que faut-il faire pour hériter de la vie éternelle, ça c'est une question très générale, et la réponse va être une réponse qui ne va coller que pour ce jeune homme-là. C'est-à-dire que la réponse que Jésus va donner à ce jeune homme, à cette question générale, c'est une réponse qu'il ne pourra pas donner à quelqu'un d'autre qui poserait exactement la même question, mais qui serait dans un contexte complètement différent. Donc les réponses ne sont pas des stéréotypes, c'est pas question-réponse, un quiz où la réponse est toujours la même. Donc ça, voilà, c'est des entretiens particuliers. Il y en a quelques-uns qui sont très intéressants. Et puis, il y a naturellement, parce que c'est un maître, Jésus est un maître, et il a des disciples, il va donc parler à ses disciples. Il va y avoir des entretiens avec eux, des explications, des discours, enfin des petits discours, des petites leçons. Tout au long du ministère de Jésus, il y aura des moments où Jésus et les apôtres et les disciples sont ensemble et on discute et Jésus va leur enseigner quelque chose. Et eux, il les forme à un ministère à venir. Et il n'est pas simplement là pour encourager leur spiritualité du moment, mais ce sont les futurs conducteurs spirituels. Très souvent d'ailleurs, Jésus va bien pointer les défauts des religieux du moment en laissant entendre, attention mes amis, parce qu'on peut critiquer ces religieux du moment, mais demain, les religieux de demain, c'est vous. Et il ne faudrait pas que vous fassiez la même chose. Donc il y a toute cette pédagogie et cette, pertinence aussi de la part de Jésus lorsqu'il parle à ses disciples. Et puis, il y a une troisième catégorie de personnes qui est là, comment on pourrait dire, le tout venant, c'est-à-dire le peuple. Le peuple qui est là, les foules qui viennent, des gens qu'on ne maîtrise pas.
0: On dirait le grand public aujourd'hui.
1: Le grand public, voilà. Alors, parfois, c'est 30, 40 personnes, parfois, c'est plusieurs centaines, parfois, c'est peut-être même plusieurs milliers. On n'imagine pas ça. Quelqu'un qui fait un discours en pleine nature, avec plusieurs milliers de personnes qui l'écoutent. Avant la multiplication des pains, ils sont tous là en train de l'écouter. Il y a la multiplication des pains, et là, comme on a fait une petite comptabilité, on sait qu'il y avait 5000 personnes. Ben, je ne sais pas comment on fait pour parler à 5000 personnes quand on n'a pas de micro. C'est quand même assez impressionnant. Mais Jésus a des astuces, parce que c'est un grand orateur et il sait comment se placer, même géographiquement, contre une montagne ou bien sur une barque à quelques mètres de la rive, avec la répercussion du son sur le plat de l'eau. Donc voilà, c'est un spécialiste de la communication. Il a des choses à dire et il sait les dire. Et puis, il y a d'autres interlocuteurs de Jésus qui sont des interlocuteurs un peu particuliers. C'est ceux qui ne sont pas nécessairement là pour l'écouter, ou en tout cas pas pour l'écouter et adhérer à ses idées. Ce sont les prêtres, les religieux qui sont toujours présents. Il y en a tout le temps. On a vraiment l'impression que le temple fourmille d'espions du temple. Il y a tout le temps quelqu'un qui est là pour le reprendre, des scribes, des pharisiens. Quel que soit l'endroit géographiquement, qu'on soit loin ou pas loin de Jérusalem et du temple, il y a tout le temps des religieux qui sont là. On a l'impression que le peuple est quadrillé par ces renseignements généraux religieux qui sont là pour surveiller et bien sûr pour contester la parole de Jésus. Et Jésus, là, il a tendance à leur rentrer dans l'art. Il est très sévère. C'est très intéressant de voir, par exemple, que Jésus a un discours extrêmement tolérant, ouvert, accueillant à l'égard de personnes qui normalement devraient être critiquables, c'est-à-dire des prostituées, des voleurs, des manipulateurs, etc. Jésus va avoir à leur égard une parole qui sera toujours une parole bienveillante, mais à l'égard des religieux, il va toujours avoir une parole dure parce qu'il considère que ces gens sont détenteurs d'une parole importante et qu'ils instrumentalisent cette parole et ils la trafiquent. Et à cet égard-là, il est extrêmement sévère. Jésus n'est sévère vraiment que contre les prêtres et les religieux parce que, et ça c'est l'essentiel aussi du message, c'est ce qu'il va dire en particulier aux apôtres ou à la foule, vous pouvez rencontrer Dieu, et vous pouvez le rencontrer sans la structure du religieux, sans la structure du temple. Vous pouvez avoir une relation directe avec Dieu, parce que l'intermédiaire qui existe aujourd'hui est quelqu'un qui fausse le discours de Dieu. Et donc, vous ne pouvez pas avoir confiance en lui. Donc voilà, ça c'est assez radical, finalement. Si ça plaît à la foule est très contente d'entendre tout ça, il est évident que ça crée quelques ennemis, et les ennemis sont quand même très forts.
0: Forts jusqu'à la mort, en tout cas, en apparence. Vous parliez de ces discours vis-à-vis des uns et des autres. Je vous propose qu'on se retrouve dans une prochaine émission pour parler justement des sujets sur lesquels Jésus s'arrête en particulier.
1: Volontiers.
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0: qu'il a quelques cellules en moins au niveau mental ou qu'il est un peu naïf. Mais n'oublions pas une leçon importante. Les oiseaux ont ceci de merveilleux, qu'avant de pondre des œufs, ils construisent leur nid. Pas d'improvisation, pas d'accident. Il n'y a que dans le monde humain où nous voyons des personnes mettre au monde des enfants sans avoir construit le nid, sans avoir planifié leur arrivée, sans avoir construit la maison pour les recevoir. Bien, heureusement que la société essaye de parer à cette situation et la famille essaye de parer à cette situation. Mais combien l'éducation aurait été profonde si chaque enfant qui grandit comprend que de sa vie, de ce qu'il fait, va dépendre non pas seulement beaucoup de choses, mais aussi les enfants qu'il voudrait un jour mettre au monde. Les apprendre à construire leur vie, à construire le nid qui va recevoir cet enfant d'amour et bien qu'il voudrait mettre au monde.
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5: Alors, repartons aujourd'hui sur les empreintes. Donc, encore une fois, je le rappelle, les animaux sauvages, ils sont partout. C'est juste qu'on a oublié qu'ils sont là, déjà, parce qu'on ne les voit pas. Et on ne les voit pas la plupart du temps pour deux raisons. La première, c'est que beaucoup sont nocturnes. Et la deuxième, c'est qu'il ne faut pas oublier que pour eux, nous sommes des êtres extrêmement étranges, auxquels il ne faut pas trop s'approcher. Hein. Voilà, on est un peu dangereux, ils ne savent pas trop ce qu'on est, donc ils vont privilégier de s'enfuir. Donc là, aujourd'hui, on va parler de la loutre d'Europe, qu'on dit lutra, lutra en latin, ainsi que du ragondin, donc le ragondin Myocastor coipus. Alors oui, le ragondin n'est pas un animal qui vient de France, ni d'Europe. C'est un animal qui vient des États-Unis, qui vient des Amériques, et qui a été importé. Nous, notre animal, on va dire européen, c'est le castor. Et aujourd'hui, le ragondin est considéré comme un nuisible. Alors personnellement, ce terme ne me plaît pas, car il ne faut pas oublier que lui n'a pas demandé à venir chez nous pour se faire prendre sa fourrure. Donc du coup, c'est un animal qui était importé et maintenant, il faut faire avec. Il faut trouver des solutions de gestion, mais il ne faut pas oublier que cet animal n'a rien demandé et que c'est pas sa faute si on lui a fait traverser l'Atlantique. Donc, pour les empreintes, en fait, ce sont des animaux, des mammifères semi-aquatiques, puisqu'ils vivent dans les rivières, mais également dans les étangs, les lacs, les fleuves. Et la loutre, elle va avoir en fait une main et une patte à 5 doigts, comme la nôtre. Sauf que chaque doigt va être relié par une palme. Ça lui permet bien sûr de nager vite et d'assurer en fait son maintien dans son milieu naturel. Le ragondin, lui, il a une empreinte assez différente. Ce sont quand même des animaux qui se ressemblent, mais au niveau des empreintes, il y a une grosse différence. C'est que la main du ragondin, déjà, elle n'est pas palmée. C'est une main à peu près comme la nôtre, 5 doigts, 1 pouce et bien sûr de longues griffes puisque le ragondin creuse énormément. Par contre, son pied, sa patte arrière, elle va avoir une palme, mais pas à tous les doigts. Elle va avoir en fait les 5 doigts avec 4 doigts qui sont palmés, l'index, le majeur, l'annulaire, l'auriculaire, mais pas le pouce. Le pouce, lui, il est non palmé. Il n'est pas relié, en fait, par la palme aux autres doigts. Et ça, ça vient d'un aspect que la nature a offert et qui est vraiment incroyable, c'est que le ragondin est fait pour creuser. La loutre, bien sûr, elle creuse des terriers, mais elle en fait un, deux max. Voilà, après, elle a la flemme. Que le ragondin, lui, il fait toute la journée. Il creuse, il creuse, il creuse. Et c'est pour ça, bien sûr, qu'il est mal aimé, puisqu'en fait, il fait énormément de trous dans les berges et il fait, du coup, des petits soucis de gestion. Mais le ragondin, il est fait pour creuser. Sa main non palmée permet de creuser sans cesse et son pied palmé, sauf le pouce, permet notamment de gérer les gros silex. Si vous avez un immense, en fait, un gros caillou qu'il creuse, et ben ça lui permet, grâce à son pied, de faire une sorte de pelle pour éjecter le caillou à l'extérieur. Donc si le caillou est trop important, et ben en fait le pouce qui est libre, qui n'est pas palmé, va le maintenir pour l'éjecter. Ça permet bien sûr de ne pas déchirer une palme qui ne pourrait pas se raccrocher, en tout cas se reformer d'elle-même. Donc voilà, ça démontre bien que la nature est quand même bien faite. Et je vous laisse avec ce son de la loutre.
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5: Alors, repartons aujourd'hui sur les empreintes. Donc, encore une fois, je le rappelle, les animaux sauvages, ils sont partout. C'est juste qu'on a oublié qu'ils sont là, déjà, parce qu'on ne les voit pas. Et on ne les voit pas la plupart du temps pour deux raisons. La première, c'est que beaucoup sont nocturnes. Et la deuxième, c'est qu'il ne faut pas oublier que pour eux, nous sommes des êtres extrêmement étranges, auxquels il ne faut pas trop s'approcher. Hein. Voilà, on est un peu dangereux, ils ne savent pas trop ce qu'on est, donc ils vont privilégier de s'enfuir. Donc là, aujourd'hui, on va parler de la loutre d'Europe, qu'on dit lutra, lutra en latin, ainsi que du ragondin, donc le ragondin Myocastor coipus. Alors oui, le ragondin n'est pas un animal qui vient de France, ni d'Europe. C'est un animal qui vient des États-Unis, qui vient des Amériques, et qui a été importé. Nous, notre animal, on va dire européen, c'est le castor. Et aujourd'hui, le ragondin est considéré comme un nuisible. Alors personnellement, ce terme ne me plaît pas, car il ne faut pas oublier que lui n'a pas demandé à venir chez nous pour se faire prendre sa fourrure. Donc du coup, c'est un animal qui a été importé et maintenant, il faut faire avec. Il faut trouver des solutions de gestion, mais il ne faut pas oublier que cet animal n'a rien demandé et que c'est pas sa faute si on lui a fait traverser l'Atlantique. Donc, pour les empreintes, en fait, ce sont des animaux, des mammifères semi-aquatiques, puisqu'ils vivent dans les rivières, mais également dans les étangs, les lacs, les fleuves. Et la loutre, elle va avoir en fait une main et une patte à 5 doigts, comme la nôtre. Sauf que chaque doigt va être relié par une palme. Ça lui permet bien sûr de nager vite et d'assurer en fait son maintien dans son milieu naturel. Le ragondin, lui, il a une empreinte assez différente. Ce sont quand même des animaux qui se ressemblent, mais au niveau des empreintes, il y a une grosse différence. C'est que la main du ragondin, déjà, elle n'est pas palmée. C'est une main à peu près comme la nôtre, 5 doigts, 1 pouce et bien sûr de longues griffes puisque le ragondin creuse énormément. Par contre, son pied, sa patte arrière, elle va avoir une palme, mais pas à tous les doigts. Elle va avoir en fait les 5 doigts avec 4 doigts qui sont palmés, l'index, le majeur, l'annulaire, l'auriculaire, mais pas le pouce. Le pouce, lui, il est non palmé, il n'est pas relié en fait par la palme aux autres doigts. Et ça, ça vient d'un aspect que la nature a offert et qui est vraiment incroyable, c'est que le ragondin est fait pour creuser. La loutre, bien sûr, elle creuse des terriers, mais elle en fait 1, 2 max. Voilà, après elle a la flemme. Que le ragondin, lui, il fait toute la journée. Il creuse, il creuse, il creuse. Et c'est pour ça, bien sûr, qu'il est mal aimé, puisqu'en fait, il fait énormément de trous dans les berges et il fait, du coup, des petits soucis de gestion. Mais le ragondin, il est fait pour creuser. Sa main non palmée permet de creuser sans cesse et son pied palmé, sauf le pouce, permet notamment de gérer les gros silex. Si vous avez un gros caillou qu'il creuse, et ben ça lui permet, grâce à son pied, de faire une sorte de pelle pour éjecter le caillou à l'extérieur. Donc si le caillou est trop important, et ben en fait le pouce qui est libre, qui n'est pas palmé, va le maintenir pour l'éjecter. Ça permet bien sûr de ne pas déchirer une palme qui ne pourrait pas se raccrocher, en tout cas se reformer d'elle-même. Donc voilà, ça démontre bien que la nature est quand même bien faite. Et je vous laisse avec ce son de la loutre.
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3: Bienvenue à chacun et à chacune pour cette nouvelle émission de l'Instant Bible. Nous avons grand plaisir à vous retrouver pour

0: Un gentil garçon ou un vilain garçon? Bonne question. Je me considère, enfin, de mémoire, je vais dire, j'ai plutôt été un fils plutôt calme, serein. Des bêtises, oui, j'en ai faites, des sacrées, surtout avec mon grand-père. Mais vilain garçon, non, pas plus que ça, ouais. Ouais.
1: Et pasteur Jethro Camille, alors vous, quel genre de fils vous avez été?
2: Un fils enquiquinant, parce que je posais tout le temps des questions. Voilà, je lisais beaucoup, je posais des questions, et j'ai longtemps cru que « va voir dans le dictionnaire » était mon deuxième prénom. Mais j'étais pas méchant non plus. Quelques bêtises aussi, les boîtes de nuit, la fiesta, des choses comme ça. Rien de trop méchant, rien de trop méchant.
1: Alors donc, dans la Bible, nous trouvons une histoire qui est relatée par Jésus-Christ lui-même, qui parle justement de la relation entre un père et son fils. Et en fait, il s'agit d'un homme qui avait deux fils. Et le plus jeune, eh bien, dit à son père, « Est-ce que je pourrais recevoir ton héritage ?» Le père partage ses biens, et peu de jours après, eh bien, le plus jeune décide de partir, de tout quitter. Il va dans un pays éloigné où il dilapide tout en quelques temps. Et alors qu'il a tout dépensé, il y a une importante famine qui survient dans le pays où il se trouve. Et alors, donc, il commence à se trouver dans le besoin, il est affamé, et il se met à la recherche d'un travail. Et il se retrouve à garder des porcs. Il a tellement faim qu'il aimerait pouvoir manger la nourriture des porcs, mais on ne lui en donne pas. Alors, il commence à réfléchir à sa situation, et il se dit... Ben finalement, chez mon père, les ouvriers, ses employés ont de quoi manger, de quoi être couverts, et ils ont tout ce qu'il leur faut. Alors je vais retourner voir mon père et je vais lui dire ben je suis plus digne d'être appelé ton fils, mais reprends-moi au moins comme un de tes employés. Et alors donc il se met ça en tête, il se met en chemin pour rentrer chez son père. Et son père le voit arriver au loin et va à sa rencontre. Il se jette à son cou, il l'embrasse. Et alors le fils dit à son père, bah, je suis plus digne. Il lui sort sa tirade, hein, ce qu'il avait prévu de lui dire. Et, écoute, je ne suis plus digne d'être ton fils. Et le père, il veut même pas entendre ça. Il appelle ses employés, il leur dit, vite, préparez, allez chercher les plus beaux vêtements, les plus belles chaussures. Et puis préparer une fête, voilà mon fils que j'avais perdu, je l'ai retrouvé, et voilà, il est très très très heureux. Évidemment, quand on entend cette histoire, hein, qu'on retrouve dans la Bible d'ailleurs, on se dit qu'on aimerait tous avoir un père comme celui-là. Je ne sais pas d'ailleurs, je vous ai demandé quel genre de fils vous étiez, mais quel genre de père aussi vous avez eu, et quel genre de père vous êtes vous-même, Jethro?
2: J'ai eu un père qui a beaucoup travaillé pour assurer notre bien-être matériel, mais qui ne s'est pas occupé de nous, vraiment. Il était plutôt absent. Et moi, je suis un papa plutôt casse-pied. Très affectueux. Un peu papa poule, mais assez casse-pied. T'as nettoyé ta chambre, à faire tes devoirs. Non, tu ne peux pas jouer tant que ta pièce n'est pas nettoyée, que t'as pas fait tes devoirs. Voilà, je suis assez tatillon. Je suis un petit peu enquiquinant comme papa. Mais bon, je crois que mes enfants m'aiment. Enfin, ils sont pas partis encore, on verra.
1: Pasteur Pascal Rodet, alors, quel genre de père vous avez eu et quel genre de père vous êtes?
0: Alors, un peu différent, c'est-à-dire que moi, j'avais un père présent physiquement, mais absent dans la relation. C'est pas lui qui nous... avec ma sœur, qui était là pour nous dire ce qu'il faut faire ou pas faire, c'est plutôt notre mère. Donc oui, ça, c'est plutôt une sacrée différence que je peux dire. Après, moi, avec mes enfants, comment j'étais? Parce que maintenant, à 26 et 29 ans...
2: C'est plus des enfants.
0: Là, on n'a plus la même relation. Mais en effet, j'étais plutôt du genre à vouloir toujours être avec eux, jouer avec eux, faire des tas de choses. Ouais, plutôt...
1: Papa poule?
0: Papa poule, peut-être pas, parce que j'étais quand même un peu précis. Par contre, si j'ai envie de rajouter quelque chose de négatif, peut-être pas assez dans la discussion intime. Ce que j'ai pas eu, j'ai eu du mal aussi à le vivre avec mes enfants. Et voilà, ça, c'est peut-être quelque chose qui me fait réfléchir aussi.
1: Alors, dans la Bible, eh bien, Dieu est associé souvent au Père. Et puis les humains à ses enfants. Et justement, l'histoire du fils dépensier que je viens de vous rapporter et qu'on trouve dans la Bible,

0: Elle est relatée pour nous aider à mieux comprendre quelle est la relation que Dieu veut avoir avec ses enfants, qui sont les humains. Et donc, pour bien comprendre la situation dans laquelle nous nous trouvons aujourd'hui, eh bien, je crois qu'il faut remonter au début de l'histoire de l'humanité. Jethro Camille, est-ce que vous pouvez nous dire à quand ça remonte les difficultés de relation entre Dieu et les humains?
1: Mais tout de suite. Dès qu'ils ont été créés, tout de suite, il y a eu des problèmes. Il y a une petite semaine pépère, et puis après, tout de suite, c'est parti en vrille sur les conseils d'un certain Lucifer, qui, pour être très synthétique, dit que Dieu ne mérite pas d'être Dieu, et qu'on peut être Dieu nous-mêmes, qu'on peut faire le job, et que donc, il suffit de manger cette magnifique pomme golden, non, c'est pas une pomme golden, enfin un fruit, pour pouvoir accéder au pouvoir de Dieu. Et alors, l'humain a considéré cela. Il a médité et puis il a franchi le pas, ce qui, quelque part, a créé une brisure, quoi, une séparation avec Dieu. C'est ce qu'on appelle le premier péché. Bon, c'est en langage religieux, mais ça veut dire quoi? Ça veut dire que, quelque part, on n'est plus sur la même longueur d'onde, on n'a plus la même vision, et puis on a perdu ce lien, cette confiance qu'il y avait, dès le début.
0: Et où est-ce qu'on trouve dans la Bible ce passage?
1: Eh bien, on trouve ça dans la Genèse, hein, au chapitre 3. Mmh. Et peut-être d'ailleurs, on pourrait lire, je crois, disons, peut-être au verset 9, ce que Dieu demande à l'homme, parce que l'être humain a péché, ils sont dans le jardin d'Éden, le premier jardin, magnifique, et puis ils sentent que quelque chose est cassé, alors ils vont se planquer. Et Dieu appelle l'homme et il lui demande « Où es-tu ?» L'homme répond « Je t'ai entendu dans le jardin, j'ai eu peur parce que je suis nu, alors je me suis caché. » Le Seigneur Dieu lui demande « Qui t'a appris que tu étais nu ?» Est-ce que tu as mangé du fruit que je t'avais interdit de manger? Et l'homme répond, la femme que tu m'as donnée, c'est elle qui m'a donné ce fruit. Évidemment, c'est la femme, hein, comme par hasard. Et j'en ai mangé. Alors le Seigneur Dieu dit à la femme, qu'est-ce que tu as fait? La femme répond, le serpent m'a trompé. Évidemment, c'est les serpents. Et j'ai mangé du fruit. Alors le Seigneur Dieu dit au serpent, parce que tu as fait cela, je te maudis. Et ceux qui naîtront de la femme deviendront tes ennemis. Et ceux qui naîtront d'elle t'écraseront la tête et toi tu les baisseras au talon.
0: Alors est-ce que ce texte ne fait pas ressortir un aspect assez sévère de Dieu, puisque à la première désobéissance, eh bien, le couperet tombe, la sanction ne tarde pas?
2: Alors je pense qu'il y a deux étapes dans cette histoire d'abord. Alors oui, il y a des conséquences, mais j'ai envie de dire, à chaque fois qu'il y a des bêtises, il y a des conséquences. On peut essayer de les réparer, mais la bêtise est faite, hein, et elle est plus ou moins importante ou grave selon les situations. Mais quand je dis qu'il y a deux étapes, c'est que c'est Dieu qui va chercher Adam et Ève, alors que Dieu est tout-puissant, Dieu voit tout, il entend tout, etc. Et pourtant, c'est lui qui pose la question, où es-tu ? Sous-entendu, je vais pas m'imposer, je vais pas être le tyran qui va dire, t'as fait une bêtise et je te tue tout de suite. Non, il dit où es-tu ? Il essaye d'avoir et de retrouver le dialogue. Et je trouve que alors que c'est l'homme et la femme qui ont arrêté le dialogue avec Dieu, puisque en mangeant ce fruit, comme l'a dit Jethro, c'est aussi ça l'acte de prendre le fruit. C'est de se dire je refuse d'écouter Dieu alors qu'il m'a dit qu'il fallait pas en manger. Donc je coupe la parole, je coupe la relation, je coupe la discussion avec Dieu. Et ça aurait été logique si c'était moi du coup qui retournais à ce dialogue. Ben non, c'est pas le cas, c'est Dieu qui va. Pourtant, c'est lui l'offensé dans cette histoire.
0: Et pourquoi est-ce que Dieu tient tant à garder le contact avec les humains?
2: Alors, je crois qu'il y a l'amour qui est évidemment important derrière. Et je pense que c'est quand on me racontait comment on était ou comment on est avec nos enfants. Ben avant tout, quand on a des enfants, c'est qu'on est heureux. On est heureux avec eux et on a de l'amour pour eux. Et toute la difficulté qu'il y a de rentrer en dialogue, c'est de se dire, il y a une bêtise de fait de nos enfants, mais c'est à moi aussi d'essayer de les aider à retrouver une stabilité, une confiance en eux, et en moi, même s'ils ont fait une bêtise, qu'ils aient encore confiance en moi en tant que père, comment je vais aborder la question. Et c'est ça que Dieu est en train de faire avec Adam et Ève.
1: Il le fait magnifiquement. J'aime beaucoup cette question, où es-tu ? Parce que c'est exactement la question que se pose le fils prodigue dont on parlait, le garçon qui a voulu tout de suite dilapider son héritage.
0: Le fils dépensier, oui.
1: C'est seulement au moment où il se demande, mais où je suis, mais qu'est-ce que je fais là ? qu'il prend conscience qu'il y a une vraie rupture et qu'il a vraiment perdu quelque chose de précieux. Sinon, on peut être perdu, mais être convaincu d'être finalement. Quand il dépensait l'argent, tout allait bien. Il se disait, mais mes tocards de frères qui sont restés là-bas, qui travaillent encore avec papa, moi je m'éclate, moi j'ai la vie, moi je suis intelligent. Jusqu'à ce qu'il mesure. Et Adam et Ève, eux, sont pas dans la fierté, ni dans l'orgueil, ils sont dans la peur. Et la peur non plus, dans une relation, n'est pas quelque chose de souhaitable et de bénéfique. Donc Dieu, au lieu de dire « je t'y prends, je vais t'en coller une », Dieu va poser une question. Où es-tu ? Et cette question-là, elle est fondatrice de la possibilité de cheminement d'Adam et Ève qui vont alors commencer timidement à retendre la main vers le Dieu qui, le premier, a tendu la main. C'est ça qui est beau avec Dieu. C'est que si les religions décrivent un Dieu qui est exigeant, qui demande ceci, qui exige cela, Dieu, lui, simplement tend la main. Et à partir de là, il nous fait progresser avec lui.
0: Alors, ce « où es-tu, pasteur Rodé », est-ce qu'au fond, il ne s'adresse pas à chacun de nous ?
2: Ah, tout à fait. Et je l'espère à être entendu par chacun d'entre nous. Parce qu'il y a ça aussi, c'est que, encore une fois, Adam et Ève, à un moment donné, ont répondu à la question « où es-tu ? Pourquoi te caches-tu ? » Mais tout le monde n'a peut-être pas envie de répondre. Or ça, c'est aussi une nécessité pour chacun d'entre nous. C'est au moment où, quand je lis Dieu qui me dit « Où es-tu ? Où en es-tu ? Qu'est-ce que tu fais ? Comment ça se passe ?» etc. Je suis prêt à répondre ou pas ? Je suis prêt à reconnaître les choses ou pas ? Comme le fils prodigue. Là, il a commencé à se dire « Attends, mais là, qu'est-ce que je fais là ? C'est n'importe quoi. » Il y a cette nécessité-là de se dire...
0: Et peu importe le comportement qu'on a pu avoir jusqu'à ce moment-là, au moment où Dieu nous demande « Où es-tu ?», il est prêt à nous accueillir.
2: Je crois que l'histoire de du fils prodigue est vraiment un acte très fort quand même. Certes, prendre le fruit, c'était aussi un acte fort de la part d'Adam et Ève. Mais le fils prodigue, c'est quand même demander l'argent de son héritage alors que le père n'est pas mort, même si physiquement on ne l'a pas tué, ce père...
1: Au moins symboliquement.
2: Au moins symboliquement, quelque part.
1: On l'assassine. Hein.
2: C'est d'ailleurs qu'à un moment donné, je suis en train de lui dire, « Bon, papa, c'est bon, j'en ai marre de toi, donne-moi ce qui est ma part, et puis hop, je vais vivre autrement. » C'est ça, il a volontairement enlevé la moitié des biens de son père, de son vivant. Ce qui est quand même, quelque part, un acte assez violent. Mmh. Et pourtant, le père n'a rien dit, n'a fait aucune remarque, et il l'a accepté. Donc oui, quelque part, il y a des actes ici, dans la vie, des actes négatifs qui sont de tout type, qui peuvent être entendus par Dieu.
1: D'ailleurs, si je peux dire un petit mot à ce sujet-là, aussi bien Adam et Ève que le fils prodigue n'ont ni compris le caractère du père, parce que l'un vient à genoux, prends-moi comme un de tes esclaves ou un de tes serviteurs, etc. Et Adam et Ève se planquent carrément, ils ne viennent même pas, ils se cachent. Donc ils n'ont pas compris le caractère du père et ils n'ont pas compris non plus leur propre valeur. Mmh. Et c'est l'attitude du père vis-à-vis d'Adam et Ève et l'attitude du père céleste. Et l'attitude du père du fils prodigue qui va leur montrer ce qu'ils valent vraiment. Et on peut passer sa vie à côté de soi-même, sont mesurés à quel point nous sommes des créatures extraordinaires et merveilleuses avec des potentialités fantastiques que Dieu, lui, voit.
0: Et alors, est-ce que la Bible nous rapporte jusqu'où Dieu le Père est prêt à aller pour garder le contact avec nous ?
1: C'est un absolu. Hein. Dans la Bible, il est prêt à tout donner. On parle même de donner sa vie, quoi que ça puisse vouloir dire d'un point de vue théologique, on peut discuter, mais c'est quelqu'un qui a été prêt à essuyer le crachat sur ses joues, les tortures, enfin, il s'est incarné en Jésus-Christ. Et il a voulu montrer à quel point c'était bien d'être gentil, d'être bon. Ça ne lui a pas rapporté grand-chose dans l'immédiat, mais l'amour qu'il a révélé fait qu'on est plus d'un milliard de chrétiens maintenant dans le monde. Quoi.
0: Alors, pasteur Rodé, pasteur Camille, nous arrivons au terme de cette émission. Et oui, le temps passe vite. Évidemment, il y aurait encore beaucoup à dire sur ce sujet-là, mais c'est pour ça qu'on se reverra dans une prochaine émission pour continuer à échanger sur ces thèmes-là. Vous viendrez nous parler, notamment lors de la prochaine émission, eh bien, de ce que Dieu a prévu pour ses enfants, nous les humains, pour qu'on soit à nouveau près de lui. Et si vous souhaitez en savoir plus sur ce sujet, eh bien, l'équipe de l'Instant Bible aura plaisir à répondre à vos questions que vous nous ferez parvenir. Eh bien, messieurs, pasteur Jethro, Camille, pasteur Pascal Rodet, merci beaucoup d'avoir participé à cette émission. Et puis, je vous souhaite de goûter aux retrouvailles avec votre père.
2: Merci.
0: À bientôt. Au revoir.
2: Au revoir.

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2: Parlez avec Dieu. Il est toujours disponible. Ouvrez-lui votre cœur. Il entend, il écoute, il s'intéresse, il intervient. Confiez-vous à lui avant de prendre une décision. Pendant, après et toujours. Croyez qu'il peut diriger votre vie. Voilà qui vous fera passer de l'ombre à la lumière. Une décision, un engagement se prennent rarement lorsque tout est clair, lorsque toutes les questions ont trouvé une réponse satisfaisante. C'est la plupart du temps un pas vers l'inconnu. Mais pour Dieu, l'inconnu n'existe pas. Il sait de quoi nous sommes faits. Il sait de quoi demain sera fait. Lui donner notre confiance, l'écouter, lui parler, rester en communication avec lui est le gage de toute réussite. Le voyage de la vie m'a enseigné beaucoup de choses, notamment que rien n'est jamais parfait, rien n'est jamais gagné d'avance. La marche vers l'excellence progresse par petits pas. Elle concerne davantage notre personnalité intérieure que nos résultats.